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1: Parti de la ville haute, les manifestants se dirigèrent vers la place, le centre de la ville. Leur nombre, leur ordre et leur chant bien scandés surprirent et effrayèrent les gens du café.

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0: Il est 5h en temps universel, 7h ici à Paris.
1: Clotilde Dumay.
0: Bonjour à tous, merci d'être avec nous pour le début de ces 3 heures d'information internationale sur tous les continents, évidemment, notamment en Asie. Et vu de Chine, justement, comment est-ce que Pékin perçoit le développement menaçant de l'intelligence artificielle? Eh bien, pas forcément de la même manière que les Occidentaux. On y reviendra juste après le journal. Bonjour Julien Coquelrem.
2: Bonjour Clotilde. À la une de l'actualité, la fin d'un long bras de fer que Donald Trump ne voulait pas lâcher. L'annonce dans la nuit d'un accord pour garantir à Washington un contrôle permanent de la sécurité du Groenland. Donald Trump avait plusieurs fois menacé de l'annexer. À la une également la Russie où les élections législatives se poursuivent. Coup de projecteur sur les initiatives de l'opposition pour tenter de se faire entendre malgré l'absence de candidats pour la représenter. Dans ce journal également, plus de 112 000 déplacés au Yémen et l'inquiétude renouvelée de l'ONU. Au Mali, le bilan de l'attaque du Jnim sur le camp militaire de Djoura qui s'alourdit. Une centaine de soldats tués. On part aussi en Allemagne où la gauche espère l'emporter demain aux élections locales à Berlin. Et puis il a fait son choix. La première liste de sélectionneurs de Zinedine Zidane, annoncée hier en France.
0: Il se félicite d'un rêve devenu réalité.
2: Sa façon à lui de clore un feuilleton qui a semé la discorde entre les États-Unis et l'Union européenne après avoir menacé pendant des mois de s'emparer du Groenland, quitte à utiliser la force. Donald Trump a donc annoncé cette nuit un accord avec le Groenland et le Danemark pour garantir aux États-Unis un contrôle permanent de la sécurité de l'île. Il promet déjà le déploiement d'une importante présence militaire américaine sur place, alors que le texte devrait être signé la semaine prochaine en marge de l'Assemblée générale de l'ONU. Édouard Maille.
3: Sans les nommer directement, Donald Trump parle des ennemis des États-Unis, à savoir la Chine et la Russie, des ennemis qui ne pourront jamais avoir de présence militaire ou réaliser certains investissements au Groenland sans une validation au préalable, a expliqué Donald Trump sur son réseau Truth Social. Les États-Unis et le Danemark et le Groenland coopèrent déjà, mais cette nouvelle annonce renforce les restrictions contre des puissances jugées ennemies. Washington dispose actuellement d'une base militaire sur place dans le Nord-Ouest, une base de défense antimissile et de surveillance spatiale. Donald Trump n'avait pas caché son intérêt pour ce territoire semi-autonome du Danemark. Il avait à plusieurs reprises menacé de l'annexer. Le New York Times révélait en avril que Washington négociait pour obtenir l'accès à 3 bases militaires supplémentaires, dont 2 bases que les États-Unis avaient déjà occupées pendant la Deuxième Guerre mondiale et la Guerre froide, avant de les délaisser. Les détails de ce nouvel accord sont encore flous dans une région riche en ressources naturelles et stratégique du point de vue géopolitique. Édouard Maille, Atlanta, RFI.
2: Et un accord salué dans la foulée par le chef du gouvernement groenlandais ainsi que par le Danemark qui évoque un texte bon pour l'OTAN et pour l'Europe. La première ministre danoise Mette Frederiksen précise qu'il reconnaît la souveraineté et l'intégrité territoriale du Danemark ainsi que le droit du peuple groenlandais à l'autodétermination. Un responsable du département d'État américain précise toutefois qu'une éventuelle accession à l'indépendance du Groenland ne remettrait pas l'accord en question. Donald Trump évoque même un arrangement dont la durée de vie serait infinie.
0: À 8h03 à Moscou, comment se faire entendre dans des élections où le résultat est quasiment connu d'avance?
2: La question en Russie des opposants à Vladimir Poutine et à la guerre en Ukraine, alors que les élections législatives se poursuivent jusqu'à dimanche dans le pays. Pas de réel parti d'opposition dans les urnes face au parti du pouvoir Russie Unie. Le parti anti-guerre Yabloko a été écarté. Il faudra lire entre les lignes des scores et de la participation pour prendre le pouls de l'opinion ou encore observer le degré de succès des initiatives lancées par des opposants. C'est ce que nous explique Ulrich Bouna, chercheur associé à Eurocréative.
4: Il y a, je pense, une majorité de la population russe qui subit cette guerre puisqu'elle ne la soutient. Et donc effectivement, avec ces idées d'aller par exemple voter tous ensemble au même moment, ça marche notamment dans les grandes villes, par exemple à Moscou, on a vu ça dans certaines élections. Si par exemple 50 personnes se viennent au même moment dans un bureau de vote, eh bien c'est une façon de sentir que on n'est pas seul à écouter certains canaux d'opposition, avec le risque aussi que ces canaux d'opposition sont bien évidemment écoutés par la police. Il y a aussi des campagnes où grosso modo on propose aux gens de voter pour un candidat plutôt que tous les autres, en général pour un candidat de Russie Unie, pour justement essayer de faire gagner une opposition même symbolique à Russie Unie. Ça bouleversera pas le résultat, mais par contre voilà, l'un des objectifs de Vladimir Poutine, c'est véritablement d'éclater l'opposition, de la fracturer, de faire en sorte que personne finalement n'ose se dresser contre lui. Et donc finalement, ce genre d'opposition même symbolique, c'est une façon pour les gens d'essayer de se rassurer en se disant qu'ils ne sont pas seuls.
2: Ulrich Bouna, interrogé par Muriel Paradon, la Russie aux urnes alors que la guerre continue. De nouvelles frappes russes sur l'Ukraine hier soir, notamment à Kiev et dans l'est du pays, sur la ville de Soumy où le bilan est de 2 morts. L'Agence internationale de l'énergie atomique a fait état hier de son côté d'une attaque de drones ukrainiens ayant touché une tour de refroidissement de la centrale nucléaire russe de Koursk sans provoquer d'incident. Aux États-Unis, Donald Trump a promulgué la loi votée par le Congrès pour imposer de nouvelles sanctions contre Moscou. Le président américain qui réagit aussi à la polémique après les révélations sur le financement du mariage de son fils par un homme d'affaires russe proche du Kremlin. Donald Trump affirme que Don Jr. remboursera l'intégralité des dépenses engagées.
0: Et Donald Trump encore lui qui passe la vitesse supérieure dans sa guerre contre la presse.
2: Puisqu'il a aussi annoncé il y a quelques heures l'interdiction d'accès à la Maison Blanche de 3 médias, les chaînes CNN et MS Now et le média en ligne Politico. Interdiction avec effet immédiat qu'il estime avoir le droit de prononcer. Il accuse les 3 médias d'avoir accumulé les mensonges contre lui. CNN dénonce une attaque illégale contre la liberté de la presse. Politico promet de se défendre vigoureusement.
0: Au Moyen-Orient, c'est une première depuis l'intensification des combats entre l'Arabie Saoudite et les rebelles houthis du Yémen.
2: Une alerte aérienne suivie de fortes explosions dans la capitale saoudienne Riyad cette nuit, alors que de leur côté, les houthis faisaient état hier de 26 frappes saoudiennes en 24 heures sur l'ouest du pays. La reprise des combats depuis début septembre et la prise par les rebelles de la côte et du détroit de Bab el-Mandeb a déjà fait dans le Yémen plus de 112 000 déplacés selon les chiffres de l'ONU. L'Organisation internationale pour les migrations appelle à une action urgente, Abla Junaidi.
5: Dès le début de l'offensive des Houthis, les humanitaires s'en alarmaient. Un nombre toujours plus grand de déplacés se répandant en quelques heures à travers plusieurs provinces, rendant leur décompte et donc la réponse à leurs besoins complexe. Le rythme des déplacements dépasse les capacités de suivi des humanitaires, souligne l'organisation. D'après le dernier décompte de l'OIM ce vendredi, désormais plus de 100 000 personnes ont été contraintes de fuir leur foyer. La région de Taiz concentre à elle seule 63 000 de ces personnes. Les familles fuient parfois de nuit avec très peu d'affaires, s'alarme l'organisation onusienne. Celle-ci fournit des abris d'urgence, des articles de première nécessité, une aide alimentaire et des services de protection au Yémen, mais aussi en Afrique. De l'autre côté du détroit de Bab el-Mandeb, au cœur du conflit, à Djibouti, 2776 personnes ont également été recensées par l'OIM en provenance du Yémen. L'organisation appelle les donateurs à financer rapidement la réponse humanitaire, alors que de nouveaux déplacements sont attendus dans les prochains jours.
2: Abla Junaidi.
0: Au Pakistan, au moins 31 morts, dont 16 policiers à Akoa, dans le nord du pays.
2: Une explosion suivie d'une intrusion armée dans le quartier général de la police, dans la ville de Kohat. Le bâtiment abrite notamment les bureaux du département de la lutte contre le terrorisme. Plusieurs participants de l'attaque y sont toujours retranchés. Le président pakistanais exprime ses regrets. Aucune revendication pour l'instant, même si la région est en proie à une campagne violente du groupe islamiste TTP.
0: Au Mali, c'est le bilan d'une attaque du JNIM qui s'alourdit.
2: Au moins 100 militaires tués dans le camp militaire de Dioura, pris pour cible le 10 septembre dernier. Des dizaines d'autres ont été faits prisonniers, alors que le groupe djihadiste avance, lui, des chiffres plus précis. Le JNIM affirme avoir tué 150 soldats et en détenir toujours 93. Correspondance régionale de Serge Daniel.
6: De nombreux soldats maliens portaient un moment disparus après l'attaque djihadiste contre un camp de l'armée régulière dans le centre du pays, ont en réalité perdu la vie. Selon plusieurs sources, au total, plus de 100 militaires ont été tués, soit le double du premier bilan obtenu sur le terrain. Après l'attaque, les forces armées maliennes, FAMA, ont annoncé une riposte avec la neutralisation de plusieurs combattants djihadistes affiliés à Al-Qaïda. Face à cette communication officielle, les assaillants ont diffusé des vidéos de propagande. On y voit plusieurs dizaines de militaires maliens faits prisonniers. Ils déclinent leur identité avec à l'appui numéro matricule. Des véhicules de l'armée nationale saisies sont exposées. Une quantité impressionnante d'armes de guerre présentées comme appartenant aux forces armées maliennes sont tombées dans les mains des djihadistes. Des sources locales confirment le bilan plus lourd des attaques. Des inquiétudes des habitants avec des questions. Finalement, qui doit nous protéger? Pourquoi l'armée n'a pas envoyé un renfort? Ou encore, nous sommes très inquiets pour l'avenir. Une semaine après les événements, le camp de l'armée malienne à Dioura est toujours abandonné par les troupes. Serge Daniel, Dakar, RFI.
0: Du côté du Nigeria, Julien, une enquête demandée par le gouvernement fédéral après la mort de 37 orpailleurs illégaux.
2: Des mineurs appréhendés en milieu de semaine dans les mines clandestines autour de Mina dans l'état du Niger et qui ont perdu la vie dans un centre de détention. Des survivants racontent qu'ils n'arrivaient plus à respirer dans leurs cellules exiguës et mal ventilées. Le gouverneur local de l'état de l'ouest du Nigeria a décrété hier un deuil de 3 jours et 24 heures de couvre-feu après des manifestations à Minna. Des vidéos montrent des policiers armes à la main qui semblent ouvrir le feu dans les rues de la capitale régionale. Amnesty International dénonce des méthodes de maintien de l'ordre proches de l'illégalité et contraires au respect des droits humains.
0: On est à J-1 en Allemagne avant de nouvelles élections régionales.
2: Deux semaines après la victoire du parti d'extrême droite AfD en Saxe-Anhalt, on vote demain dans le Land de Mecklembourg et dans la capitale, Berlin. L'AfD y est crédité de 17% des voix, mais c'est la gauche qui fait la course en tête dans les sondages avec la candidate du parti Die Linke, Elif Eralp, d'origine turque, qui pourrait écrire une page d'histoire en cas de victoire demain. Pascal Thibault.
7: Et maintenant, voici la future maire de Berlin, Elif Eralp.
8: Pour son dernier meeting de campagne, la candidate du parti de gauche, en tête d'un cheveu dans les sondages devant les chrétiens démocrates sortants, se présente devant la mairie de Berlin, qu'elle espère bien conquérir avec une coalition de gauche.
9: Je crois que nous allons écrire une nouvelle page d'histoire pour notre ville fantastique. Ce serait un signal incroyable que Berlin ait une mairesse d'origine étrangère.
8: L'avocate de 45 ans, souvent comparée à son homologue new-yorkais Mamdani, provoque la ferveur de ses supporters. Elle séduit beaucoup de jeunes par son style, mais aussi par son programme très social qui veut résoudre la crise aiguë du logement par l'expropriation des grandes sociétés immobilières.
10: Les gens veulent quelque chose de nouveau.
11: Je suis complètement enthousiasmée, Pascal D.
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0: Bonjour amis auditrices et auditeurs de Radio Boomerang, bienvenue dans cette nouvelle émission de Fréquence Art. Alors aujourd'hui, j'ai le plaisir de recevoir Tatiana et Julie, qui sont à l'université de Lille et qui ont un projet, Oser Illis, c'est ça hein ?
1: C'est Osilis.
0: Osilis, pardon.
1: Y a pas de souci.
0: À chaque fois c'est dimanche matin, on a un petit peu de mal à le réveiller. Alors je vous reçois dans cette émission... Alors pour un projet que vous avez, qui est lié à l'éloquence et à la posture et au fait de pouvoir de s'exprimer en public, hein. Nous alors à Radio Boomerang et dans l'émission Fréquence Art, hein, on a vraiment cette volonté de donner la parole aux jeunes hein, qui ont des projets de ce type, hein, parce que l'art de l'éloquence est un sujet important, hein, surtout quand on est jeune, on est plutôt réservé, voilà, on a des choses à présenter, il y a aussi des grands oraux à passer, donc c'est tout un entraînement et une gymnastique auquel il faut s'exercer pour pouvoir présenter que ce soit des sujets artistiques ou des sujets des thèses, des études à un jury, hein, on va dire ça comme ça. Alors Tatiana et Julie, bienvenue dans cette émission, merci d'avoir répondu à notre invitation. Comment allez-vous?
1: Merci à vous de nous avoir accueillis et ça va, oui, merci.
0: Et alors, Julie?
2: Moi, ça va très bien, merci.
0: Ouais. C'est la première fois que vous faites de la radio?
1: Oui, c'est la première fois.
0: Alors, vous avez un peu le trac?
2: Oui, un peu beaucoup.
0: Non, il faut pas, on va très vite se détendre, hein,
2: je veux dire.
0: Alors, on est au mode discussion du dimanche, on est détendu. Alors, vous avez eu quelques soucis de transport avec le bus, c'est pas évident le dimanche.
1: C'est vrai. On a oublié que le dimanche, le bus arrive pas normalement.
0: Ah, c'est ça, vous avez oublié. Faudra noter pour la prochaine fois.
2: Hein. Promis.
0: Ouais, vous avez pas eu des soucis de réveil, ça va?
2: Non. Okay.
0: Alors, Oser Illis, hein, c'est ça?
1: Oui, Osilis,
0: donc oui. Ça a été, sur la base de quel constat vous avez initié ce projet? Qui, au début, s'est dit, tiens, je vais créer un projet justement par rapport à l'éloquence. C'est d'où est venue l'idée?
1: Alors, en premier, on était à Lillis, on venait d'arriver, on connaissait personne puisqu'on était en L1, donc on était toutes nouvelles pour l'université, on savait personne. Et l'université nous a dit qu'on devait faire un projet philanthropique. Et ça veut dire quoi un projet philanthropique?
0: Oui, explique, il faut expliquer à nos auditeurs.
1: Oui, alors c'est-à-dire que c'est un projet qu'il faut aider l'humain et c'est pour l'amour entre l'humain. Donc on devait mettre en place un projet qui viendra en aide pour les humains et la société. Mmh. Et on était 10 étudiantes, il fallait être un groupe de 10.
0: Ouais.
1: On s'est réunis, on discutait, on avait le choix entre plusieurs thèmes et c'est nous qui devions choisir. Et il fallait avoir un thème qui vraiment est proche de nous. Mmh. Et qui va nous laisser avoir un désir de s'investir parce que c'est un projet qui va durer jusqu'à
2: mars,
1: exactement ça.
0: Alors Tatiana, c'est toi qui a commencé à initier ce projet? Comment c'est venu? C'est une discussion.
1: Pas du tout.
0: On vous a dit bon voilà, on vous a parlé du sujet et vous êtes dit tiens, qui est-ce qui a commencé? Julie, Tatiana, c'est...
2: Non, c'est pas nous deux, je pense.
0: Ah ouais?
2: C'est quelqu'un d'autre de notre groupe.
0: D'accord.
2: Au départ, on avait d'autres idées. Oui. Et au final, il y a une fille plutôt réservée,
1: plutôt timide.
2: Ouais. Plutôt timide et elle a proposé l'idée. Je pense que ça vient de ça.
1: Et c'était un challenge pour elle de proposer une idée, puisque elle-même, elle est timide. Mm-hmm. Donc elle s'est dit, oui, je voudrais bien faire un projet sur la timidité, comment parler, puisqu'elle sait que cette chose-là, c'est pas évident.
0: Ouais.
1: Et que d'autres étudiants, bien sûr, ils ont ce problème-là.
0: Alors, vous êtes en L1, vous étiez en L1 ou vous...
1: Non. Moi, j'étais en passe.
0: D'accord.
1: Je faisais un parcours accès santé.
0: Oui, d'accord.
1: Et puis, j'ai fait une L1, sciences sanitaires et sociales, et je veux bien continuer jusqu'à la
0: troisième année. Mais quand on arrive en L1, on a passé des grands oraux du bac, des choses comme ça. Comment vous l'avez un peu vécu, ce grand oral, à l'époque, quand vous passiez votre bac? Est-ce que c'était un moment... vous aviez jamais... pu prendre la parole, je sais pas, peut-être à l'école primaire pour réciter des poésies, comme on a fait tous. Mais comment vous l'avez préparé ce grand oral quand vous aviez passé le bac?
2: Ça va. En vrai, moi, je suis pas. Enfin, au départ, quand je commence, je suis un peu stressée, mais après, quand ça va, ça déroule tout seul. Mais j'ai pas eu des mauvaises notes non plus. Enfin, moi, j'arrive mieux à l'oral. Moi, ça allait. J'ai pas eu trop de difficultés. Mais c'est vrai que c'est stressant.
0: Ouais.
2: Oui.
0: Et toi, Tatiana?
1: Moi, je pense que c'était un challenge pour moi parce que quand j'étais plus petite, j'avais des problèmes et des soucis de parler devant un public.
0: Ouais.
1: Mais je pense que j'ai travaillé sur cette matière-là que.
0: C'était quoi, c'est par rapport à la timidité ou oui. par rapport au fait que bah, les gens peut-être vous observent ou portent un jugement sur vous par rapport à ce que vous pouvez dire?
1: Je pense que c'est plutôt le jugement de moi-même, puisque ouais. j'aime pas faire des erreurs.
0: Ouais, c'est ça, ouais. Ouais, c'est mais après, on en fait tous. Hein,
2: oui, c'est ça, on fait tous des erreurs, mais c'est vrai que quand c'est peut-être notre. Ça se joue sur une note pour notre réussite, on va dire.
1: Oui, c'est un peu stressant. Ça joue sur la réussite.
2: C'est un peu stressant, c'est vrai.
0: Et alors, le bac en poche, vous vous êtes dit, vous allez vers. Vous êtes orienté, notamment vers.
1: Oui, alors moi, je suis libanaise, donc j'ai ouais. fait mon bac français au Liban.
0: D'accord.
1: Et okay. donc c'était aussi un challenge de venir en France. Et
0: alors au Liban, vous avez fait le grand oral en français, en arabe ou
1: en français?
0: En français, ok, d'accord. Ouais. Vous avez alors Tatiana, tu as suivi un cursus d'études en français au Liban, c'est ça?
1: Oui.
0: D'accord.
1: C'est exactement
0: okay.
1: ça.
0: Et dans quel établissement pour que on connaisse un peu aussi, parce que il y a dans de nombreux pays, il y a l'enseignement du français dispensé dans des lycées francophones. Et voilà, c'est intéressant de savoir dans quel lycée, notamment dans quelle ville tu as pu suivre ça.
1: Alors moi, j'étais à Hadad, ouais. c'est à côté de Beyrouth.
0: D'accord.
1: Et j'étais dans le collège Sœurs des Cinq Heures Hadad.
0: D'accord, ok. Oui. On les salue. Hein, et alors toi, Julie, tu as passé ton épreuve où?
2: Moi, c'était à Arras.
0: Arras, ok, d'accord. Oui. Très belle ville, Arras.
2: Oui, c'est vrai.
0: plus beau marché
2: de Noël. Noël ouais.
0: Après Strasbourg.
2: Oui, bien sûr, je me doute.
0: Après Strasbourg. Et alors, vous êtes arrivé ici un peu sur l'île, quoi. Vous avez commencé vos études. Donc, alors, dans quel domaine étudiez-vous?
2: C'est du social et du sanitaire.
0: Ouais.
2: C'est hyper enrichissant.
0: Oui, et c'est pour exercer quelle sorte de métier?
1: On peut public. Être directeur d'EHPAD, par exemple.
2: Oui, voilà.
1: C'est par exemple, on doit voir les problèmes de la société oui. dans le terme médical
0: D'accord.
1: et social,
0: okay.
1: et on doit les résoudre.
0: Ah oui, c'est plutôt un traitement social de l'environnement médical, si je puis me permettre.
1: Oui, exactement.
0: Ouais, si je résume bien.
2: Comme en économie, on voit tout ce qui est comment on gère les hôpitaux, ouais.
0: Les hôpitaux,
2: et,
0: oui.
2: Et combien il y a de lits, comment c'est géré, privé, public, etc.
0: Et alors, on revient sur le projet, hein, aux Élysées, c'est ça,
1: hein,
0: aux Élysées. Et là, donc, pour cette année, vous avez commencé, vous disiez, vous étiez à 10 étudiants. Maintenant, vous êtes à combien
2: toujours 10.
0: 10, oui.
1: 10 étudiants.
0: D'accord. Et alors, vous avez une personne qui vous dirige par rapport à ça? Quelqu'un qui y a une expertise sur le fait de... peut-être une personne, je ne sais pas, de théâtre, ou bien une personne qui a longtemps pris la parole pour vous guider sur ce sujet-là. Comment que ça se passe? C'est des cours que vous prenez, ou bien c'est après les cours que vous faites ça? C'est quoi le quotidien de ce projet?
2: Déjà, pour commencer, dans notre fac, nous-mêmes, on a une prof de communication. On fait des cours de communication avec cette dame. Oui. Et... ça nous a aidé beaucoup, parce qu'il y a quelques ateliers qu'on a pris grâce à elle pour les lycéens, dans les ateliers qu'on va faire dans les lycées. Et aussi, nous, on a pris quelques intervenants pour nos idées, pour nous aider. Il y en a un, il s'appelle Najib,
0: oui.
2: et il est au centre de Boilly, à Tourcoing.
0: Ouais, d'accord, au centre social Boilly, c'est ça?
2: Oui,
0: à Tourcoing,
2: voilà.
0: Ouais. Mais il n'y a pas longtemps, ils étaient ici dans nos studios, justement, ils ont fait une émission, le centre social, on les a lu bien,
2: ouais,
0: depuis Radio Boomerang.
2: Oui, c'est ça, ils sont venus.
0: D'accord, ils sont venus et donc vous travaillez avec eux. Enfin, vous faites des ateliers avec eux.
2: Ils viennent pour nous aider. Enfin, les ateliers, sinon, on les a créés tout seuls.
0: D'accord.
2: Mais on leur a demandé leur aide, un soutien en plus.
0: Oui, oui.
1: C'est pour avoir de l'expertise, puisque nous, nous ne sommes pas professionnels. Donc, on a mis en place des ateliers pour aider les lycéens à eux-mêmes pouvoir parler en public.
0: Oui, oui.
1: Alors, on est parti pour la première fois ce vendredi
2: oui.
1: chez les lycéens. Et il y avait les intervenants, il y avait trois intervenants, si je ne me trompe pas. Et tous les intervenants avaient une expertise dans le domaine de la communication, comment parler en public, comme M. Najib l'avait
0: oui,
1: dit.
0: Oui.
1: Il avait une expertise de 10 ans, je pense,
2: ouais, 30
1: dans
2: ans,
1: la communication.
2: Même, je pense,
1: plus. Oui, donc oui, il a beaucoup aidé.
0: Et alors, quand il vous explique un peu comment s'exprimer en public, vous sentez quoi? Vous sentez qu'il y a une posture à avoir, une forme de mise en ambiance ou bien une sorte de théâtralisation du sujet? comment vous avez, enfin, vous ressentez quoi? Quelle impression vous avez quand vous entendez quelqu'un parler en public?
1: Oui, alors de ma part, la première chose que j'ai vraiment j'ai vue quand on parle en public, c'est qu'on doit savoir c'est qui notre public. Parce que là, on avait un public de lycéens, ouais. Qui n'avaient pas notre âge, ils ne comprenaient pas ce qu'on comprenait, ils n'avaient pas les mêmes intérêts. Alors on s'est dit, on doit savoir c'est qui notre public pour mettre en place des activités qui sont en rapport avec leur âge, mmh. avec leur intérêt, avec comment ils sont en train de gérer le stress de la communication. Par exemple, eux, ils ont eux-mêmes des oraux, des grands oraux, le bac à passer. Donc oui.
2: Bah, si je prends l'exemple de Najib, il était vraiment, il avait vraiment confiance en lui. Je pense déjà, en premier lieu, il faut avoir confiance en soi pour.
0: Il était à l'aise.
2: Il était très à l'aise et, mais il parlait plutôt de dire que c'est important même dans la vie de tous les jours de parler, parce que il disait que on pouvait peut-être louper des choses importantes de notre vie si on ne faisait pas.
0: Ouais. Le fait de pas s'exprimer, c'est-à-dire de pas dire les choses au moment où on doit les dire.
2: Bah. Imaginons il disait que s'il y a des personnes qui vont, si on nous ramène un plat au restaurant et que c'est pas le bon, il y a certaines personnes qui vont pas oser le dire.
0: Ouais.
2: Et c'est dommage, enfin plein de choses, plein de petites choses comme ça qui
0: si
2: font
0: on
2: que.
0: Pas les épinards et qu'on a, on a commandé <C'est ça. rire> les carottes.
2: Ça va être un peu compliqué.
0: Et alors, justement, par rapport à l'éloquence, alors on est dans l'émission Fréquence Art, hein, on s'intéresse justement à tout ce qui est l'expression artistique, et on voit à travers le cinéma, le théâtre et tout ça. Est-ce que vous avez pratiqué une activité artistique, théâtrale, ou je sais pas, cinématographique, ou bien le fait de lire à haute voix à un public, ou bien de réciter de la poésie?
1: Oui, alors de ma part, j'ai fait 2 ans de théâtre.
0: Ah, c'est déjà un bon point.
1: Oui, j'avais fait du théâtre devant un public.
0: Ah,
1: ils
0: bravo.
1: Étaient de 4 à 6 ans et c'était un théâtre pour les enfants.
0: Ouais.
1: Ça s'appelait Mathis et Maëlle.
0: Ouais.
1: Et le but, c'était l'environnement. Mathis et Maëlle avaient un caractère proche pour les enfants, pour qu'ils puissent comprendre les enjeux de l'environnement. Et j'étais moi-même l'actrice de Maëlle. Et c'était une très bonne expérience pour moi, même si c'était un jeune public.
0: Donc oui, mais bon, c'est monté sur scène, il devait y avoir un costume, des décors, je
1: c'est
0: pense.
1: Ça. Ça, ouais. Oui,
0: il y
1: avait un costume.
0: Il y a toute
1: costume.
0: Une atmosphère. Et alors, la première fois que, la première fois qu'on monte sur scène, on n'est pas forcément des comédiens ou des comédiennes expérimentés. Ça a été quoi ton ressenti, Tatiana?
1: La première fois, c'était une catastrophe.
0: Ouais. Non, une catastrophe ressentie ou une catastrophe devant tout le monde?
1: Vraiment, c'était une catastrophe parce que c'était pas bien organisé. C'était la première fois pour nous tous. On était tous des étudiants, on était montés sur la scène.
0: Ouais.
1: On savait pas où se placer, on savait pas comment vraiment parler. Et c'était difficile parce qu'il y avait aussi un playback.
0: D'accord.
1: Donc, c'était pas nous qui disions en même temps
0: le
1: scénette, le texte.
0: Ouais.
1: Donc,
0: Et alors, par rapport à ça, ce qu'il aurait fallu, c'est. Il y avait un metteur en scène ou quelqu'un qui vous dirigeait. Et là, donc, il n'a pas.
1: Elle a essayé.
0: Elle a essayé.
1: C'était pas sa faute.
0: Ouais, d'accord.
1: En plus, c'était difficile puisqu'il y avait aussi 200 personnes, il y avait aussi les parents. Donc, même chose, parler en public, c'est pas facile la première fois.
0: Ouais.
1: Mais la deuxième fois, ça s'est très bien passé. Donc, oui.
0: Et par rapport au fait que les parents soient dans la salle et tout, il n'y a pas aussi un tract qui vient se rajouter du fait que ils sont dans la salle, il y a toujours cette volonté de bien faire, on se met un petit coup de pression à soi-même peut-être du fait qu'il y a la famille dans la salle.
1: C'est vrai, puisque eux, ils nous regardent tout le temps, alors que les enfants, ils peuvent ne pas avoir le regard sur vous tout le temps. Donc c'est le regard qui met le trac le plus aussi.
0: Et alors Julie, toi tu as une expérience artistique ou théâtrale avant de prendre la parole en public ou de participer à ces ateliers et de créer votre projet?
2: Pas forcément.
0: Pas forcément, non.
2: Pas forcément. Moi j'ai plutôt été sportif.
0: Ouais.
2: Moi j'ai plus fait du judo.
0: Ah ouais, d'accord. Il y a du public aussi.
2: Oui, c'est stressant quand on perd, puis on voit les gradins, il y a tout le monde qui nous regarde quand même.
0: Ouais.
2: Mais j'ai toujours quand même été quelqu'un de créatif et quand je faisais, imaginons, des centres de loisirs, etc., qu'il fallait créer des danses, j'ai toujours été la première. Quand il fallait faire, créer des danses, j'ai toujours été la première. Ou passer à l'oral, etc., enfin, moi, ça ne me dérangeait pas spécialement.
0: Ouais. Et alors, peut-être que vous avez chanté aussi, non? Non, pas personne.
1: Non, j'ai chanté, mais c'est juste pour le playback, ce n'était pas devant un public.
0: Ouais.
2: Non, moi, j'aime bien chanter, mais sous la douche.
0: Oui. Et par rapport à ça, est-ce que par rapport à ce projet, l'Université de Lille, elle vous apporte son soutien, bien évidemment. Vous êtes suivi, c'est dans le cadre de vos études. Et c'est, ou bien, non, c'est...
2: Si, c'est dans notre étude.
0: Et vous allez avoir une évaluation sur ce sujet ?
2: Bien évidemment.
1: Ouais. On a déjà eu la première évaluation, c'est ça, oui. Ouais.
2: Et on en a une deuxième aussi, qu'on a passé la semaine
1: dernière. La semaine dernière, et il y a la dernière évaluation en mars.
0: Ouais,
1: Donc c'est noté.
0: Ouais, c'est noté. Ouais. Et alors, vous avez eu les résultats de cette évaluation ?
2: La première ?
1: Oui.
0: Alors, comment que ça s'est passé ? Peut-être qu'ils vous ont dit qu'il y a une marge de progression à avoir ou
1: Oui, bien alors, sûr. Ils étaient durs, ouais. Puisqu'ils voulaient vraiment voir quelque chose de concret. On n'a pas encore finalisé notre projet, puisqu'il n'y avait pas le concret. Il y avait juste l'hypothèse. On allait faire ça, il y avait les séances, il y avait les étudiants. Mais on n'était pas alors encore allé chez les étudiants pour mettre en place ces séances-là. Et puisqu'il n'y avait pas le concret, ils n'ont pas...
2: Oui, ils nous ont dit de faire beaucoup plus d'actions, d'aller plus loin dans notre projet, même si c'était bien.
1: Mais ils ont très bien aimé le projet, oui.
2: Mmh. Oui, ils ont bien aimé.
0: Bon, ok, bah, écoutez, c'est très intéressant, on va continuer. Mais ce que je vous propose, c'est qu'on écoute, on fasse une coupure musicale. On va écouter... Bad Bunny, hein, c'est bien ça. On va écouter Bad Bunny, peut-être que vous chanterez justement. Non mais on écoute ça et on se retrouve dans quelques minutes. Hein. Vous êtes sur Radio Boomerang 89.7 FM, à tout de suite.

0: C'est très beau, hein. C'est un joli morceau qu'on a entendu là.
1: Oui, ouais, on aime bien Bad Bunny.
2: Ouais, j'aime beaucoup.
0: Mais je vous sens très à l'aise depuis un quart d'heure là, qu'on a commencé cette émission. Ça va,
1: vous êtes... Oui, ça va.
0: Pour mieux. L'éloquence. Parce qu'on travaille aussi, hein, ici, dans la radio, on travaille l'éloquence. L'éloquence.
1: Bien sûr.
0: Oui, on bafouille.
2: Ça arrive à tout le monde.
0: Et alors, Tatiana et Julie, deux origines différentes.
1: Oui. Ouais. Alors moi, je suis libanaise.
0: Oui, libanaise. Julie à Arras.
2: Oui, c'est
0: le 62, département des Hauts-de-France. Enfin, région des Hauts-de-France.
2: Oui. C'est très bon.
0: Et alors, Julie, alors, quand tu es d'Arras, tu es arrivé ici sur la métropole, que ça t'a fait quoi? Je pense que tu étais déjà venue à Lille. Hein,
2: oui, bien sûr.
0: Mais te t'installer, parce que Arras, c'est une capitale départementale, on va dire.
2: Oui.
0: Et c'est une très belle ville. Hein, d'ailleurs, on salue tous les habitants d'Arras.
2: Oui,
0: Alors, ça a fait quoi, toi, quand tu es venue étudier ici?
2: Ben, déjà, avant toute chose, j'étais à l'école, enfin au lycée Arras, mais je venais d'une petite ville qui s'appelle Brebières.
0: Non.
2: C'est vraiment une toute petite ville.
0: Ouais.
2: S'il y en a qui habitent là-bas, on
0: salue bien les habitants. Hein.
2: Mais c'était vraiment en campagne. Du coup, quand on passe de la ville à la campagne, c'est différent. Déjà, même à Lille, il y a beaucoup plus de restos qu'on les estime. Estaminé.
0: Oui, oui.
2: Du coup, j'ai été manger là-bas, c'était très bon.
0: Et les transports, et
2: les bus. J'aime beaucoup parce qu'on peut aller où on veut, mais c'est vrai que c'est un peu plus compliqué.
0: Tu peux nous dire un peu le village ou la ville d'où tu viens?
2: Brebières.
0: Et il y a un bus toutes les deux heures ou...
2: Quand je commençais à Arras, il y avait un bus d'école qui nous prenait. Quand je commençais à 8h, je devais le prendre à 6h45.
0: Je parle de ça parce que pour les plus jeunes qui veulent justement passer l'après-midi en ville ou des choses comme ça...
2: Trop compliqué.
0: Ouais, c'est trop compliqué,
2: il
0: c'est ça.
2: Il faut vraiment passer le permis.
0: Ouais.
2: J'ai encore des copines qui habitent vers Village Saint-Va, tout ça, tous les alentours.
0: Ouais.
2: Et ils ont dû passer le permis puisque c'est beaucoup plus desservi. C'est trop compliqué, il faut prendre le train.
0: Mais alors, quelle activité on peut exercer dans, on va dire, la ruralité? C'est rural, c'est...
2: Oui, c'est ça.
0: Ou bien c'est périurbain, un peu lointain de la ville, quoi. Je veux dire, c'est pas évident pour des jeunes d'aller participer à une activité culturelle ou...
2: Quand j'étais jeune, comme j'ai dit, j'ai fait du judo. Et c'est comme desservi niveau sport et ça commence à grandir.
0: Ouais.
2: Je sais qu'à Brebières, maintenant, ils ont aussi ouvert une salle de sport. Ils ont ouvert Basit Fit.
0: D'accord.
2: Donc, on peut quand même, c'est quand même maintenant un peu plus. Il y a quand même quelques trucs à faire, mais pas.
0: Et le judo, jusque quelle ceinture?
2: Marron.
0: Ah, félicitations.
2: Merci.
0: Il faudra reprendre après les études de judo pour la noire.
2: J'ai fait des petites erreurs, mais de base, je devais aller à Tourcoing, au Pôle Espoir, à Tourcoing.
0: Ouais. Ah, bravo, Pôle Espoir quand même.
2: Oui.
0: Félicitations.
2: Mais j'ai pas été, moi, sinon je devais aller jusqu'à là.
0: Moi, je connais Ipon Suenagé.
2: C'est très bien.
0: Félicitations.
2: Merci.
0: Et pour les activités culturelles, qu'on habite en zone périurbaine, parce que nous, on le rappelle, on est dans l'émission Fréquence Art et ça nous intéresse de savoir si on veut aller à une expo à Arras ou bien sur la métropole, comment on se déplace. Et c'est les parents qui nous emmènent ou...
2: Moi, c'était la plupart du temps mes parents qui m'emmenaient.
0: Ah ouais, ok.
2: Après, il y a quand même des petites choses qu'on faisait sur Brebières, mais les bibliothèques, il y en a quand même. Mais c'est très restreint. Mais sinon, la plupart des choses que je faisais, c'était quand même grâce à l'école.
0: Ouais.
2: Sinon.
0: L'école vous emmenait à des expos, des activités artistiques et culturelles, quoi.
2: Oui, c'est ça.
0: Ok, ouais, c'est super, c'est bien. Oui. Heureusement, merci l'école. Hein,
2: oui, merci.
0: Ouais. Et alors, Tatiana qui nous vient du Liban, de Beyrouth, hein, merci de venir dans notre émission. Alors, ton arrivée en France, comment que ça s'est passé au début? Parce que tu entendais parler certainement de la France, le pays, hein, je veux dire, qu'on est un peu à l'étranger, on idéalise, hein, je veux dire, concrètement, quand tu es arrivé, de voir le climat différent, les constructions différentes, comment que ça s'est passé, la langue, le français. Certes, tu parlais français en arrivant, mais comment ton arrivée s'est passée quand tu es venu sur la métropole?
3: Alors merci en premier de nous avoir accueillis dans l'émission. Et après, quand je suis venue en France pour la première fois, c'est vrai que j'avais une idée avant de venir sur la France, comment elle était, Lille, puisque j'ai fait des recherches, puisque je savais que j'allais venir à Lille.
0: Alors, toi, quand tu es au Liban, comment tu fais ? Tu as ton examen, ton bac et tout ça. Tu postules sur quoi ? Sur une plateforme pour t'inscrire dans une fac, c'est ça ?
3: C'est Parcoursup.
0: Parcoursup,
3: j'ai fait le bac français. Si j'avais pas fait le bac français, j'aurais été admis par... Campus France, exactement.
0: Ok, d'accord. Alors, donc, tu as fait le bac français au Liban et donc, tu t'es inscrit sur Parcoursup.
3: Oui.
0: Donc, tu émets des souhaits, comme tous les élèves, partout en France, quoi.
3: C'est ça.
0: Donc...
3: Et j'ai attendu.
0: Oui, t'as attendu. C'est vrai qu'après, c'est stressant, hein, Parcoursup.
3: C'est vrai.
0: On regarde, et on est sélectionné, on est en liste d'attente ou des choses comme ça. Et donc, tu as pu accéder au domaine d'études que tu voulais faire, quoi. Donc, alors qu'on est sélectionné et tout ça, on se prépare à partir et tout. Il y a la famille, les parents, c'est pas évident parce que là on se dit ça y est, on doit quitter le pays quoi. Je veux dire, c'est un vrai passage quoi.
3: C'est vrai qu'avant, pour la première fois quand j'étais acceptée, c'était juste une hypothèse que j'allais venir en France.
0: Ouais,
3: il y avait pas l'idée que vraiment j'allais venir, j'allais avoir ma valise, j'allais mettre toutes mes affaires, tout ce que j'avais du Liban et venir dire au revoir à tous les parents, toutes les personnes que je connaissais, ma vie que je connaissais et venir en France. Mais j'avais j'étais positive que c'était la meilleure décision pour moi. Et j'étais très bien accueillie en France, surtout à Lille. Les Lillois, ils sont très sympas, ils sont très gentils. Et les Rouversiens aussi.
0: Ouais. Et alors, tu as... parce que c'est intéressant de savoir, quand on est étudiante étrangère, on arrive, il faut se loger, comment on regarde depuis l'étranger, qu'est-ce qu'il y a de disponible pour pouvoir habiter quelque part, quoi. Comment que ça s'est passé pour toi ?
3: Oui, alors j'ai demandé à des Libanais déjà qui étaient
0: sur place,
3: Oui, sur place, pour savoir sur quelle plateforme postuler pour les logements. Et j'ai pu postuler sur des sites, comme toutes les Français et Françaises.
0: D'accord. Et alors, tu arrives, tu dis au revoir à tout le monde là-bas, c'est sûr. C'est un peu triste, quoi. Je veux dire, on est plein d'espoir, mais on a la tristesse de quitter son pays d'origine.
3: C'est vrai, mais comme je l'ai dit avant, j'étais positive que c'était la meilleure décision. Et en soi, je suis venue et j'ai construit une nouvelle vie ici. Et j'ai de nouveaux amis, une nouvelle société, de nouvelles personnes que je connais, de nouveaux trucs que aussi je connais. Par exemple, l'université, c'est une nouvelle ville pour moi. Et oui.
0: Excusez-moi.
3: Non, il n'y a pas de souci. À vos souhaits.
0: Merci. Et alors, tu as pu... par rapport à justement à la culture française, je sais pas, vous avez peut-être avec Julie parlé d'expériences culinaires ou des choses comme ça. Tu as fait découvrir parce que c'est ça la culture aussi, c'est la cuisine, la nourriture. Il y a un moment, je sais pas, Julie peut-être t'as parlé d'un plat. Je veux dire nous dans le Nord,
2: on a le Welsh.
0: Donc c'est ça le. Alors découvrir le Welsh pour une étudiante libanaise,
3: c'est très bon. Les frites au nord, c'est très bon aussi.
0: on est la région de la pomme de terre, on est proche de la Belgique, bien évidemment, avec le pays de la pomme de terre.
3: Oui, c'est vrai.
0: Donc, et alors, toi, Julie, tu as découvert quel type de cuisine ou d'aliments avec le fait que Tatiana puisse vous soyez amis, quoi. Elle t'a fait découvrir, est-ce que tu peux nous en parler?
2: Pour notre projet, on a dû faire un moment cafétéria pour pouvoir récolter de l'argent.
0: Ouais.
2: Et Tatiana, elle nous a fait des gâteaux libanais, je sais pas comment ça s'appelle.
3: C'est le spoof.
2: Et franchement, j'ai trop aimé. D'ailleurs, elle m'en avait donné pour rentrer chez moi. C'était très très bon. J'ai vraiment beaucoup aimé. C'était bon.
0: Ouais. Et toi, tu as fait goûter le Welsh à Tatiana, c'est ça ?
3: Non, je lui ai demandé.
0: Oui,
3: je lui ai demandé qu'est-ce que je pourrais manger. Comment je pourrais m'introduire à la cuisine française. Elle m'a dit tu peux aller à un restaurant français, tu prends ça et ça. Et je me suis dit ok, je vais faire ça.
2: C'est ça.
0: Et alors depuis vos aventures culinaires et continues, vous découvrez l'un de l'autre, c'est-à-dire que je sais pas, peut-être qu'est-ce qu'il y a encore à Arras, qu'est-ce qu'on mange de bon
2: à Arras?
0: Oui.
3: Je lui ai demandé la même question.
0: Ouais.
3: Et elle m'a pas su vraiment répondre.
0: Ouais.
2: Je sais pas très répondre parce que je pense que Moi, le Welsh, je ne connaissais pas avant de venir à Lille. Bah,
0: d'accord,
2: vraiment,
0: okay.
2: Je ne connaissais pas.
0: Ah, c'est pas...
2: Mes parents ne sont pas très sur le nord. Enfin, on mange des français basiques.
0: Voilà, c'est ça, oui.
2: Bah, comme pas de bolo, tout ça, tout le temps.
0: Ouais.
2: Mais je ne pense pas...
0: On mange tous des spaghettis bolognaises ou bien de la purée, des choses comme ça.
2: Je n'ai pas d'idée en tête ce qu'on peut manger.
0: Ouais.
2: Je sais que...
0: Ça t'a permis aussi de redécouvrir un peu
2: le nord,
0: ouais.
2: Comme surtout avec ma sœur et j'ai de la famille vers Tourcoing et on a été manger des choses un estaminet.
0: Un estaminet.
2: Et oui, je mangeais la carbonate.
0: Ah oui, la carbonate flamande. Enfin,
2: c'était ma première fois aussi et j'avais beaucoup aimé. C'était très bon.
0: C'est bien de redécouvrir. Ouais. Et alors. Il y a des plats emblématiques du Liban, je pense.
1: Oui, bien sûr.
0: Alors, tu peux nous en citer ? Moi, je pense au houmous tout de suite.
1: Oui, bien sûr, le houmous, c'est
2: incroyable.
0: Alors, avec un aliment de base que le pois chiche qui est insignifiant, quoi, je veux dire. Mais le fait de l'améliorer, de le servir avec tout ce qui peut être autour, ça caractérise bien la région, quoi.
1: Oui, c'est vrai. Alors, on a plein de plats libanais qui sont vraiment... Beaucoup de Français, d'ailleurs, disent qu'ils aiment beaucoup les plats libanais. Et moi-même, je travaille dans un restaurant libanais en tant que job étudiant. Et donc, j'ai eu l'opportunité de voir des Français parler de notre plat, qu'est-ce qu'ils aiment, comment ils le mangent. Parce que pour nous, c'est évident que, par exemple, on prend le poulet, on le marine comme ça, on prend avec le thoum.
0: Le thoum, la sauce à l'ail.
1: Mais pour eux, ils ne savaient pas que, par exemple, on devait le prendre, on devait le mettre avec la sauce.
0: Oui, il y a un rituel culinaire qui s'installe et qui est bien de respecter, quoi, je veux dire, parce que c'est des goûts et des arômes qui viennent se mélanger. C'est...
1: Exactement.
0: Ouais. Et alors, et toi, tu as pu goûter justement au Toum Non, pas encore.
2: Non, pas encore, mais bientôt le restaurant de Tatiana, promis. Ouais. J'allais goûter.
0: Et justement, tu parles de restaurant, de travail et tout. Vous, étudiants, pour subvenir un peu, vous avez besoin de travailler, c'est-à-dire que...
1: Oui.
0: Toi, Julie, ça va ?
2: Moi, ça va. Bah, ouais. Je vais essayer de trouver un travail bientôt, mais moi, j'ai le CROUS.
0: Le CROUS, oui, d'accord.
2: Donc j'ai ma bourse,
0: ouais,
2: qui m'aide beaucoup.
0: D'accord.
2: Et après, moi, je vais encore un peu chez mon père.
0: Oui. Donc le week-end, c'est pas trop loin. Avec le train, on peut retourner.
2: Mon père, il m'a suivi à Lille avec moi.
0: D'accord.
2: Et ma mère, elle est restée sur
0: Lille. Oui. Ok. Bah, c'est bien. Qu'on a ses parents un peu plus proches, c'est un peu plus facile.
2: C'est plus facile, oui.
0: Ouais. Et alors, et toi, Tatiana, tu parlais de restauration tout à l'heure. Pour le fait que tes parents soient à l'étranger, pour toi, il y a un défi qui s'installe, c'est qu'il faut subvenir un peu. Je veux dire gagner de l'argent, pouvoir faire ses courses, payer son loyer. Donc toi, tu as pu trouver un travail, un job étudiant ici à Lille.
1: Oui. Alors bien sûr que c'est pas évident de venir et de vouloir être indépendante, mais moi j'aime bien le fait d'être indépendante et je travaille, j'ai deux jobs étudiants. Je travaille en tant que babysitter.
0: Ah oui, d'accord.
1: Donc je travaille avec une famille française aussi. Donc, j'ai vraiment appris beaucoup de choses.
0: Et alors, tu gardes combien d'enfants ?
1: Deux.
0: Deux ? Ça va ? Ils sont sages ?
1: Oui, ils sont très sages.
0: Ils apprennent le libanais aussi ?
1: Oui, vraiment, ils apprennent l'arabe avec moi aussi. La mère,
0: c'est ça qui est bien, qui est intéressant, c'est que à tout moment, il y a un échange culturel qui s'installe.
1: Et même eux, ils m'ont appris quelques recettes puisque la mère, elle sait beaucoup cuisiner. Donc j'ai beaucoup aimé la cuisine française. Parce que la cuisine française dans un restaurant, c'est pas la même chose que
0: au sein d'une famille, d'un foyer.
1: Au sein d'une famille, c'est vrai. Et oui, c'était bien. C'était bien pour moi puisque j'ai découvert de nombreuses choses sur la France aussi. Ils m'ont beaucoup aidé à m'installer et tout. Et en même temps, je gagnais mon argent. Et aussi, je travaillais dans un restaurant.
0: Ouais.
1: Oui, j'avais deux jobs.
0: Et ça se passe bien, le fait de les études, le travail, parce que c'est quelque chose, une charge quelquefois qui vient se rajouter. Il y a la fatigue, peut-être l'accumulation de devoir apprendre, réviser. Il y a les partiels et tout ça, et en plus il y a le travail à gérer. Ça va, on arrive à tout faire coexister.
3: Oui, alors c'est pas facile parfois de gérer le temps, mais l'université en même temps m'aide, ouais. puisque j'ai un contrat d'aménagement en études.
0: Ah oui, d'accord.
3: Oui, oui alors parfois j'ai dû louper des TD par exemple pour aller travailler, puisque c'est pas évident, je peux pas, j'ai un contrat de travail, je dois être là, je dois être présente. Et parfois ils mettent des TD où ils devraient pas être.
0: Oui, oui, oui.
3: Donc j'ai mon contrat d'aménagement, je peux leur dire que je vais pas pouvoir venir à ce TD, mm-hmm. mais je pourrais venir avec un autre groupe.
0: Ouais. Et alors on rappelle, un TD c'est travaux dirigés, c'est ça ?
3: Travaux dirigés.
0: Et ça c'est des cours qu'on ne doit pas louper ?
2: Non, c'est obligatoire.
0: Ouais, c'est obligatoire. Ouais. Il y a des moments, ben, c'est bien de ne pas louper les cours, hein, évidemment. Mais on ne va pas faire que les TD, hein, on va faire aussi tous les autres cours. Mais ça c'est des cours qui sont, ben, on doit être présent, quoi. Je veux dire, c'est impératif.
3: Il y a même des cours de CI ?
0: ECI, alors les abréviations, c'est quoi aussi?
2: C'est quoi déjà?
3: Moi, je ne sais pas c'est quoi l'abréviation, ouais, c'est ça je sais qu'il y a un contrôle continu.
0: Ouais, ouais. C'est ça, c'est
2: oui,
0: que...
2: c'est, en fait, c'est des notes qu'on a. Si on est en CM, on va être noté tout au long du semestre. Et, ça va,
3: et on ne sait pas quand on aura un examen.
0: Ouais,
3: donc, il
0: ouais.
3: n'y a pas l'examen, le grand examen à la fin. Il n'y a que les petits examens et on prend les notes sur cette façon-là.
0: Et alors, ECI, on ne sait pas ce que c'est.
3: Non,
2: je sais pas, ça veut dire
3: ils
2: quoi.
3: Nous ont pas dit. On
0: c'est ça, il y a trop
2: d'informations,
0: d'abréviations et on
3: oui,
0: sait plus. Donc,
3: oui, c'est vrai.
0: Oui, donc, ouais. Alors, on va refaire une pause musicale hein, et bah, vous allez nous chanter une chanson. Non,
3: je sais
0: pas. Non, on va écouter Sabrina Carpenter, Expresso. Donc, on écoute ça et on se retrouve dans quelques minutes. À tout de suite, restez bien à l'antenne. Vous êtes dans l'émission Fréquence Art sur Radio Boomerang 89.7 FM. À tout de suite.

0: Et de retour dans l'émission Fréquence Art sur Radio Boomerang 89.7 FM et je reçois Tatiana et Julie pour parler de leur projet hein, et parler aussi de eux, hein, donc, du projet Oséilis. Donc voilà. Alors on disait en début d'émission, le projet, vous êtes à 10, hein, 10 oui, étudiants. Est-ce que y a d'autres étudiants qui peuvent venir se greffer à votre projet ou c'est verrouillé? Est-ce qu'on peut s'inscrire? Comment on fait pour vous rejoindre? S'il y en a des étudiants qui nous écoutent à l'Université de Lille, est-ce que c'est circonscrit à l'université à vos murs, quoi? Et d'ailleurs, elle est où, votre fac?
1: Alors, notre fac, c'est à côté de la fac de médecine.
0: D'accord, oui.
1: C'est l'UFR 3S, ouais. ILIS. Et par rapport à les étudiants qui veulent
0: vous rejoindre, oui.
1: Nous rejoindre.
0: Parce que plus on est nombreux, plus on avance, plus on se marre, quoi, on rigole.
1: Oui, c'est vrai. Alors, ils peuvent nous aider,
0: ouais.
1: En tout cas avec les activités, par exemple, nous donner des idées. Mais ils ne peuvent pas être dans le cadre de notre groupe, puisque c'est dans le cadre de notre...
0: D'accord.
2: Notre année. Notre
1: oui, c'est ça. Il faut qu'il y ait une note à la fin.
2: Oui, une note de groupe. Ça sera noté, du coup.
0: Et alors, le fait de participer à une émission radio, ça, il y a vos examinateurs qui vous écoutent, là, peut-être?
1: Peut-être, oui. On leur a dit qu'on va être à la radio dimanche, à Radio Boomerang.
0: Ouais.
1: Et on leur a dit que vous pouvez nous entendre, mais oui.
0: Et alors, par rapport à ça, justement... parce que l'émission avance et elle va bientôt toucher à sa fin. Le fait de participer à une émission radio dans le cadre d'un projet lié à l'éloquence, ça vous fait quoi? Vous avez quoi comme impression? Moi, depuis le début de l'émission, je vous trouve plutôt à l'aise. Ça va. Vous vous sentez bien?
1: Alors moi, j'ai pas de problème. Avant, j'avais des problèmes en communication, devant le public, devant des mondes. Mais en soi, j'ai bien travaillé sur ce sujet-là. En même temps aussi, puisque là, le français, c'est pas ma première langue, je trouve des difficultés à parler devant un public. Mais avec le travail, avec beaucoup d'entraînement, on peut toujours être confortable sur le fait de parler.
0: Oui, alors, par rapport à ça, toi, Julie, toi, ta langue maternelle, c'est le français.
2: Oui.
0: Est-ce que tu parles une autre langue?
2: Non, d'ailleurs, c'est très dur.
0: Oui.
2: Je pense que les langues, il faut vraiment apprendre dès qu'on est jeune.
0: Ouais.
2: C'est un regret de ne pas avoir appris plus tôt, peut-être l'anglais.
0: L'anglais?
2: Même l'anglais, j'ai vraiment des difficultés.
0: Ouais, ça a été difficile, l'apprentissage de l'anglais.
2: Même là, actuellement encore, c'est très difficile. À la fac, on a anglais.
0: Anglais?
2: Et j'ai des difficultés par rapport aux autres.
0: C'est en France, je remarque qu'on a quand même, par rapport aux langues étrangères, on n'est pas fortiche. Hein,
2: on n'est pas fort.
0: Toi, Tatiana, c'est l'arabe, peut-être aussi l'anglais.
1: Oui, moi, je parle l'anglais et l'arabe.
0: Ouais.
1: Et maintenant, on est en train d'apprendre espagnol à la fac, donc moi, j'ai aucune idée comment parler espagnol.
0: Ouais, ouais. Et qu'est-ce qui a fait que toi, tu t'as appris plus facilement les langues? C'est tout de suite depuis enfant que on vous a justement fait baigner dans un environnement avec divers langues.
1: Oui, je pense que c'est plutôt l'histoire du Liban, puisque le Liban, il y avait une histoire entre la France,
0: oui.
1: Francophone et tout. Donc depuis qu'on était jeunes, on parlait français, anglais et arabe en même temps. C'était ça.
0: D'accord. Et depuis tout petit, en fin de compte.
1: Oui, depuis tout petit.
0: Ouais.
1: On mélangeait les langues.
0: Ouais, ouais. Et toi, alors, Julie, tu aurais voulu que, justement, dès la maternelle, peut-être, on commence à te parler en anglais pour que tu puisses, tout au long de le fait que tu grandisses, quoi, tu puisses parler anglais plus aisément.
2: Oui, c'est vrai que nous, en France, on a des difficultés dans les langues. Même si moi j'ai fait espagnol, j'ai moins de difficultés. Je sais pas pourquoi j'ai moins de difficultés en espagnol.
0: C'est peut-être du fait que ce soit une langue latine.
2: Oui, je pense que ça se ressemble plus.
0: Bien que ça finit par A et par O.
2: C'est ça, je pense. Mais moi j'ai commencé les langues, je pense, au collège, donc c'est un peu tard.
0: Ouais.
2: Et,
0: c'est ça. Hein.
2: Mais j'ai fait un service civique l'année dernière. Et j'étais avec une école maternelle. Et eux, dès la moyenne section, ils commencent déjà à apprendre des langues. Et je pense que c'est intéressant que. En France, on commence dès ce jeune âge à apprendre les langues, ça va être mieux pour les jeunes d'aujourd'hui.
0: Ouais, c'est ce que tu avais remarqué, du fait qu'en moyenne section, ils commençaient à apprendre les langues.
2: Ils connaissaient beaucoup plus de mots en anglais que moi, les CP.
0: Ah la vache.
2: Et ils sont beaucoup plus. Ouais. C'était beaucoup plus calé en langue que moi.
0: Ouais, c'est dingue. Bah, on espère que ça évolue comme ça, que dès la maternelle, on puisse parler anglais, quoi. C'est intéressant.
2: Ça rentre les enfants, ça rentre mieux dans le cerveau. Ouais, c'est plus facile pour eux.
1: Et je pense que c'est aussi à cause des réseaux sociaux, parce que là, ils ont accès aux réseaux sociaux, ils peuvent parler avec des jeunes de leur âge, avec d'autres langues.
2: Oui, c'est ça.
0: Alors, oui, Tatiana, tu nous parles des réseaux sociaux. Et vous, votre relation avec les réseaux sociaux?

0: point de vue sur ça et la façon dont vous les gérez.
1: Alors avant toute chose, je pense que notre Instagram pour Ozily, c'est oz.ilis.
0: Ouais, justement, donc, on allait y venir.
1: Allez vous abonner,
0: s'il vous plaît. On va le rappeler.
1: Et sinon, moi, je suis peut-être un peu addict aux réseaux sociaux.
0: Ah ouais ?
1: Mais c'est une addiction, je pense.
0: Et qu'on se fait la remarque comme
1: surtout
0: ça.
1: Surtout sur TikTok, et je ne conseillerais pas. Et je suis contente qu'ils mettent maintenant une tranche d'âge pour les jeunes pour ne pas aller sur les réseaux. Parce que franchement, moi, mes parents, ils m'ont... cadré, j'ai pas été sur les réseaux avant 15-16 ans.
0: D'accord.
1: Mais quand après j'ai connu les réseaux, TikTok, j'y passe beaucoup trop de temps, je pense. Il faudrait que j'essaye de passer un peu moins de temps et j'essaye de lire plus pour moins aller sur les réseaux.
0: Ouais.
1: Parce que quand je m'ennuie, c'est directement.
0: Les réseaux
1: ça. Ouais.
0: Ouais, ok. Et tu parlais de la lecture, tu penses que ça nuit un peu au fait qu'on puisse passer plus de temps à lire ou des choses comme ça?
1: Oui, je pense que. Les jeunes d'aujourd'hui passent beaucoup trop de temps sur les réseaux sociaux et ça fait que on a des difficultés dans la lecture et dans le français.
0: Ouais.
1: On parle beaucoup moins bien français, on fait beaucoup d'erreurs.
0: Et vous, en tant qu'étudiant, mis à part vos études, vous prenez de temps en temps un livre d'un auteur qui vous intéresse et vous avez le temps de vous poser pour lire, peut-être une heure ou deux, des choses comme ça, comment ça se passe?
2: Oui, alors à cause de la sociologie, puisqu'on prend un cours de sociologie, notre professeur nous avait conseillé un...
0: Il vous conseille ou il vous impose?
2: Non, il nous conseille,
0: c'est pas imposé. Ça va, ouais.
2: C'est pas imposé, mais c'est
0: très parce que quelquefois, vous pouvez t'interroger sur des livres qu'on vous a proposés.
2: Oui, c'est vrai, mais elle n'a pas fait pour le semestre. On ne sait pas pour le deuxième semestre, mais c'est très intéressant pour le lire. Ça nous a aidé à connaître le cours mieux. C'était Pour la sociologie par Bernard Lahir, qui est un sociologue très connu.
1: Oui.
2: Et c'était très intéressant de le lire.
0: Ouais, toi,
2: oui.
0: Et alors, le dernier livre que vous avez lu
2: je pense que c'était celui-là.
0: Ouais. Julie
1: Moi, c'est un livre plutôt romantique.
0: Donc, c'est bien.
1: Il est sorti en film, et c'est Jamais plus.
0: D'accord,
1: si vous voyez.
0: Oui, j'ai entendu parler, tout à fait.
1: Et je l'ai lu, et j'ai bien aimé parce que ça montrait une différence entre les hommes et les femmes, et ça parlait de la violence aussi.
0: D'accord,
1: c'était intéressant.
0: Un sujet de
1: un
0: société.
1: Peu, mais oui, voilà, c'est ça.
0: Vous qui êtes, vous avez aussi, dans le cadre de vos études, une étude sur la sociologie ici, en France, et un peu partout, quoi.
1: Oui.
0: Et alors, tout à l'heure on parlait de réseaux, enfin de page Instagram. Votre projet, on le retrouve sur quel réseau social?
1: On n'a pas encore posté, mais je pense qu'il faudrait peut-être s'y mettre à partir de maintenant. Mais normalement, l'arrobas c'est oz.ilis. Et ilis c'est de L-I-S.
0: Et vous allez être présent sur quel type de réseau? Instagram
1: C'est Instagram.
0: D'accord. Sur TikTok peut-être aussi ou... Ou bien Facebook,
1: pas.
0: Non?
1: On ne pense pas.
0: Ouais.
2: On devrait demander à nos professeurs de pouvoir accepter d'être sur TikTok ou Facebook.
0: Oui.
2: Puisque c'est eux qui...
1: Pour Instagram, on a dû se faire valider pour notre
0: pour sûr, c'est à...
1: Mais sûr, il est déjà ouvert, l'Instagram.
0: Là, on voit l'utilité des réseaux sociaux par rapport à des projets tels que vous l'envisagez.
2: Oui, alors c'est plutôt pour mettre en valeur notre projet et pour parler de ce qu'on est en train de faire, de valoriser le fait qu'on est en train d'aider les étudiants à bien parler, à vouloir s'exprimer, parce que pour nous, chaque voix compte et tout le monde a un potentiel. Et c'est dommage qu'on n'ait pas cet avantage de pouvoir parler en public pour pouvoir mettre en valeur notre potentiel.
0: Écoutez, j'espère que cette émission vous a apporté aussi... je veux dire, un apprentissage du fait de parler en public, parce que là, des milliers d'auditeurs potentiels vous écoutent.
2: Oui.
0: Et que ça rentre dans le cadre de votre projet. Et je voulais rappeler que Radio Boomerang a à cœur de soutenir justement les étudiants en études supérieures, ou bien les étudiants en lycée, les collégiens aussi qui ont des projets comme ça pour... venir parler ici à la radio, que ce soit dans tout type d'émission. Là, on est dans l'émission Fréquence Art et on rappelle que l'éloquence aussi est un art.
2: C'est vrai.
0: Donc il faut pouvoir le pratiquer. Et moi, je vous souhaite de bonnes réussites, en fin de compte. Alors là, on est à la moitié de l'année. Comment ça se passe, les résultats? On fait un point, ça va? Parce que vos derniers partiels, ce sera quand?
1: En avril.
0: Oui. En avril, donc ça approche. On
1: ça
0: est
1: approche.
0: Dans quoi? Dans 2 mois.
1: Hein. Oui, c'est ça.
2: C'est vrai.
0: Donc et après, ce sera la coupure estivale.

0: ou vous pourrez faire autre chose ou...
1: On n'espère pas le rattrapage.
0: Ouais, c'est ça.
2: Si c'est ça, oui, on n'a pas encore eu les notes de du premier semestre. Ouais.
1: Parce que c'était en janvier, c'était le 13-14 janvier, au partiel. D'accord. Du coup, je pense qu'on va les avoir milieu février.
2: Oui, mais ça s'est plutôt bien passé aussi.
1: Moi, je pense que ça dépend quelle matière, mais je pense que ça va.
0: Ok. Alors, l'émission est terminée. Si vous voulez saluer quelqu'un, justement, peut-être au Liban ou bien à Arras, n'hésitez pas. Ou bien des amis à la fac, n'hésitez pas, passez-leur un petit coucou.
2: Oui, alors on salue tout le monde, toutes les personnes qui sont en train de nous regarder, la fac et aussi les Français. Et merci pour votre soutien et de nous avoir proposé de venir.
1: Moi, je salue tous les membres de notre groupe. Et je salue mon père, même s'il va pas m'écouter.
0: Mais l'émission est disponible après en podcast. Et donc
1: papa, si tu m'écoutes après, je te salue. Bisous.
0: C'est vraiment gentil, vas-y. On salue tous vos proches et merci. Oui, voilà.
1: Merci
0: d'avoir
1: vous, en tout cas.
0: Participé à cette
1: merci
0: émission.
1: Merci à tous ceux qui nous ont écoutés.
0: Et je le rappelle, on a plaisir à se joindre à vos projets, notamment en ce qui concerne l'éloquence. À très bientôt. On était dans l'émission Fréquence Art sur Radio Boomerang 89.7 FM. Voilà, c'est terminé. Merci, au revoir.
1: Au revoir.
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Et nous recommençons tout doucement cet agenda du 89.7. Merci d'être avec nous. On va commencer donc avec Yuri Buenaventura pour commencer tout doucement avec ce titre extrait d'album Salsa Dura. On écoutait Temes. Voilà pour l'agenda du 89.7. Nous vous proposons des idées de sortie, bien sûr, pour cet agenda, avec notamment l'île 3000, quelques rendez-vous encore proposés cette semaine, et puis, bien sûr, les journées du patrimoine. On va commencer avec l'île 3000, avec un programme qui vous est proposé à la gare Saint-Sauveur de Lille. Des rendez-vous cette semaine, avec notamment cette exposition traversée, plus que deux semaines, c'est jusqu'au dimanche 27 septembre, c'est de 12h à 19h, l'entrée est libre, et c'est à l'occasion de cette saison Méditerranée 2026 avec l'Institut français, la gare Saint-Sauveur, lieu vivant, familial, ouvert à tous les publics, devient la gare Méditerranée, un espace où s'invitent les cultures. Un focus Méditerranée qui a pour objectif de faire découvrir au public le plus large la richesse, la diversité, les enjeux contemporains de cette région du monde en écho au sujet exploré dans l'exposition collective présentée par l'île 3000 dans la halle B de la gare Saint-Sauveur, traversée. Voilà pour encore cette exposition. On vous signale également ce festival court-métrage. C'est jusqu'au 24 septembre. Un festival qui revient pour une semaine de découverte autour du format court. Sous toutes ses formes, animation, fiction, expérimentale, documentaire, dans une atmosphère conviviale. Projection en plein air, séance de compétition nationale, internationale, séance de création régionale, spécial kids, best-of école animation, ciné-concert. Une semaine qui sera exaltante, euphorique, dédiée à la création et s'étend au format court. On vous signale également l'atelier objet de récit par Du Vent dans les mots, ce samedi donc à 14h30 ou 16h, à l'espace atelier, on est à la halle B, l'entrée est libre. Il s'agit cette fois-ci de créer, assembler, raconter. Cet atelier invite à fabriquer un livre-objet à partir des notions de chemin, de mémoire et de passage. Alors entre exploration, sensible, réflexion philosophique, le papier devient territoire, on y trace des itinéraires, on y dépose des souvenirs, on y invente des récits. Un objet mêlant mots, images, fragments, donnant forme à ses propres traversées. À venir également à la gare Saint-Sauveur, Mahmoud Darwish Poetry Day, Here and Now, Métaphore Palestine. Ce sera le 25 septembre, vendredi 25 septembre à 20h, à la salle de cinéma. C'est gratuit également. Voilà, ça existe depuis 2020 avec le Centre Pompidou qui organise chaque année le Poetry Day, dédié à une figure remarquable et emblématique de la poésie. Et en 2026, dans le cadre de Gare Méditerranée, en résonance plutôt avec la tragédie qui se déroule actuellement à Gaza, Mahmoud Darwish est mis à l'honneur lors de cette soirée exceptionnelle. Le 26 septembre, on aura Aïchouka Khalil Antati alias Epi Trab Therapy. Ce sera à partir de 20h le 26 septembre, une soirée musicale en clôture de cette exposition traversée à la gare Saint-Sauveur et de la saison Gare Méditerranée, donc avec, vous l'avez compris, deux artistes. À 20h, Aïchoucha, Khalil Antati alias Epi, et puis à 22h, Trab Therapy. Voilà pour ce rendez-vous qui vous est proposé dans le cadre des rendez-vous Lille 3000, avec donc le petit focus le 25 septembre à partir de 20h à la gare Saint-Sauveur, et c'est gratuit. Mahmoud Darwish Poetry Day, avec deux films qui vous seront proposés. Walid Ben Salim, Here and Now, à 20h, salle de cinéma, et puis la compagnie Zone Poème, Métaphore Palestine, à 22h, Al-A. Voilà pour quelques rendez-vous, Lille 3000.

Et c'est un petit souvenir de Stevie Wonder, I Was Made to Love Her, qui nous attendait sur les platines de Radio Boomerang. Et nous poursuivons donc cet agenda du 89.7 avec cette fois-ci le programme du Théâtre du Nord qui reprend sa saison. Et donc une grande soirée de lancement de saison vous sera proposée. Ça sera le vendredi 25 septembre à 19h. C'est gratuit, alors sur inscription indispensable. Voilà, avec au cours de cette soirée, donc une présentation des spectacles par l'équipe de programmation, des performances d'artistes, des extraits de spectacles. La soirée se terminera en musique avec un DJ set DJ Radical et l'occasion d'échanger autour d'un verre offert pour cet événement. La billetterie restera ouverte durant la soirée et l'équipe sera disponible pour répondre à vos questions, vous guider dans vos choix de spectacle. Alors on commence finalement à 18h30 pour l'ouverture des portes. Voilà, si vous voulez être bien placé, à 19h c'est la présentation de la saison et 21h l'after show. Voilà pour la soirée de lancement au Théâtre du Nord pour une nouvelle saison. Et puis premier rendez-vous qui sera proposé avec Histoire d'un Cid, des variations autour du Cid de Pierre Corneille, adaptation collective du texte, mise en scène Jean Bellorini. Alors ça se passe Grand Place à Lille. Les représentations vous sont proposées du 30 septembre au 3 octobre, alors 30 septembre à 19h30, ainsi que le 1er, le 2 octobre et le samedi 3 octobre, ça sera à 18h, durée 1h30 à partir de 13 ans. Et dès l'ouverture, donc Chimène se dresse face à Rodrigue dans une scène de confrontation sublime et explosive, car Chimène aime Rodrigue et Rodrigue aime Chimène, mais entre leur amour se dresse l'honneur et la violence des pères. Jean Bellorini propose une variation du chef-d'œuvre de Corneille où le théâtre se fabrique à vue, une grande fête scénique où l'alexandrin se danse, se chante, se réinvente. Les vers que l'on croyait connaître, orage au désespoir, va, je ne te hais point, trouve un nouvel élan, une nouvelle jeunesse, une audace, dans un château gonflable, tour à tour forteresse, navire ou songe d'enfance, quatre comédiens, comédiennes, deux musiciens se jettent à corps perdu dans le récit et endossent tous les rôles, commentent l'action, circulent entre les personnages au rythme des percussions, des claviers joués en direct. Histoire d'un Cid met en lumière la dimension politique et sensible de la pièce, questionne ce que nous faisons. Des héritages imposés, les figures viriles, la violence du pouvoir, le poids des injonctions sociales. Il en ressort d'un Cid, un Cid accessible, incarné, qui fait entendre la force du vers et le plaisir simple, partagé, de raconter un des plus grands chefs-d'œuvre du théâtre au présent. Quelques rendez-vous autour de ces représentations. Une rencontre avec l'équipe artistique, ce sera le jeudi 1er octobre à l'issue du spectacle. On est toujours Grand Place à Lille. Une introduction au spectacle, vendredi 2 octobre à 18h45, Grand Place à Lille, durée 30 minutes, par Julien Le Goff, ATER, en études théâtrales à l'Université de Lille. Voilà pour cette première production qui vous a proposé dans le cadre de cette nouvelle saison qui s'ouvre au Théâtre du Nord à Lille.

One of Us, à l'instant Joan Osborne avec cet extrait de son album Relish. Nous poursuivons l'agenda du 89.7 où nous allons maintenant vous parler de l'Orchestre National de Lille qui fête ses 50 ans. Après 18 mois hors les murs, il retrouve son fameux auditorium du Nouveau Siècle à Lille et poursuit les festivités de son cinquantenaire. Et pour l'ouverture de cette saison 2026-2027, on vous propose le gala des trois chefs avec les trois maestros emblématiques de l'Orchestre National de Lille. Une soirée donc, vous l'avez compris, exceptionnelle de retrouvailles pour ses 50 ans avec Jean-Claude Casadesus, chef fondateur de la Phalange Symphonique. On retrouvera également Alexandre Bloch, donc chef de 2016 à 2024, et l'actuel directeur musical Joshua Wellerstein. Au programme, on vous proposera donc de retrouver Shostakovich, ouverture de fête, de Ravel, le Boléro, de Strauss, le Chevalier à la Rose, suite, et de Scriabine, poème de l'extase. Donc l'Orchestre National de Lille, placé sous la direction de ses chefs, donc Jean-Claude Casadesus, Alexandre Bloch, Joshua Wellerstein. Pour les concerts, ça sera jeudi 24 et vendredi 25 septembre. Ça se passe à partir de 20h à l'auditorium Jean-Claude Casadesus. C'est au Nouveau Siècle, place Mendès France à Lille. Renseignements, réservations auprès de l'Orchestre National de Lille. Les tarifs vont de 10 à 59 euros. 03 20 12 82 40. 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

Joe Tex à l'instant avec Ain't Gonna Bump No More. Nous poursuivons avec une idée d'exposition à voir du côté de la Belgique à Gand. All Tomorrow's Parties, nouvelle exposition qui vous est proposée par la Herbert Foundation et qui est consacrée aux films et aux imprimés d'Andy Warhol. Ça se passe donc à la Herbert Foundation, Coupure Links à Gand, dans le centre de Gand tout simplement. Avec cette exposition, alors qui sera visible à partir du 27 septembre 2026 jusqu'au 27 juin. Cette exposition met l'accent sur deux aspects souvent négligés de l'œuvre complexe d'Andy Warhol, les imprimés et les films. L'exposition rassemble une sélection de livres, de magazines, d'affiches provenant des archives de Herbert Foundation, ainsi que 22 films prêtés par The Andy Warhol Museum, en insistant sur le cinéma, les œuvres imprimées. All Tomorrow's Parties offre une perspective alternative sur l'œuvre de Warhol, de l'attention habituellement portée à sa peinture. Dans ses livres comme dans ses films, Warhol recourait à un mode de production décrit comme soigneusement non planifié. Les conversations enregistrées étaient transcrites presque mot pour mot, erreurs incluses, sous forme de livres. Cette méthode de travail concordait avec sa pratique cinématographique, dans laquelle la caméra tournait souvent en continu avec un minimum d'interférences. Les résultats semblent avoir été obtenus sans effort, mais à y regarder de plus près, ils s'avèrent méticuleusement orchestrés. All Tomorrow's, voilà, s'ouvre sur cette présentation d'Andy Warhol, avec donc au programme, on continue, d'octobre 2026 à juin 2027, Screen Test, ça sera en boucle. On aura en octobre-décembre Empire et Camp. En janvier-mars, Sleep My Hustler, Poor Little Rich Girl. Et puis en avril-juin, Blowjob et Afternoon, The George Hamilton Story. Voilà pour ce rendez-vous avec le vernissage proposé le 27 septembre de 14h à 18h pour cette exposition Andy Warhol donc à Gand. Nous allons poursuivre avec Septembre en or. Ça vous est proposé par l'association Les 111 des Arts de Lille qui organise cette 8e exposition de vente caritative du 19 au 27 septembre. C'est dans la salle de la Halle au Sucre, c'est dans le Vieux-Lille. Et pendant cette semaine, 111 artistes présenteront plus de 1500 œuvres originales au format 20x20. Toutes proposées au tarif unique de 111€. Au-delà de l'événement artistique, cette exposition porte une cause essentielle, soutenir les enfants et les adolescents touchés par le cancer en contribuant à leur mieux-être pendant l'hospitalisation, la maladie, mais aussi en participant au financement de projets de recherche innovants en oncologie pédiatrique. Chaque œuvre, vous l'avez compris, vendue permet de faire vivre cette mobilisation. 56€ sur chaque vente seront destinés à la recherche, tandis que 55 seront reversés à l'artiste. Une édition qui sera également rythmée par des concerts, des rendez-vous culturels et festifs. Et je vous invite donc à aller sur le site les111desartslille.com pour tout renseignement, la programmation. On va continuer avec à Steinwerk, le musée de la vie rurale qui reprend aussi avec le samedi 26 septembre un concert du quatuor humoresque. Un voyage à travers les siècles, amateur de belles harmonies et mélomane curieux, à vos agendas pour cette date avec le quatuor humoresque le 26 septembre, une soirée musicale sous le signe de l'émotion et de l'éclectisme. Nous retrouvons donc au premier violon Anne Keller, deuxième Rebecca Mesley, alto Frédéric Poivre, violoncelle Alexandre Sec, entrée au chapeau. Vous pouvez réserver au 03 28 50 33 80, c'est au musée de la vie rurale de Steinwerk, musée.steinwerk@wanadoo.fr. Et puis vous pouvez également noter sur vos tablettes à venir du côté de Roubaix le festival Crossroads qui nous revient, festival de découverte musicale, 11e édition, ça sera du mardi 3 au jeudi 5 novembre et ça se passera du côté de Roubaix. Voilà la suite du programme dans quelques instants.

Ah, vivement dimanche, c'était Réventura avec ses collégiens, petits souvenirs musicaux. Et bien justement, samedi dimanche, les journées du patrimoine qui nous reviennent ce week-end, avec pas mal d'idées de sortie. Pourquoi pas aller visiter la maison natale Charles de Gaulle à Lille. Vous faites peut-être partie de ces plus de 5 millions de personnes qui ont vu le diptyque La bataille de Gaulle, réalisé par Anthony Baudry. Et donc, pourquoi pas profiter de ces journées du patrimoine pour prolonger l'expérience dans la maison natale de Gaulle, les visiter. Donc cette maison qui est située rue Princesse à Lille, avec un médiateur qui vous guidera pour cette visite dans les différentes pièces de la demeure familiale Belle Époque. Départ toutes les 15 minutes, ça dure une heure environ pour cette visite, et ça vous est proposé samedi et dimanche, 9h30-18h30, au 9 rue Princesse à Lille. Toujours à Lille, on vous propose pourquoi pas également visiter l'hôtel d'Ailly d'Aigremont, quartier général de l'armée à Lille, un hôtel particulier situé au 45 rue de Roubaix, à deux pas de la gare Lille-Flandre, qui était construit en 1703, avec ce monument classé monument historique en 1965. L'hôtel témoigne de l'évolution sociale et politique de Lille, avec cet hôtel qui est devenu la résidence du général commandant les forces terrestres de l'armée française. Il se visite ce week-end, profitez-en, samedi et dimanche, au 45 rue de Roubaix, de 13h30 à 17h30. Toujours à Lille, le Palais Rameau à Lille, avec, donc ça se passe boulevard Vauban à Lille, ce joyau patrimonial de la fin du 19e siècle, avec Junia, l'école d'ingénieurs attachée à l'Université catholique de Lille, qui a réalisé la rénovation complète du lieu, qui ouvre de nouveau ses portes pour quelques occasions, et notamment ces journées du patrimoine. En poussant la porte de ce week-end, vous découvrirez des salles de classe, des laboratoires de production. Voilà, vous vous émerveillerez au milieu du fameux dôme. Ça se passe 39 boulevard Vauban et c'est à Lille pour les visites, samedi à partir de 13h. Alors attention, il y a certains ateliers qui sont sur inscription. Voilà, on vous propose également, pourquoi pas, aller faire un petit tour du conservatoire du zoo de Lille pour la biodiversité animale, un week-end qui est dédié, un don libre, une entrée au zoo en partenariat avec l'association Zoo à Lille. Cette opération vise à collecter des fonds qui seront reversés à 3 associations de protection, celle du Binturong, du Pandarou et des Loris. Voilà pour ce rendez-vous au zoo de Lille, samedi dimanche, 10h-18h, allée Arlette Grusse. Voilà, on vous propose peut-être encore un bâtiment à visiter, emblématique de Roubaix, le Vélodrome, avec donc les douches du Vélodrome de Roubaix. Voilà, c'est ici que, couverts de boue épuisée, que se sont douchés les grands vainqueurs de la reine des classiques pour cette journée du patrimoine. Les douches emblématiques du Paris-Roubaix seront accessibles au public, et puis le Vélodrome sans doute quand même. Érigé en 1928, elle faisait à l'origine partie d'un centre sportif municipal et d'une école dite de plein air. Voilà pour ce rendez-vous chargé d'histoire et de sport et de souvenirs rarement ouverts au public, dimanche de 8h à 16h, et ça se passe 81 avenue du Parc des Sports à Roubaix. Voilà pour des idées de sortie dans le cadre des Journées du Patrimoine. Allez, encore un petit tour du côté de Vambrechy, la fameuse pharmacie Canevet-Roy à Vambrechy qui ouvre ses portes. Elle est restée dans son jus, classée depuis 1986, mais magnifiquement préservée. Elle ouvre ses portes ce week-end, présente depuis plus de 120 ans dans le centre-ville. Une ancienne officine qui conserve ses boiseries, sa porte en verre gravé, ses vitraux d'époque. La famille Roy commente l'histoire des lieux et des objets pharmaceutiques. Fascinant, c'est de 14h à 18h30 dimanche, 14h-18h30, c'est 6 places du Général de Gaulle à Vambrechy. Voilà pour quelques idées de sortie côté donc journée du patrimoine, et tout ça normalement c'est sans réservation. Il y a d'autres avec réservation, mais je pense que pour la plupart c'est malheureusement complet.

Et voilà donc Souvenir avec Paolo Conte, Via Con Me. Nous poursuivons et nous avons parlé tout à l'heure du festival du cours qui vous est proposé du côté de la gare Saint-Sauveur à Lille du 19 au 24 septembre, des séances de plein air qui sont organisées. Et il y a également la salle de cinéma Libride qui diffusera les mêmes films en simultané, qui organisera des séances réunissant deux programmes de compétition successifs. Il y a une compétition avec soit plus de 2h30 de courts-métrages nationaux et internationaux à découvrir chaque soir jusqu'au 25 septembre. La remise des prix aura lieu d'ailleurs le 27 septembre à 19h au Théâtre Sébastopol. Les courts-métrages primés seront projetés au cours de cette soirée de clôture et des rencontres également le samedi 26. Rendez-vous est donné au Café des Réals, Café des Sarrasins à Oisem pour rencontrer et échanger avec des réalisateurs. Cette année, ce sont les films du Nord qui sont mis à l'honneur, notamment au cours d'une masterclass d'Arnaud Demoinck, avec également des films d'animation à temps du festival proposé samedi 26 de 21h à 6h au Théâtre Sébastopol, soit 9 heures de projection et une nuit entière dédiée aux films d'animation. Un petit déjeuner sera offert aux spectateurs, 19€, réservation obligatoire. Pour les moins téméraires, rendez-vous le 19 septembre et le dimanche 20 septembre à la gare Saint-Sauveur pour ces courts-métrages. Et puis c'est également un concours cette année encore, un marathon du cours, un thème donné, 48 heures pour réaliser avec vos propres moyens un court-métrage de 4 minutes. Les films seront ensuite projetés, récompensés par un jury de professionnels. Bien sûr, l'inscription est obligatoire. Le festival de cours, bel événement donc pour la semaine à venir.

Tété avec le premier clair de l'Aube. Nous poursuivons avec cette idée de sortie du côté d'Orchies. Ça se passe dimanche à Orchies avec ce grand défilé folklorique. On attend plus de 300 figurants qui animeront donc ce défilé avec passage au centre-ville, à la maison de retraite. Au total, une quinzaine de groupes bigarrés en costume de musiciens qui composeront le cortège qui s'élancera de la place Louis-Aragon vers 14h30 dimanche. Avant donc de déambuler dans les rues d'Orchies, devant la Grand Place et de la cité de la Chicorée. On aura également un lancer de cochons pain d'épices parmi donc les animations, les pourchauds d'Orchies, géants de la ville au complet, et les associations, sociétés locales et étrangères aux alentours de 19h. C'est le fameux lancer de cochons pain d'épices du haut du balcon de l'hôtel de ville qui aura lieu. Petits et grands pourront s'amuser à la fête foraine. Voilà pour ce rendez-vous du côté d'Orchies. Si vous aimez les belles voitures rouges, vous voyez de quoi je veux parler. Un grand rassemblement de voitures élégantes, sportives et rares. Ce sont les Ferrari du Nord qui sont à l'honneur à la selle pour ce dimanche pour Ferrarissime. Plus gros rassemblement de Ferrari au nord de Paris. Elles attendent bien sûr les curieux, les passionnés. De retour ce dimanche au centre Thérèse Boutry. Ça se passera de 10h à 17h30. Et cette parade de voitures rouges donc, qui sera proposée, comme à chaque édition, des bénéfices de ce grand raout autour du cheval cabré seront reversés à une douzaine d'associations qui œuvrent pour la santé et l'éducation des enfants, avec en tête de liste les associations Diexgo et les Clowns de l'Espoir. Voilà pour ce beau rendez-vous caritatif avec les belles

0: Danger Games seront présents à l'Islanois ce dimanche. Voilà, ce ne sont pas les acteurs américains qui seront là, mais leur voix française. Alors, respectivement, Donald Renouf, Jérémy Covillo, Kelly Marot, à l'occasion de cette 5e édition du LIS Comics. Et donc, la possibilité d'échanger avec ces artistes. On attend donc entre 2000 et 3000 personnes pour ce rendez-vous, comme les années précédentes, des stands pour acquérir les fameuses cartes Pokémon, des figurines en tout genre, des mangas, des bandes dessinées et bien d'autres objets divers de cette convention. Donc proposée à Lys-les-Lanois. Encore un rendez-vous qu'on vous propose avec cette fête franco-belge, 40 ans d'amitié franco-belge. Ça se passe à Lers, Lers Nord. Depuis 40 ans, les deux villes s'unissent dans un cadre festif qui attire les visiteurs bien au-delà de leurs frontières. Les fêtes franco-belges avec un programme riche en animation. Et donc ça a commencé déjà ce vendredi. Et donc un marché nocturne qui est prévu. Et le samedi, donc, c'est 19 septembre, c'est la place au plus du puce du jumelage. Et ça se déroule rue Victor Hugo, résidence Porte de France côté français et au-delà de la frontière. La journée sera bien remplie avec un concours de pêche, une sortie cyclo, une randonnée sur le circuit des Delers, des animations à Canal Plage, avec également la confrérie des Satcheux, des balades à Poney, un marché artisanal, des diseurs, des allumoirs, des petits radeaux éclairés sur le canal et des activités, une soirée musicale avec les Dizzy Dolls. La fête continue le dimanche 20 septembre sur le canal avec des balades et des animations. Voilà pour encore ce rendez-vous franco-belge à Lers, week-end d'amitié franco-belge qui vous est proposé.
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Toujours l'écoute de l'agenda du 89.7 sur les ondes de Radio Boomerang en FM et en DAB. On vous propose encore des idées de sortie avec l'édition automne Jazz en Or qui vient de redémarrer avec le 15 septembre dernier la soirée de rentrée, le concert de Tom and the Tone Master. Déjà un concert proposé le 18 septembre avec Virginie Daïd en quartet du côté de Comines, et puis les prochains rendez-vous le 22 septembre avec Blues Caravan, on aura également le 1er octobre Triton, le 2 octobre 8 plages film, le 3 octobre Blue Giant film d'animation, et puis la nuit du jazz d'Armentières qui sera proposée le 3 octobre. Petit zoom peut-être sur le prochain rendez-vous le 22 septembre, ça se passe au Théâtre Charcot de Marc-en-Barœul avec Blues Caravan, Laura Chavez, Mathieu Curry, Élise Franck, Roof Records qui célèbre ses 20 ans avec de la Blues Caravan, tournée emblématique qui réunit chaque année trois artistes du label dans un format live unique, trois concerts complets, trois univers, puis une jam finale où les musiciens se retrouvent sur scène pour un moment collectif à haute intensité. Et pour cette édition anniversaire, le Blues Caravan rassemble Laura Chavez, guitariste californienne, reconnue pour son jeu incandescent et son parcours côté de Candy Kane, Nikki Hill, Vanessa Collier ou Mitch Ryder. On a également Mathieu Curry, chanteur-guitariste américain à l'énergie rock blues, et Élise Franck, artiste française signée chez Roof Records qui impose un blues rock électrique. Rendez-vous pour ce concert le 22 septembre à 20h au Théâtre Charcot de Marc-en-Barœul. Le concert suivant avec Triton. Nette, Sophie et Julie forment un trio vocal féminin uni par leur passion du swing et de la voix, utilisée comme un véritable instrument, leur grande maîtrise polyphonique portée par des voix complémentaires et sublimée par l'accompagnement d'une contrebasse et d'une guitare qui enrichissent l'ensemble. Voilà pour ce line-up. On retrouve Julie Honoré, voix, Sophie Kabouter, voix, Nette Mortelmans, voix, Ludovic Dedin, guitare, Hertian Tillmans à la contrebasse. Ça se passe à l'Open Music Jazz Club de Comines, Belgique, le 2 octobre à 20h30. Le Jazz Club qui est réouvert aussi, repris sa saison et pratiquement normalement un concert tous les vendredis soirs. N'hésitez pas à vous rendre sur leur site internet. Voilà pour quelques rendez-vous encore avec la musique. Et puis la semaine prochaine, dans le cadre de l'agenda du 89.7, nous aurons le plaisir de vous présenter l'édition 2026 du Tourcoing Jazz Festival avec son directeur Yann Pust, qui nous présentera sa programmation et ça démarrera à partir du 10 octobre. Voilà pour l'agenda du 89.7 qui va se terminer avec justement un petit extrait avec ses musiciens Laura Chavez, Mathieu Curry, Élise Franck, Blues Caravan 2026, cette fois-ci dans le cadre de la saison Jazz en Or. Merci de nous avoir suivis. Rediffusion, vous savez, le dimanche à 9h. Et on se retrouve la semaine prochaine.

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0: midi, c'est à Paris, 10h en temps universel.
1: Antoine Galen.
0: À la une, les États-Unis s'implantent un peu plus au Groenland. Donald Trump a dit hier soir avoir obtenu un contrôle permanent sur la sécurité du territoire danois. Le président américain a annoncé dans la foulée le développement d'une large présence militaire sur place. Cet accord est contraignant, mais il renforce la sécurité du territoire. Voici les mots du ministre danois des Affaires étrangères. Deuxième jour d'élections législatives en Russie, les premières dans le pays depuis l'invasion de l'Ukraine en février 2022. Pendant ce temps, les frappes continuent entre Moscou et Kiev. On s'intéressera à ces révélations des services de renseignement ukrainiens sur l'existence d'une base de lancement de drones russes. Dans ce journal, nous serons également en Allemagne, élections régionales demain dans le Land de Mecklembourg et à Berlin. Un scrutin deux semaines après la victoire du parti d'extrême droite AfD en Saxe-Anhalt. Le parti de gauche Die Linke n'a pas dit son dernier mot et pourrait l'emporter à Berlin. Et puis en football, Kylian Mbappé tourne le dos à Nike. Le capitaine des Bleus signe chez On. Et pour la marque de vêtements suisse, c'est une affaire en or. Après ces menaces d'annexion du Groenland, Donald Trump tourne peut-être la page. Le président américain a annoncé hier être parvenu à un accord sécuritaire avec le Groenland et le Danemark. Il évoque un contrôle permanent de la sécurité du territoire arctique. Donald Trump a déjà annoncé le développement d'une importante présence américaine sur place. Une annonce alors que Washington lorgne depuis longtemps sur le Groenland. Correspondance d'Edward May à Atlanta.
2: Sans les nommer directement, Donald Trump parle des ennemis des États-Unis, à savoir la Chine et la Russie, des ennemis qui ne pourront jamais avoir de présence militaire ou réaliser certains investissements au Groenland sans une validation au préalable, a expliqué Donald Trump sur son réseau Truth Social. Les États-Unis et le Danemark et le Groenland coopèrent déjà, mais cette nouvelle annonce renforce les restrictions contre des puissances jugées ennemies. Washington dispose actuellement d'une base militaire sur place dans le Nord-Ouest, une base de défense antimissile et de surveillance spatiale. Donald Trump n'avait pas caché son intérêt pour ce territoire semi-autonome du Danemark. Il avait à plusieurs reprises menacé de l'annexer. Le New York Times révélait en avril que Washington négociait pour obtenir l'accès à 3 bases militaires supplémentaires, dont 2 bases que les États-Unis avaient déjà occupées pendant la Deuxième Guerre mondiale et la Guerre froide, avant de les délaisser. Les détails de ce nouvel accord sont encore flous dans une région riche en ressources naturelles et stratégique du point de vue géopolitique. Edward May, Atlanta, RFI.
0: Et cet accord doit être signé la semaine prochaine. Il a été salué par la première ministre danoise. Mette Frederiksen affirme qu'il sera bon pour l'OTAN et l'Europe. De son côté, le chef du gouvernement groenlandais, Jens Frederik Nielsen, s'est réjoui d'un compromis. Donald Trump, toujours, qui a promulgué cette nuit une loi imposant de nouvelles sanctions contre la Russie. Elle vise en particulier le secteur de l'énergie russe. Un texte qui vise pour la première fois la flotte fantôme russe et qui permet au président américain d'imposer des droits de douane pouvant atteindre 100% sur les pays importateurs de pétrole de Moscou. Pendant ce temps, les attaques entre la Russie et l'Ukraine continuent. Hier soir, une frappe russe sur un immeuble résidentiel de Soumy a fait 2 morts. Et selon l'Ukraine, ces derniers temps, la Russie utiliserait un immense site de lancement de drones d'attaque à réaction. Un site construit dans l'oblast de Orel, dans le sud-ouest de la Russie. Il est sorti de terre fin 2024 et n'a cessé de s'agrandir. Explication d'Olivier Four qui a analysé les images satellites.
3: Tsimbulova, c'est le nom de ce site surveillé de près par les services de renseignements ukrainiens. Les images de la base, transmises le 18 septembre par la société américaine Ventor, laissent apparaître un imposant complexe qui s'étend sur environ 4 km de long. Sur les images, on ne compte pas moins de 23 rampes de lancement de différentes tailles. Au moins 4 autres sont en cours de construction, comme en témoignent des travaux, visibles à l'écran. Certains rails de lancement mesurent 80 mètres de long. Ils pointent tous vers l'ouest. La frontière ukrainienne est à moins de 200 km. La base est traversée par une route recouverte d'un grillage anti-drone. Au pied des rampes, des cages permettent de protéger les engins durant leurs installations. Des Geran 3 qui utilisent un turbojet, alors que les versions d'origine de ces drones AL Delta étaient équipées d'un petit moteur à hélice. Sur l'une des photos satellites, autre nouveauté bien visible, la silhouette de plusieurs Geran 5, un fuselage cylindrique, un réacteur, deux ailes droites. Il est surnommé le missile de croisière du pauvre. Lui porterait jusqu'à 1000 km, largement assez pour atteindre Kiev, lors d'attaques massives d'engins beaucoup plus rapides qu'auparavant, contre lesquels les intercepteurs ukrainiens, très efficaces contre les Gérans plus anciens, se retrouvent désormais en difficulté.
0: Olivier Faure, et dans ce contexte, les Russes sont appelés aux urnes jusqu'à demain. Deuxième jour d'élections législatives en Russie, les premières dans le pays depuis l'invasion de l'Ukraine en février 2022. 450 sièges de la Chambre basse du Parlement doivent être renouvelés. Un scrutin déjà joué d'avance. Le parti de Vladimir Poutine est le grand favori car de nombreux candidats d'opposition n'ont pas pu se présenter. D'autres élections, cette fois en Allemagne, elles sont régionales et ont lieu demain, deux semaines après la victoire du parti d'extrême droite AfD en Saxe-Anhalt. On vote dans le Land de Mecklembourg et à Berlin, là où le parti de gauche Die Linke fait la course en tête dans les sondages. Si la tête de liste Elif Eralp, d'origine turque, remporte la mairie de Berlin, elle pourrait écrire l'histoire de son parti. Correspondance de Pascal Thibault à Berlin.
4: Et maintenant, voici la future maire de Berlin, Elif Eralp.
5: Pour son dernier meeting de campagne, la candidate du parti de gauche, en tête d'un cheveu dans les sondages devant les chrétiens démocrates sortants, se présente devant la mairie de Berlin, qu'elle espère bien conquérir avec une coalition de gauche.
6: Je crois que nous allons écrire une nouvelle page d'histoire pour notre ville fantastique. Ce serait un signal incroyable que Berlin est une mairesse d'origine étrangère.
5: L'avocate de 45 ans, souvent comparée à son homologue new-yorkais Mamdani, provoque la ferveur de ses supporters. Elle séduit beaucoup de jeunes par son style, mais aussi par son programme très social qui veut résoudre la crise aiguë du logement par l'expropriation des grandes sociétés immobilières.
7: Les gens veulent quelque chose de nouveau.
8: Je suis complètement enthousiasmée parce qu'elle défend la justice sociale.
9: Elle est plus convaincante. Je la kiffe.
5: Le parti de gauche Die Linke s'est profondément renouvelé avec de nombreux nouveaux membres, plus jeunes et plus radicaux. Si les expropriations voulues par Elif Eralp sont dénoncées à droite, les accusations d'antisémitisme contre certains membres du parti défraient régulièrement la chronique. Une nouvelle édition de la coalition des partis de gauche avec les Verts et les sociaux-démocrates donnera lieu, en cas de victoire d'Elif Eralp dimanche, à des discussions plus compliquées que dans le passé. Pascal Thibault, Berlin RFI.
0: Allez, quelques mots de sport avec cette annonce qui a eu l'effet d'une petite bombe dans le milieu du football. Kylian Mbappé tourne la page de Nike. Le capitaine de l'équipe de France a signé un contrat chez On, Agnieszka Kumor, pour la marque suisse de vêtements de sport. C'est donc un sacré jackpot.
10: Le montant de ce contrat n'a pas été dévoilé, mais Mbappé aurait refusé une offre de Nike de 20 millions d'euros par an, selon l'équipe. Ce qui est certain, c'est que ce partenariat de 10 ans avec la marque suisse prévoit que l'attaquant français devienne actionnaire de l'entreprise et participe au développement de chaussures et vêtements innovants attendus dès l'an prochain. On réussit donc un coup magistral avec la même recette qui avait permis de séduire Roger Federer. Le joueur de tennis a lui aussi quitté Nike en fin de carrière sur les courts pour rejoindre l'équipementier basé à Zurich. Fondé en 2010, fabricant de chaussures de course et de tennis, On fait à présent une entrée fracassante dans le segment du football. Le départ de Mbappé est en revanche un coup dur pour Nike, qu'il avait sous contrat depuis 20 ans et en avait fait sa principale tête d'affiche. Mais le capitaine des Bleus n'arrive pas tout seul. L'entreprise suisse s'est aussi associée avec Thierry Henry, champion du monde 98, comme directeur du football.
0: Les détails d'Agnieszka Kumor, journaliste au service économie de RFI. Et puis, mauvaise nouvelle pour le tennis français. En Coupe Davis, les Bleus sont désormais menés 2-0 par le Canada. Hier soir, Quentin Alice s'est incliné face à Félix Auger-Aliassime. Défaite 7-6, 4-6, 6-3. La France, dos au mur pour se qualifier en phase finale. Elle devra remporter les trois matchs de la journée. Benjamin Bonzi et Pierre Hugerbert ouvriront le bal en double à 20h, heure de Paris. 18h, temps universel. Voilà, c'est la fin de ce journal. Merci à vous de l'avoir suivi. 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

12h passées de 30 minutes sur Wamwang FM, ce samedi 19 septembre. Nous voici donc en direct pour cette émission classique 50-60. Sont consacrés aux bonnes choses, aux grands classiques des années 50 et 60, les titres qui ont marché dans les hit parades aussi bien anglais qu'américains. C'est donc jusqu'à 14h30, c'est Didier qui vous est accompagné, ravi donc de vous retrouver pour ce programme.

On va démarrer tout de suite ce programme d'aujourd'hui avec quelqu'un qui a fêté au mois de mai pro cette année. C'est 85 ans et toujours en activité, que ce soit concert ou autre de... ou alors enregistrement, et c'est Bob Dylan qu'on retrouve ici, et puis juste après ce sera les Beatles.

À l'instant, c'était Cliff Richard avec, en 64, Twilly of Neighbor, apparemment les Beatles avec Day Tripper. On avait démarré avec Bob Dylan et en 65 avec Hate It My Baby. On enchaîne directement ici avec le King, avec le titre Priming Star en 1961.

À l'instant, on vient d'écouter les Exciters, c'était en 63 avec le titre Telheim. Auparavant, les Beach Boys, la reprise du fameux Bubble Rain en 65, reprise du succès des Regents qui datait de 61. Auparavant, Gene Pitney en 64 avec Hitler, Tommy in Love. On a eu également droit à Jackie Wilson en 57 avec Red Petit et également Luis Prima avec le titre Just a Gigolo. On enchaîne ici avec un groupe britannique qui s'appelait Dave Five Clark. C'était en 1964.

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1: 13h12 sur Bon Moyen FM dans ce classique 50-60. On vient d'écouter ici Eddy Maresca, c'était en 62, avec Chut Chut qui sera repris 20 ans plus tard par les Forbans, mais repris également en 62 par les Chaussettes Noires. Auparavant, on a écouté Ian Endine en 61 avec Heart and Soul, Ricky Nelson en 60 avec Young Emotion, Ray Charles classique en 62 avec I Can't Stop Loving You, Def Five Clark, comme je l'ai dit tout à l'heure, en 64 avec Glenn Howard, et Do You Love Me, c'était un remix en quelque sorte des deux titres qui dataient de 64. On enchaîne ici avec, on remonte à l'année 58 avec la charmante Peggy Lee et le fameux Fever qui reprendra deux ans plus tard, le King, c'est le fameux Fever et leur claquement de doigts.

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1: À l'instant, on vient d'écouter bien sûr le fameux groupe belge originaire de Bruxelles. C'était bien sûr le fameux Daydream en 69, allons, confins des années 60-70, on dirait plutôt 70 pour moi, mais bon. C'était en 1969, donc au printemps, avec Daydream, donc c'était le Wallace Collection. Auparavant, on a pu écouter Dionne Warwick, célèbre succès de 63, avec un succès qui a été composé d'ailleurs par Ol' David et Burt Bacharach. C'est le fameux groupe, fameux duo qui a composé pas mal de grands standards américains. Et ici, donc, c'était Hanyon Who Had Up Earth et auparavant Bobby Darin avec le titre Things. Encore auparavant, donc, c'était Eddie Maresca, je l'évoquais, donc avec Chet. On enchaîne ici avec Nat King Cole. On remonte dans les années 50. Ici, un grand monsieur dans les années 50, Nat King Cole. D'ailleurs, sa fille, qui viendra plus tard, Natalie Cole, deviendra également une grande superstar aux États-Unis qu'elle a hérité donc, de son père, de la musique. On le retrouve ici avec You Are the Cream of My Heart. Je veux de la crème pour mon café. Bah.

0: l'instant, c'était en 62, Bobby Riddle avec I Never Dance Again, une chanson que Johnny avait reprise en France début 63 sous le titre de Je danserai jamais plus, donc version française. Ici, version originale donc de 62. Auparavant, on a écouté en 67 David McWilliams, seul succès qu'il a eu, c'était fin 67 avec le titre de Days of Pearly Spencer. Et selon son bizarre qu'on entend dans cette chanson, il paraît, d'après la légende, encore une fois, ce n'est pas moi qui l'ai inventé, d'après la légende, aurait été enregistré dans une cabine publique, cabine téléphonique, c'est ce nom un petit peu ce son un peu nasillarde. Donc c'était David McWilliam. Et puis on va enchaîner maintenant avec l'année 67, puisqu'on y était avec David McCallum. On est ici avec l'acteur-chanteur. Il n'a pas été souvent chanteur, mais de temps en temps, il s'est introduit là-dedans. C'était Anthony Quinn, en 67. Il va faire un gros carton avec ce titre « I love you and you love me ».
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1: Et 13h55 sur Boomerang FM, à l'instant c'était Conway Twitty et le titre Lonely Blue Boy, chanson qu'avait repris, souvenez-vous, de Danny Boy et les Pirates en 61. Auparavant les Everly Brothers avec Ready Up, encore auparavant Fat Domino et Please Don't Leave Me. Encore auparavant, Bill Haley avec le fameux See You Later Alligator. Et on avait démarré cette série avec Dean Martin, qui a été numéro 1 en aux États-Unis, qui avait devancé les Beatles en 64 avec cette chanson Everybody Loves Somebody. On poursuit ici avec les Four Tops 64.

À l'instant, Jet Ton Boogie, qui interprétait donc Jet Ton Boogie. On a écouté successivement, alors là, il y a une longue liste, hein. Les Temptations, donc avec Baby I Need You Lovin' en 64. Ensuite, on a eu Jack Scott avec Burning Bridges, Ernie Cado avec Mother in Law, Marvin Gaye et le titre Baby Don't You Do It, Roy Orbison et Blue Angel, Rossi York avec Sugary. Ensuite, on a eu Rosie and the Original et le titre Angel Baby. Et donc, on va terminer ça. On a eu également le succès de Camilo en 61, Zach Barlow et Pat Boone avec Moody River. Et également Bobby V et le titre Rubber Bowl. On va terminer ce programme d'aujourd'hui avec Larry Hall et le titre Sandy.

Donc c'est avec Larry Hall qu'on a terminé ce programme d'aujourd'hui, avec Sandy, ravi d'avoir passé ces deux heures en votre compagnie avec ce classique 50-60. Prochain rendez-vous, ce sera pour samedi prochain, 26 septembre. D'ici là, portez-vous bien. On se retrouve jeudi, évidemment, pour l'émission Le Club 70 à partir de 10h30, si vous le voulez bien, évidemment. Dans un instant, vous allez retrouver Mario, comme chaque samedi, jusqu'à 16h. Il ne me reste plus qu'à vous souhaiter un excellent week-end, une excellente semaine, et puis, tenez à votre bon plaisir. Rendez-vous est pris jeudi à partir de 10h30. Au revoir.

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0: Et bonjour à toutes et à tous et bienvenue dans notre émission spéciale Matrimoine sous haute fréquence pour la clôture du festival de l'écoute et de la radio Écoute que coûte. On est en direct du Bar Live 301 avenue des Nations Unies à Roubaix. Nous sommes en direct sur Radio Boomerang et Radio Scarpe Sensée. Bonjour mesdames.
1: Bonjour.
0: En cœur, c'est merveilleux. Comment ça va en cette belle journée de célébration du matrimoine?
2: Mais ça va super.
3: On est contente d'être dehors pour une fois.
0: Ouais, on est sorti du studio. C'est une folie.
4: C'est impressionnant un peu d'avoir des gens devant. Parce que d'habitude, on fait nos bêtises un peu. Ouais. Et nos bêtises et nos choses
0: cachées.
5: Cachées. À l'abri des regards.
4: Alors que là,
0: c'est un peu stressant, on est bien d'accord, mais on va rester détendu.
2: Il n'y a personne, je vois pas de quoi vous parler.
0: Alors, vous l'aurez compris, aujourd'hui, c'est l'équipe de votre matinale féministe préférée qui fait des heures sup pour 2 heures d'émission spéciale. Allez, ça va. On a gardé la recette qu'on adore du mardi matin avec la revue de presse indé, la chronique pop culture d'Iman, la chronique de nos copines de l'incendiaire, la minute à Guéguen, la chronique du chat qui sourit, l'iconique billet d'humeur de Valou. Et on terminera sur la découverte musicale en live avec une de nos stars locales, Punchline.
3: Waouh.
0: Et on démarre tout de suite avec la revue de presse d'Agathe qui va nous parler des femmes dans l'espace public. Et le premier endroit dans lequel les femmes sont confrontées à l'espace public, c'est l'école, le collège, le lycée.
6: Et oui, on démarre sur des chapeaux de roue, ferme ta chatte, sale pute, chienne. La révolte de 2 collégiennes contre le masculinisme en classe. Clara Monnoyeur, journaliste street press, a rencontré 2 élèves de 15 ans, qu'on appellera Louise et Laura, qui sont parties en guerre contre les garçons du collège. Elles n'en peuvent plus, des remarques misogynes et sexistes quotidiennes. Cela impacte leur santé physique et mentale. Elles commencent par convaincre d'autres filles de parler du harcèlement dont elles sont victimes. Après avoir récupéré des témoignages et créé une pétition, elles sont déçues du soutien apporté par les adultes. Pendant ce temps-là, les garçons s'échangent tranquillou du contenu pornographique dans des groupes WhatsApp et en profitent pour faire des montages douteux de leurs camarades sans leur consentement, bien évidemment. Alors que les parents de Louise et Laura interviennent et demandent une rencontre parents d'élèves avec la direction, cette dernière refuse car, je cite, le réseau WhatsApp ne fait pas partie du périmètre d'action du collège. Il s'agit bien d'une responsabilité parentale. L'article est un témoignage de 2 jeunes femmes dont l'une se définit fièrement comme militante forte, féministe et Antifa. Elles ne lâchent rien et créent un groupe WhatsApp entre meufs. Elles se soutiennent et espèrent bien faire bouger les choses. Aussi réfléchissent-elles à débarquer au collège vêtues de sacs poubelles. Fan. L'énergie de cet article est fou. On leur apporte tout notre soutien et notre amour. Éduquez vos fils, on n'en peut plus.
0: On continue sur la parentalité, car avant d'éduquer nos fils, on cajole nos bébés.
6: Oh, allaiter dans l'espace public, on veut nos utérus, mais pas nos seins. Un article de Pauline Marex qui pointe l'ambivalence de l'allaitement dans l'espace public. Acte naturel et ancestral, rapporte-t-elle, cela n'empêche pas les femmes qui nourrissent leurs enfants d'être jugées ou et agressées. En 2021, un collectif intitulé « J'ai faim, je mange », créé par la photographe Anastasia Kaï, exprime ce ras-de-bol. Une pétition portée par ce collectif a été lancée suite à plusieurs agressions et réunit aujourd'hui plus de 33 000 signatures. Son objectif, demander, je cite, la mise en place d'un délit d'entrave à l'allaitement. Comment expliquer en effet ce rejet de l'allaitement dans l'espace public? Pour Anastasia Kaï, c'est une question de pudeur mal placée, car quand on voit l'hypersexualisation du corps des femmes dans l'espace public, on trouve cela ahurissant d'en arriver là lorsqu'il s'agit de nourrir son bébé. En 2022, c'est l'avocate Anne-Sophie Hamon qui fait de cette thématique son combat, en publiant sur LinkedIn une photo d'elle tirant son lait accroupi dans les toilettes d'un tribunal. Grâce à ce cliché, elle obtient un espace tir-allaitement à la Maison des avocats de Paris. Pour elle, c'est la société plus que le droit qui doit évoluer, alors qu'en général, c'est la société qui est en avance sur la loi. Et elle profite d'un rappel de la loi disant que le droit n'interdit pas l'allaitement dans l'espace public et qu'il est par la force des choses autorisé.
0: Et oui, les restrictions portant sur la visibilité des femmes dans l'espace public est protéiforme, et c'est également le cas lorsqu'on parle de religion.
6: Depuis 30 ans, l'interdiction de la visibilité religieuse des femmes musulmanes ne fait que s'étendre. Entretien avec Hanan Karimi, maîtresse de conférence en sociologie à l'université de Strasbourg pour Mediapart. Les racistes du RN ont encore frappé début septembre avec cette proposition absurde d'interdiction du foulard dans l'espace public. Marie Turcan, journaliste Mediapart, nous propose un entretien avec Hanan Karimi afin de décrypter tout cela. Tout d'abord, il est utile de rappeler que cette mesure est inapplicable et inconstitutionnelle. Pourtant, elle participe et nourrit le climat islamophobe en France. Les femmes, oula, Les femmes musulmanes sont en effet en première ligne en termes d'agression raciste. Hanan Karimi, autrice du petit manuel de lutte contre l'islamophobie sorti hier, rappelle, je cite, comment l'incapacité à nommer l'islamophobie en France bride concrètement la lutte pour les droits des personnes musulmanes, instrumentalise le terme contre elles et invisibilise les violences déjà présentes dans leur quotidien. Fin de citation. Pendant cet entretien, elle pointe d'abord la continuité dans laquelle s'inscrit cette mesure. À gauche comme à droite, les politiques n'ont de cesse de vouloir maîtriser le corps des femmes. Bayrou en 1994 qui interdit le port des signes ostentatoires dans les établissements scolaires, puis le foulard à l'école en 2004, jusqu'au JO en 2024. Il ne manque plus que cette mesure pour, dit-elle, que cette mesure s'applique partout, dans l'espace public. Elle remarque également la banalisation des idées d'extrême droite dans la société en accusant une islamophobie journalistique qui ne se cache plus. L'entretien est plus que pertinent car Hanan Karimi refait un point historique depuis les années 80 en France pour illustrer à quel point on refuse de voir les musulmans et par conséquent les femmes musulmanes comme des citoyennes à part entière. Pour elle, le RN, je cite, « sont incapables encore aujourd'hui de penser les musulmans autrement que comme des envahisseurs et des immigrés. Pour eux, ils ne sont pas français. » Enfin, elle déplore l'absence de contrepoids politique par rapport aux prises de position islamophobes de nos politiques, à gauche comme à droite. C'est problématique car il n'y a pas de discours alternatif sur la question de la nouvelle laïcité. L'idée ne serait pas de réagir à la proposition du RN ou de la droite, mais de réaffirmer les libertés post-révolutionnaires. Ces libertés viennent d'une histoire très française qui avait des idéaux. Est-ce qu'on y renonce ? Fin de citation. Vraie question. Il est grand temps d'afficher notre solidarité avec nos sœurs musulmanes, de les inviter, de leur donner la parole et de casser ces clichés racistes véhiculés par CNews et Valeurs Actuelles, entre autres.
0: Exactement, une solidarité à 100% avec nos sœurs à qui on fait famage, mais on fait également famage à celles qui nous ont précédées et ici dans le Nord.
6: Et oui, dernier article, ces trois femmes du Nord qui se sont travesties en hommes pour faire la guerre. Trois figures du Nord mises à l'honneur, Anne Delvaux, Madeleine Collier et Virginie Guéquière. La première a même une géante à son nom, famage donc pour Anne Delvaux, née en 1625. J'adore ce genre de référence du Moyen-Âge. Née en 1625, pendant la guerre franco-espagnole, elle prend les armes, met un pantalon, cache sa poitrine et se fait appeler Antoine pour participer à la bataille de Lens en 1648. Madeleine Collier, quant à elle, désormais célèbre depuis qu'on a mis un prénom sur un nom de station de métro,
0: enfin,
6: sera messagère en 1708 lors du siège de Lille par l'armée anglo-autrichienne. Habillée en homme, elle participe au combat lors des batailles de Malplaquet en 1709 et de Denain en 1712. Et enfin, Virginie Guéquière, originaire de Delémont, qui se fait passer pour son frère jumeau. Elle intègre le 27e régiment d'infanterie légère et sera nommée sergente, du coup.
0: Évidemment.
6: Pour ses faits d'armes, en 1811, alors qu'elle sauve son colonel, elle est blessée. Le chirurgien découvrira la supercherie, comme dans Mulan. Et Virginie deviendra une légende et une héroïne nationale. Une rue porte son nom à Lille et à Delémont.
0: Merci Agathe, merveilleuse revue de presse indé pour démarrer cette émission. Et tu finis sur un petit point pop culture avec Mulan finalement. Exactement. Ne serait-ce pas une belle transition?
4: Quel beau lien,
0: mais quel beau lien, hein, quel beau lien. Et j'ai envie de dire jingle.
1: The Grammy goes to Taylor Swift.
7: And the Oscar goes to Emma Stone.
8: Michelle Yeoh.
9: Lupita Nyong'o.
4: Bon, cette chronique, c'est mon bizutage personnel.
0: Hein. Oui,
4: voilà, on va changer ce jingle. Oui, à Taylor Swift, et c'est une milliardaire. Bouh. Les milliardaires ne sont pas éthiques. Bon, c'est pas grave, on va parler d'une meuf trop stylée aujourd'hui. Et je suis ravie de présenter ma troisième chronique de la saison dans ce merveilleux contexte. Et puisqu'on est tous ensemble, voilà, n'hésitez pas à réagir. On est là.
10: On a le droit, vraiment?
4: Bien sûr. Alors,
10: t'es sûr? Pose le contrat tout de suite.
4: Je pose le contrat. Non, mais vous pouvez réagir. De toute façon, vous n'aurez rien à dire quand on va parler d'une meuf très très stylée aujourd'hui.
10: Okay,
4: vraiment.
10: Allez, vas-y, go.
4: Et donc, vous le savez, moi, mon domaine de prédilection, c'est la pop culture. Et dans cette chronique, on parle beaucoup de musique. Et vous le savez aussi, ou peut-être pas d'ailleurs, en fait, je suis d'origine algérienne. Et quel est le genre musical qui a été inventé en Algérie?
0: Le raï.
10: Le raï.
4: Oui,
10: allez,
4: bravo.
10: On a fait nos devoirs.
4: Le raï, évidemment. Et j'en écoute depuis que je suis petite. Et j'en écoute de plus en plus en grandissant. Je fais ma propre culture raï aussi. Donc, voilà, je me permets d'être un peu chauvine aujourd'hui, puisque j'ai envie de rendre famage à une grande musicienne algérienne, celle qu'on appelle la grand-mère du raï, j'ai nommé Sheha Rimiti.
10: Oui, ah ouais, on adore.
4: Oui. Vous connaissiez un peu Sheha Rimiti?
0: On l'a cité il n'y a pas très longtemps justement dans une découverte musicale lorsque nous avons parlé de la rappeuse 32.
4: Eh ben, exceptionnelle, effectivement, c'est une femme qui a beaucoup inspiré de nombreux et nombreuses artistes contemporains et modernes, etc. Alors Shera Rimiti, de son vrai nom Sadia Bediev, elle est née le 8 mai 1923 près de Sidi Bel Abbès dans la région d'Oran en Algérie. Elle est orpheline, elle vit dans des conditions difficiles entre la misère, les épidémies, et à l'adolescence, alors là trop stylé, Shera elle décide de suivre une troupe de musiciens nomades à 20 ans, donc elle est troubadour, elle chante de cabaret en cabaret. Voilà. Dans les années 1940, elle se lance enfin dans la chanson et elle compose plus de 200 chansons qui sont encore aujourd'hui, donc on vient de le dire, utilisées, samplées, prises comme inspiration par ses successeurs et ses successeuses. Et elle inspire vraiment un florilège d'artistes, voilà, des chebs algériens qu'on connaît, les chebs mamie, les chebs Khaled.
10: Proscrit chebs mamie.
4: Oui, bien sûr. Oui, bien sûr.
0: Allez, première question, c'est parti.
4: Mais on ne fait pas hommage à Cheb Mami du
10: non,
4: tout, mais on parle du fait que, en tout cas, elle, elle a inspiré énormément d'artistes qui ont fait bon, leur place aussi dans la musique. Bon, allez, on passe à autre chose. En tout cas, des Cheb algériens jusque même aux Red Hot Chili Peppers.
0: Allez.
4: Voilà, donc c'est quand même fou. Donc elle se produit dans les plus grandes capitales du monde, à Paris évidemment, à Londres, à Madrid, à Berlin et même à New York. Et ce qu'il faut savoir par ailleurs, c'est que Shera, elle n'a jamais appris ni à lire ni à écrire. Voilà, donc elle était analphabète, ce qui veut dire que toutes ses chansons, elle les mémorise. Alors imaginez le cerveau de cette artiste.
0: Incroyable.
4: Elle disait incroyable, vraiment.
0: Ah ouais, vraiment, mémoire de fou furieux.
4: Et elle disait elle-même, c'est le malheur qui m'a instruite. Les chansons me trottent dans la tête et je les retiens de mémoire. Pas besoin de papier ni de stylo.
0: Wow.
4: J'ai envie de dire mic drop.
10: Ah ouais, elle a carrément de la chance. Voilà.
4: On n'est pas toutes capables de le faire, Valou.
0: Voilà, voilà, voilà, c'est tout. Toutes
4: des
0: feuilles.
4: Voilà, voilà ça. Ouais. Feuilles, effectivement. Voilà, alors vous l'aurez compris, Shera Rimiti, c'est une très très grande musicienne, mais c'est aussi, et ça nous intéresse d'autant plus aujourd'hui dans le contexte de cette émission, c'est une immense figure féministe. Alors après l'indépendance de l'Algérie, ses chansons, elles lui valent la censure de certains responsables politiques algériens, parce qu'à travers ses textes et ses apparitions publiques, elle s'oppose à la censure gouvernementale. Elle aborde des thèmes qui sont considérés comme transgressifs à l'époque, l'amour, la sexualité, la condition féminine, l'alcool, la liberté. Alors faut savoir que bon... le raï, c'est un genre musical qui aborde beaucoup ces thèmes, mais pour une femme à l'époque, c'était dingue d'aborder ce genre de thème, mais c'était considéré comme vraiment transgressif, quoi. Alors elle se forge une réputation assez sulfureuse de ce fait-là, notamment avec son premier grand succès, Sharak Gata, qui est une chanson dans laquelle elle remet en question le tabou autour de la virginité. Et dans ce morceau, on peut l'entendre dire, par exemple, « Il me broie, il m'attise, il m'abreuve, je dis je pars et je passe la nuit avec lui, malheur à moi qui ai pris de mauvaises habitudes. »
10: Alors, faut
4: se remettre... se remettre dans le contexte de l'époque, des paroles de ce style, c'est quand même particulier. Et alors en 1978, elle s'installe à Paris où elle produit régulièrement lors de soirées elle produit régulièrement des soirées organisées dans des cafés communautaires à tes souhaits, comme le célèbre Béjaïa Club. Donc si vous en avez déjà entendu parler, c'est un café qui est très connu dans les communautés algériennes, surtout à cette époque. C'est un bistrot vraiment mythique qui était situé à Barbès. Elle poursuit sa carrière en France et en 2000, son album Noir, il est récompensé par le Grand Prix du disque de l'Académie Charles Cros, une consécration donc dans la reconnaissance de son œuvre. Donc elle nous a tristement quitté, Shera, le 15 mai 2006, quelques jours après son dernier concert au Zénith de Paris. Donc elle est restée sur scène vraiment très longtemps, jusqu'à la fin. Et elle restera à jamais une référence absolue pour plusieurs générations de musiciens algériens et internationaux, la figure féminine majeure de l'histoire du raï et de la musique en Afrique du Nord. Et alors, petite info de fin que j'adore, est-ce que vous saurez deviner ce que veut dire son nom, Shera Rimiti ?
0: Non, mais on va bientôt le savoir.
4: Vous allez bientôt le savoir. Est-ce qu'il y a des petites idées comme ça ? Voilà, on anime un peu cette...
0: Rimiti.
4: Ça devrait vous aider techniquement qu'on le dise comme ça.
0: J'ai pas fait LV2 d'Arija. Je pourrais tout donner, mais je n'ai pas la réponse.
4: Bon alors, Shera, c'est...
10: Je suis sûre, c'est un truc super cool.
0: La liberté.
4: C'est un truc très cool. Shera, c'est le féminin du mot cher, donc qui peut aussi être un prénom d'ailleurs. Ça veut dire le sage, le noble, le chef. Donc en l'occurrence, la sage, la noble, la chef. Et Rimiti, c'est très drôle. C'est un surnom qu'elle a acquis en chantant dans les bars. On l'a dit, elle était troubadour. Elle chantait de cabaret en cabaret. Et en fait, on raconte qu'elle entendait souvent les consommateurs dire « remettez ».
0: Ah, waouh !
4: Et donc, avec l'accent algérien, okay, c'est devenu Rimiti. Shera Rimiti.
0: J'adore.
4: Voilà, pour ce famage de Shira Rimiti. Alors, je peux me permettre un petit shout-out, comme bien on sûr. Est en 2012. Bon, voilà. Non, vraiment, une recommandation qui est en lien avec ce famage et qui me tient à cœur. Alors, à Toulouse, bon, c'est un peu loin d'ici, mais c'est pas grave. Il y a le Tactique Collectif, qui est un collectif qui a été créé notamment par plusieurs membres du groupe de musique Zebda, dont Moussé Hakim, à qui je fais un grand coucou s'il nous écoute. Et ce collectif, donc Tactico Collectif, ils organisent depuis 2004 un festival qui s'appelle Origine Contrôlée. Et ce festival, il réunit chaque année des artistes, des intellectuels, des chercheurs, des chercheuses, des journalistes, des militants et des militantes pour échanger autour de l'histoire et de la mémoire de l'immigration. Et cette année, le festival a lieu du 7 octobre jusqu'au 21 novembre. Et le 23 octobre, pardon, ils organisent un concert de raï avec Les Héritières, donc qui rend hommage au matrimoine de Shira Rimiti spécifiquement. Voilà, donc c'est un concert avec plein d'artistes raï algériennes, etc. Donc trop, trop, trop stylé. Voilà, bon, c'est un peu loin, c'est à Toulouse, mais c'est des événements qui font plaisir et qui rendent hommage à des figures importantes. Et donc, ça me semblait cool. Est important de leur envoyer notre respect et notre force, et puis de souligner l'importance aussi de l'intersectionnalité des combats dont on parle beaucoup, nous, dans cette émission. Voilà, puis j'y serai, donc si vous y êtes,
0: ah, un petit coucou. Merci, Iman.
4: Avec grand plaisir. Chronique.
10: Elle était merveilleuse, cette chronique.
4: Merci, Valou.
10: Arrête de rien.
0: Et on arrive sur le moment de la chronique de nos copines de l'incendiaire.
8: Dimaya, c'est quoi la culture française ?
9: Ah, c'est une bonne question, Julie, merci de la poser.
8: Non, mais vraiment, c'est quoi ?
9: Molière.
8: Ouais.
9: Victor Hugo.
8: Ouais.
9: Charles Aznavour.
8: Ouais.
9: Aga Nakamura.
8: Ah. Alors là, ça devient tout de suite plus compliqué.
9: Pourquoi ? Moi, j'ai une petite preuve très scientifique.
8: Ah bon ?
9: Ouais, moi, petite anecdote, j'ai fait une rando, ouais, c'est arrivé, j'ai fait une rando déjà, j'ai fait une rando en Jordanie, et pendant cette rando à Petra, dans le fin fond de la montagne du désert, il y a un mec qui est passé sur un âne, et qui est sorti de son enceinte. Devinez quelle musique est sortie de son enceinte.
4: Oh, Dja Dja.
11: Sexy Nana.
8: De Aya.
9: De Aya, Dja Dja, dans la montagne. Oui, la reine de France. Et partout, même à Petra, en Jordanie, voilà, sur un âne. Bon, je vous laisse imaginer un peu ma tête.
0: Incroyable.
9: Donc, en vrai, je me suis dit, à ce moment-là, il y a un truc qui est quand même assez dingo, parce que nous, en France, pendant ce temps-là, on a passé des mois à discuter pour savoir si Aya, elle représentait suffisamment bien la France.
10: Mais oui.
9: Oui, on est d'accord. Bah oui. Il y a eu ce débat pendant longtemps.
11: Alors son stade de France exceptionnel, par contre. Hein, en arrivant en hélico et tout.
10: En légende.
9: C'est la reine de France. Il y a du budget. Il y a du matériel. Ouais, moi je l'avais entendu déjà résonner dans le désert à ce moment-là. Donc ces débats, ils étaient un petit peu bizarres.
8: Donc selon toi, en fait, l'âne de Petra, il avait déjà tranché le débat.
9: Ouais, je pense qu'il avait une meilleure politique culturelle que nous, visiblement.
8: Mais justement, pourquoi ça nous travaille autant ? Pourquoi il faut encore décider de ce qui fait partie de notre culture ?
9: Bah, parce qu'au fond, je pense pas que ce qu'on reproche à Aya, ce soit vraiment sa musique.
8: C'est sa manière de parler.
9: Ses mots.
8: Ses références.
9: Son style.
8: Son physique.
9: Et peut-être un peu quand même...
8: L'image de la France qu'elle renvoie.
9: Ouais, ou plutôt l'image de la France que certaines personnes auraient préféré qu'elle renvoie. Parce que bon, j'adore hein, Barbara Pravi, y a pas de souci, mais c'est pas la seule qui peut représenter la France, je pense.
8: Mais cette question, en fait, elle est plus vieille qu'Aya Nakamura.
9: Beaucoup plus vieille.
8: Et pour la comprendre, on a voulu vous parler d'une femme dont le nom est beaucoup moins connu.
9: Après, peut-être qu'ici, certaines connaissent, mais Tao Samrouche, ça vous dit quelque chose ?
0: Non.
4: Bah, raconte-nous tout.
8: Une écrivaine.
9: Chanteuse.
8: Kabyle.
9: Kabyle.
8: Et surtout, collectionneuse de voix.
9: Donc en fait, Tao Samrouche, elle est née à Tunis en 1913 dans une famille, je le redis, Kabyle.
4: Un petit peu de chauvinisme ici.
9: Il y a un espace sur la raison.
0: On dirait.
8: Donc elle grandit entre plusieurs langues, plusieurs cultures, plusieurs histoires.
9: Elle va notamment recueillir et interpréter des chants kabyles transmis oralement.
10: On les compte à partir de maintenant.
8: Donc des chants qui existaient déjà avant elle.
9: Qui passent de voix en voix.
8: De génération en génération.
9: Et souvent de femme à femme. C'est un peu la boss lady du matrimoine.
0: Allez.
8: Sauf qu'un chant transmis oralement, ça ne ressemble pas forcément à ce qu'on appelle spontanément une œuvre culturelle.
9: C'est pas un opéra.
8: S'il n'y a pas de billetterie à 70 euros la place, hashtag France de Macron.
9: n'y a pas de Légion d'honneur non plus.
8: Après, tu me diras, même Sarko, il a eu la Légion d'honneur, donc
9: bon. Ouais, ça picote, ça picote. C'est une femme qui chante, d'autres femmes qui ont appris le chant avant elle.
8: Alors Taos, elle fait quelque chose de décisif.
9: Elle enregistre des femmes.
8: Elle interprète.
9: Elle diffuse.
8: Et soudain, ses chants peuvent voyager.
9: Être écoutés.
8: Étudiés.
9: Conservés.
8: Patrimonialisés. Je dirais même matrimonialisés.
9: Très beau mot.
8: Ouais, galère à dire.
9: Matrimonialisés.
8: Non mais toi tu t'aides. On devrait le dire plus souvent pour s'habituer, je pense.
9: Oui, oui, mais globalement, ça pose une question qui est quand même assez vertigineuse sur le sujet.
8: Qui décide de ce qui mérite d'être conservé et transmis ?
9: Et surtout, qui décide de ce qui mérite d'être appelé culture ?
8: Parce qu'entre culture, art, tradition et folklore,
9: il y a parfois moins une différence de qualité qu'une différence de regard et de légitimité.
8: Une musique jouée dans une salle de concert, c'est de l'art.
9: La même musique jouée dans une cuisine par ta grand-mère, c'est une tradition.
8: Mais ta grand-mère, elle est kabyle, donc...
9: Elle est kabyle, ouais. On est à quatre. Ouais, en France, on dirait plutôt que Mokhtaria qui chante, c'est du folklore.
8: Et alors, si un ethnomusicologue vient enregistrer ta grand-mère dans sa cuisine, ça
9: alors
8: fait quoi?
9: Alors là, patrimoine immatériel, direct.
8: Ça part. Ah ouais, d'accord, ok.
9: Ouais, on voit un peu le problème.
8: C'est là que la notion de matrimoine devient intéressante.
9: Parce qu'on cherche pas seulement les grandes artistes que l'histoire a décidé de déjà consacrer, même si on les adore.
8: On regarde aussi ce qui a été transmis autrement.
9: Par des femmes.
8: À l'oral.
9: Dans les familles.
8: Dans les cuisines.
9: Dans les langues invisibilisées, comme le...
8: Dans les chansons qu'on n'a jamais été autorisé à appeler des œuvres.
9: Et finalement, un siècle après Taos,
8: on retrouve la même question.
9: Avec Aya.
8: Avec Théodora.
9: Avec toutes ces artistes qui font de la musique écoutée par des millions de personnes et qui font rayonner la France dans le monde entier, même en Jordanie, à Petra, dans le désert.
8: Mais dont la légitimité culturelle continue d'être discutée. Tiens, tiens, tiens, on se demande pourquoi.
9: Comme si le succès populaire ne suffisait pas.
8: Comme s'il fallait encore un tampon.
9: Un diplôme.
8: Une validation par le ministère de la Culture.
9: Félicitations, votre morceau est officiellement de la musique.
8: Tenez votre certificat d'artiste légitime, bravo.
9: C'est peut-être là qu'on touche à quelque chose d'un petit peu plus large.
8: Parce que le problème n'est pas de dire que tout ce qui est populaire est forcément génial.
9: On a le droit de pas aimer Aya, même si je vous trouve bizarre.
8: On a le droit de pas aimer Théodora, même si je vous trouve aussi bizarre.
9: On a même le droit de dire j'aime pas trop Jaja, j'aime pas Pookie. Voilà, pourquoi pas.
8: Non. Ou Aya ne représente pas les valeurs de la France.
9: C'est pas exactement la même chose.
8: Parce que là, on parle plus seulement de goût.
9: On parle de légitimité.
8: Et de qui possède le pouvoir de la distribuer.
9: Taos Amrouche, elle a enregistré des voix pour qu'elle continue à circuler.
8: Et peut-être qu'aujourd'hui, les artistes comme Aya ou Théodora n'attendent plus qu'on leur donne une place dans la culture.
9: Elles font leur musique.
8: Les gens l'écoutent.
9: Et ça, ça devient de la culture.
8: Que les institutions racistes et coloniales le veuillent ou non.
9: Peut-être que la culture, en fait, ça n'a jamais eu besoin de demander la permission.
8: Peut-être que ce qui change...
9: C'est simplement qu'on accepte de reconnaître la nôtre.
8: Et Aya, notre reine à tous et toutes, elle, elle avait une réponse un peu moins universitaire pour répondre aux fachos.
9: Je cite, début de citation, « Vous pouvez être raciste, mais pas sourd !» Fin de citation.
12: J'adore.
4: Period.
12: Bang bang.
4: Merci.
12: Bravo les filles.
4: Merci.
12: Bravo. J'en suis toute émue. Véritablement les frissons et presque les larmes aux yeux. Mais il faut garder sa contenance car nous n'avons pas terminé cette émission. Nous ne sommes qu'au début de ce moment merveilleux que nous partageons aujourd'hui en honneur à la journée du matrimoine finalement. On continue. Pour la minute à Guéguen.
13: Yes. Et aujourd'hui, pour parler transmission, pour parler légitimité, let's go un peu plus de 50 ans en arrière pour cette minute, puisque je vous embarque en l'an 69. Si je vous dis un petit pas pour l'homme,
14: un grand pas pour l'humanité.
13: Mais qu'en est-il de la deuxième moitié de l'humanité, celle qui n'est pas comprise dans le mot homme avec un grand H? Aujourd'hui, mon famage sera consacré à ces mathématiciennes de l'ombre, Katherine Johnson, Mary Jackson et Dorothy Vaughan. Puisque ce sont elles qui ont calculé les trajectoires préalables au premier lancer de fusée qui mena quand même deux humains assez loin dans l'espace pour qu'ils puissent fouler le sol de la Lune.
15: Et toi, tu sais parler aux femmes, en fait.
13: Eh oui.
15: Arrête, arrête.
13: Elle travaillait en tant que mathématicienne, donc à l'ancêtre de la NASA, Plus précisément, dans l'aile ouest des bureaux d'un centre de recherche situé à Langley, une ville américaine de Virginie. On est en 1969, nous sommes donc en pleine Amérique ségrégationniste et nos protagonistes sont afro-américaines. Mais petit retour d'abord sur les origines du métier de mathématicienne. Ça date à dire, hein, les nanas qui barbouillent des lignes de calcul aussi fournies qu'un dictionnaire, on les trouvait déjà dans les observatoires dès le 18e. À l'Observatoire de Paris, par exemple, les femmes se faisaient déjà exploiter depuis longtemps, bien occupées avec leurs équations exponentielles, sinus et tout le toutim. En 1912, une femme devait travailler 2 ans avant d'être rémunérée. Ça fait beaucoup de cosinus gratos. Elle ne pouvait donc pas travailler officiellement, en tout cas, que sur des tâches comme des relevés de situation. Rien d'autre. Donc, pas de plan sur la comète pour nos petites astronomes. Et puis, comme toujours, la guerre voit le rôle des femmes évoluer. À l'époque, il n'y a pas d'ordinateur, en tout cas pas comme on les entend aujourd'hui, et le calcul mathématique à grande échelle, donc c'est perçu comme fastidieux, répétitif, mal rémunéré. Alors, bah, qu'est-ce qu'on fait ? On embauche des femmes. Et on les appelle donc les calculatrices. Et ouais, à votre avis, pourquoi ça s'appelle calculatrice et pas calculateur ?
4: Alors, purée, c'est pour ça, vraiment.
13: Les femmes, elles coûtent moins cher. Et durant la ségrégation, les afro-américaines, elles subissent la double discrimination, raciste et sexiste, donc ça tape bien sur la fiche de salaire. Or, il y a besoin de main-d'œuvre. Donc il ne faut pas longtemps à la direction pour faire le calcul. Et oui, déjà en ce temps-là, les RH avaient du flair. Donc les femmes afro-américaines sont embauchées. Elles sont 80, rassemblées dans l'aile ouest du bâtiment, pendant que leurs homologues blanches sont à l'est. Alors encore une fois, on parle de ségrégation. Ici, ce n'est pas juste chacun de son côté dans l'open space. Elles étaient carrément dans des bâtiments complètement opposés.
12: Parce qu'être trop loin dans l'open space, ça ne suffit pas, manifestement.
4: C'est comme chez Quotidien, quoi.
12: Quotidien, bisous.
13: Donc parmi elles, des femmes surdiplômées, déterminées, des mathématiciennes hors pair, passionnées par leur travail, elles le font bien. Mention spéciale Badi à Katherine Johnson, j'aime beaucoup cette anecdote. Donc en 62, elle participe au premier envoi d'un humain dans l'espace, en vol orbital, en capsule. C'est John Glenn, l'heureux élu. Et John Glenn, il refuse de partir si Katherine Johnson ne vérifie pas les calculs faits par machine. On en était au balbutiement des machines à calculer. Mention spéciale aussi à Mary Jackson, qui, depuis la West Computer Area, se fait remarquer par un ingénieur. Il veut l'inscrire à une formation pour intégrer son service, et cette formation, elle est réservée aux Blancs. Mais que nenni, Mary ne se laisse pas démonter, elle part en justice, elle gagne, et elle entre dans le game en tant que première ingénieure afro-américaine à la NASA. Donc, au-delà de leur capacité intellectuelle exceptionnelle, elles ont aussi ouvert la brèche aux autres femmes. Et par exemple... Christine Darden, qui arrive plus tard à la NASA, mais qui elle aussi, elle militait, pas du tout effrayée par la confrontation, et elle se fait embaucher après la fin de la ségrégation. Mais elle se rend vite compte qu'elle est méprisée par des ingénieurs qui sont moins diplômés, moins compétents. Et Katherine Johnson lui raconte l'histoire des batailles gagnées au fur et à mesure par les Afro-Américaines. Donc, forte de cette transmission, Christine, elle gagne du terrain. Elle finit par être la première femme nommée à la direction de la NASA en 99. Donc elles étaient reconnues dans le monde scientifique, elles étaient doctorantes, elles ont contribué à leur domaine bien après les missions spatiales hyper médiatisées. Et aujourd'hui, elles sont connues du grand public, mais seulement en 2017. Je ne sais pas si vous avez entendu parler du film Les Figures de l'Ombre, sorti donc, cette année-là. Oui. 3 nominations aux Oscars, oui, mais pas de statuette pour elles.
12: Bouh. Et en fait...
13: Bouh,
12: les Oscars collectif.
13: Donc ce film, c'est une adaptation du livre écrit par Margot Lee Shetterly. C'est la fille d'un des premiers ingénieurs noirs de la NASA et elle a grandi auprès de ces femmes. C'est donc à elle qu'on doit la reconnaissance de la contribution de ces femmes afro-américaines à la mission Apollo. Alors merci Margot Lee Shetterly, à qui je dédie ce famage, pour sa contribution au matrimoine et pour avoir mis les calculatrices de la West Computer Area au devant de la scène. Morale de l'histoire, archiver l'histoire des femmes par les femmes, c'est la méthode la plus efficace pour que les hommes arrêtent de s'accaparer tout le mérite des grandes avancées historiques.
12: Merci Guéguen. Merveilleux famage. C'est un festival de famage aujourd'hui pour le matrimoine, on l'aura compris. C'est merveilleux, on va continuer. Avec la chronique du geek, la chronique geek du chat qui sourit. Oh, excusez-moi.
13: Oui. Du geek. La chronique du geek. Bonjour, bonsoir.
12: Bienvenue à bord de notre vaisseau transdimensionnel. Je suis Chaki Souris, votre capitaine. Préparez-vous au décollage. Avec Gegen qui nous parle de dames badass qui font décoller des fusées, moi je suis toute excitée. D'ailleurs, pour faire un petit parallèle avec l'actu, la France va faire décoller sa première fusée suborbitale courant 2027. Vous le saviez ou pas?
14: Non.
12: Et vous savez ce que ça veut dire suborbitale ou pas?
14: Absolument pas.
12: Bah, suborbitale, ça veut dire qu'elle quitte la Terre pour atteindre un orbite et elle revient après.
14: Ok,
12: voilà,
14: cool.
12: Si elle reprend l'orbite, elle revient.
14: Ok.
12: comme avec la mission Artemis dont je vous ai parlé à la saison dernière. Donc, c'est une start-up privée qui est à l'origine de sa conception, donc je ne vais pas leur faire de la pub, mais je vais quand même vous faire un petit jeu pour deviner le petit nom de la fusée. Donc, petit A, Barbie One. Petit B, Baguette One. Petit C, Bardella One.
4: Elles sont toutes horribles.
12: Mais je vous assure.
4: C'est sûr, genre il y a que des meufs et ils ont mis Barbie un truc comme ça.
12: Elle est grosse, c'était Baguette One. Quel stagiaire, cette idée de merde, je ne sais pas, mais je trouvais que l'anecdote était très drôle. Allez, je continue cette chronique en vous donnant un tout petit chiffre. D'une étude de l'MPI, c'est l'Organisme Mondial de la Propriété Intellectuelle. Attention, tenez-vous bien, 14% des inventeurs sont des inventrices. Bam, bam. J'arrive, boum, j'arrive.
4: Voilà. Alors, avec tes petites lunettes.
12: J'adore la science. Malgré mon 7 en bac physique et mon 8 en maths, j'ai claqué un 18 COF7 en SVT, ça a la sauvé frimeuse. Les meubles, et j'ai eu mon bac S.
14: Bravo.
12: Et je l'ai eu grâce à quoi? Bah, la philosophie, la poésie, la bio et la danse. Donc, voilà, nickel, c'est pas beau ça. Bon, je reviens à mon sujet. Donc, pour inventer, il faut avoir deux choses. Premier ingrédient, des idées. Ça, c'est dans les capacités de tous. Si on fait parfois des mauvais choix, c'est pas forcément qu'on a de mauvaises idées. Seulement, il faut croire en ses idées. Et ça, malheureusement, dans notre société méritocratique et capitaliste, l'égalité des chances est une utopie.
14: Ouais.
12: Une équipe de recherche de Stanford présente cette théorie dite des Einstein perdus. Elle démontre que les origines sociales et le genre impactent directement la chance d'un enfant à croire en son inventivité. D'après ces recherches, les enfants nés dans les 1% des familles les plus riches ont 10 fois plus de chances de devenir inventrices. Perso, dans ma mif, à part la cuillère à soupe télescopique, on n'a rien inventé. Donc,
14: c'est déjà pas mal.
12: Alors, ça se résume en une cuillère, un bâton avec un trou et un bout de ficelle, voilà.
8: Ouais, mais dépose un brevet.
12: Brevet déposé.
14: Innovant.
12: Donc, deuxième ingrédient, l'inspiration. Pour inventer, pour innover, pour créer, on s'inspire de ce qui nous entoure, de ce qui nous touche. La représentativité est donc au cœur de nos sources d'inspiration. Et avec nos 14% d'inventoristes, c'est pas gagné. Les mêmes études nous montrent que pour diviser l'écart par deux, il faudrait que toutes les filles soient autant nourries par des figures féminines inventrices que les garçons. Donc, il y a encore du boulot. Si t'as pas un minimum de confiance en toi, qu'on t'a jamais valorisé tes compétences et qu'on t'a martelé toute ta vie, que tu ne changes rien à ce monde, les chances tombent presque à zéro. Super. Oh wow. Donc, mesdames, on a du boulot pour inspirer les gosses, moi, je vous le dis. Hein. Et je vais donc en profiter pour vous balancer un petit famage, parce qu'on n'en avait pas eu jusqu'à présent, pour terminer cette chronique. Et je vais vous parler...
16: Ça manquait carrément.
12: Ah bah ouais. Allez, un de plus. Et je vais vous parler d'Ada Lovelace, la pionnière de la programmation. Donc, en écho à ce que disait Gegen, sans Catherine, Dorothy et Marie, on n'aurait pas fait décoller de fusée, et sans Ada, on n'aurait pas eu d'ordinateur et on n'aurait pas eu l'IA. Ah. Donc,
16: que ça, on aurait pu s'en passer.
14: Ah, ouais, c'est exactement ce que j'allais dire.
12: Tu vas voir que justement,
16: fais-moi rêver.
12: C'est les hommes qui ont pris les commandes et qui ont foutu le bordel.
16: Voilà, forcément.
12: Mais les bonnes idées, elles étaient là. Née en 1815, c'est grâce à sa mère, fervente adepte de mathématiques, qu'elle accède à des études scientifiques. À cette époque, en Grande-Bretagne, il est impensable pour une femme d'accéder à un métier scientifique, l'éloignant, en l'occurrence, du métier de son père qui était écrivain et poète. C'est à l'âge de 17 ans qu'elle fera la rencontre qui change sa vie, Charles Babbage, un jeune mathématicien reconnu aujourd'hui comme le père des ordinateurs. C'est en lui montrant son invention, la première calculatrice, cette fois-ci calculatrice à algorithme et mécanique, première calculatrice jamais conçue, qu'Ada tombe en admiration devant cet outil. C'est à travers des échanges de lettres qu'ils continuent à parler de leurs réflexions et de leurs recherches. Des geeks qui s'échangent des lettres. C'est trop marrant, non?
14: C'est trop mignon.
12: C'est en 1842 que le premier article de Charles Babbage est publié pour décrire le fonctionnement de sa nouvelle machine. Et c'est Ada qui se charge de la traduction et qui ajoute toutes ses notes et ses détails de réflexion. Dans l'une de ses notes, on peut retrouver le premier algorithme pouvant être lu par une machine. C'est donc à 27 ans qu'elle devient pionnière
17: pionnière du code informatique.
13: Et bravo.
17: Et boum.
4: Et moi, je faisais quoi à 27 ans? Bah, je suis ici.
17: On était à la radio.
12: On était à la radio, totalement.
17: Alors, malheureusement, en 1942, tout le monde s'en fout des ordinateurs. Donc, Ada et Charles... ils n'ont jamais trouvé d'investisseur pour leur projet. Elle a même tenté de craquer le système en misant ses compétences de probabilité en jouant à des jeux d'argent. Malheureusement, ça n'a pas marché, elle s'est endettée et elle a dû tout arrêter. Oups. Le projet est donc resté à stade embryonnaire dans les années 1840 et Ada a emporté sa découverte dans sa tombe en 1852. Pour terminer cette histoire, ses travaux ont ensuite été récupérés par Alan Turing un siècle plus tard. Un grand nom que vous devez connaître, car c'est la personne qui a permis de décrypter les codes nazis pendant la Seconde Guerre mondiale. Et c'est en 1936 que voit le jour du concept de la machine de Turing qui réunit les recherches de Ada, Charles et Alan. Cette machine regroupe les bases nécessaires pour concevoir les premiers ordinateurs modernes. Donc pour terminer, fun fact pas si fun, Alan était gay et s'est fait out par la police suite à un cambriolage de son appartement. Il a été inculpé pour grossière indécence et a été condamné à une lourde peine de prison et à une castration chimique par la justice britannique de l'époque. Il s'est suicidé à l'âge de 41 ans après des années de souffrance physique. Voilà. Alors,
4: Fun fact, pas fun.
17: Mais je trouvais ça cool qu'Alan Turing soit gay en fait. Genre, je ne savais pas du tout.
12: Il y a eu une super série, effectivement, mais pas que. Il y a également eu un spectacle de théâtre sur son histoire que j'ai eu l'occasion de voir et qui est très, très émouvant. Merci.
17: Merci d'avoir écouté. C'était le chat qui sourit. Fin de transmission.
12: Bravo.
17: Merci les girls. Et on enchaîne.
13: C'est le moment que vous attendez toutes et tous. C'est le moment pour lequel vous avez trépigné durant des semaines. C'est le moment pour lequel vous vous êtes déplacés aujourd'hui. D'ailleurs, vous venez tout juste d'arriver, on vous voit.
12: Oh my god.
13: C'est le moment de l'iconique billet d'humeur de Valou.
18: Invisibilisés, comment ça va? Vous êtes en forme? Vous avez bu combien de café pour l'instant?
17: Zéro.
18: Vous avez nourri le chat avant de partir, les enfants, le capitalisme. Moi, aujourd'hui, j'ai une petite question existentielle. Est-ce que l'histoire, celle avec un grand H, celle qui donne des titres de noblesse, des statues, des rues et des hommages posthumes, se souviendra de moi? Alors, j'ai fait mes calculs. Une chance sur 80 que ça arrive. Moi, en fait, même pas. J'ai calculé ça ce matin et j'étais encore super optimiste. Parce que pour être dans l'histoire, il faudrait déjà avoir eu le droit d'y entrer. Voilà. Et quand on est une fable, il semblerait qu'à travers les siècles, on ait souvent été prié de rester dans le hall d'accueil. À la rigueur, on peut tenir le vestiaire, c'est déjà pas mal. Ou être représenté sur une peinture nue, allongée dans un canapé, dans une pose lascive. Je le fais bien ou pas?
17: Mais bien sûr.
18: Pose lascive qui, forcément, évoque ma pureté.
12: Évidemment.
13: Sinon, c'est sale.
18: Et pendant qu'un monsieur mal rasé explique que c'est une allégorie. Mais créer l'allégorie, moi, non, faut pas déconner. Hein. Et c'est là qu'on arrive au sujet du jour, le matrimoine. Alors, je sais, c'est un mot qui fait encore tousser du côté des membrés. Voilà. Matrimoine, je leur dis, ça va. On dirait le nom d'un équipement sportif qui aurait fait un stage de développement personnel. Mais non, mes petits fantômes, bouh. Le matrimoine, c'est l'ensemble des héritages culturels, artistiques, historiques et intellectuels transmis par les femmes. Ce qu'elles ont créé, pensé, inventé, construit, écrit, composé, la liste est longue, on continue, soigné, organisé, allez j'arrête là, et que la mémoire collective a trop souvent oublié, minoré ou attribué à quelqu'un d'autre. Attention, spoiler alerte, un homme.
12: Alors.
18: Et voilà, et quand on dit oublié, attention, il ne s'agit pas toujours d'un grand complot avec des hommes en cape réunis dans une cave éclairée à la bougie pour décider, celle-là, on la supprime des livres. Même si, franchement, vu certains programmes scolaires, on pourrait croire qu'il y a eu quand même une réunion. Non, l'effacement, c'est souvent beaucoup plus banal et donc beaucoup plus efficace. c'est une affaire de sélection. Voilà, c'est tout. Parce que l'histoire, ce n'est pas une caméra de surveillance qui aurait tout enregistré depuis l'Antiquité. C'est une mémoire fabriquée. Et si pendant des siècles, les personnes qui avaient le pouvoir de conserver, de classer et de raconter étaient majoritairement des hommes, eh ben, il ne faut pas s'étonner que le récit, au final, ait parfois une légère odeur de vestiaire masculin qui pue des pieds, la transpire et la certitude absolue d'avoir toujours raison.
13: C'est
18: prenons l'art. Allez, un exemple. Dans une étude portant sur la collection des peintures du Louvre pour la période allant de l'Antiquité au milieu du 19e siècle, période plutôt large, on trouve 42 peintures exécutées par 28 femmes sur un corpus de 5387 œuvres.
12: Wow.
18: Voilà, alors ceux qui aiment les pourcentages, 0,78.
12: Wow.
18: Voilà, c'est... je sais plus. À ce niveau, c'est pas une présence, hein, c'est une apparition.
12: C'est un miracle.
18: Alors évidemment, il faut être précis, ce chiffre ne veut pas dire que les femmes n'ont pas créé. Il dit que ce qui a été conservé, identifié et comptabilisé dans ce corpus, c'est justement que les hommes. Et c'est précisément là que le problème devient intéressant. Parce que si tu regardes uniquement ce qui reste dans les musées, on finit par croire que les femmes étaient absentes. Et si on croit qu'elles étaient absentes, on ne pense pas à les chercher. Et si on ne les cherche pas, on ne les trouve pas. Et si on ne les trouve pas, on continue de raconter qu'elles n'étaient pas là. C'est une boucle formidable. Ça dépend du point de vue, je suis d'accord. Un système de disparition avec renouvellement automatique. C'est comme tous les abonnements à la con que tu prends.
12: Ouais.
18: Voilà.
12: Facile de reconduction.
18: Ouais, là, j'ai quand même envie de rentrer un peu dans le tas.
12: Allez.
18: Je
4: crois, pavé dans la main.
18: Parce que le mot matrimoine, moi, je l'aime bien, mais il me fait aussi un peu chier.
12: Ouais.
18: Voilà. Parce qu'il y a quelque chose qui révèle à mes yeux d'une forme d'hypocrisie intellectuelle. On crée un mot pour pouvoir enfin parler des femmes, on crée des journées pour penser aux femmes, des mois pour parler des femmes, des expositions au féminin. C'est tellement mignon, mais du rose sur les affiches. Et puis, une fois qu'on a bien coché la case, on retourne à la programmation habituelle. Merci, au revoir. Rendez-vous à l'année prochaine. Comme si les femmes avaient une date de péremption culturel. En mars et en septembre, on sort du placard et puis après, bah, on nous remet dedans bien sagement et on se fait chier. Voilà. J'ai pas envie qu'on se rappelle deux fois par an que les femmes ont été brillantes, révolutionnaires, résistantes. J'ai envie qu'on arrête de faire comme si c'était une information étonnante. Je veux qu'on puisse parler d'art sans avoir besoin de préciser aujourd'hui exceptionnellement, il y aura des femmes. Parler de science sans un chapitre spécial, les grandes femmes scientifiques, parce que remerciez-nous, on a pensé à les chercher.
12: Sympa.
18: Et bon, parler d'histoire sans le supplément, maintenant la version fille, c'est chiant, voilà. Parce que les femmes ne sont pas un thème, elles sont la moitié de l'humanité, ne l'oublions pas.
12: Même plus.
18: Et j'aimerais qu'on sorte de cette hypocrisie intellectuelle qui consiste à faire semblant de réparer l'effacement avec deux journées de commémoration, trois affiches violettes et une conférence à 18h30, un mardi soir, pour arranger les mamans, parce que le mercredi, il n'y a pas école. Je veux un système dans lequel les femmes sont tellement présentes qu'on n'a plus besoin de faire un événement pour constater leur existence. Et ça, pour le coup, ce serait une vraie révolution. Pas une journée, pas une commémoration, pas une petite case égalité dans un rapport annuel ou un dossier de subvention pour avoir la thune, parce que c'est cool de cocher l'égalité, mais qu'on s'en fout. Alors, une habitude. Moi, j'ai envie de plus, et même de carrément beaucoup plus, et de tourner ma feuille aussi. C'est
12: on veut plus, toujours plus, Valou, donne-nous plus. S'il te plaît, je t'en supplie, donne-nous plus.
18: C'est la dernière page. J'ai plus envie qu'on se contente des miettes. J'ai pas envie qu'on nous dise « Regardez, on a trouvé une femme artiste, elle est magnifique, elle est exceptionnelle, elle est unique. » Unique, mais enfin, elles étaient des milliers. Je vois pas en quoi une meuf peut être unique. Elles ont créé, elles ont lutté, elles ont transmis et parfois, elles ont fait tout ça en même temps qu'elles devaient convaincre qu'elles avaient le droit de le faire. Alors non, je veux plus attendre le futur dans lequel, paraît-il, tout ira mieux. Je veux qu'on agisse maintenant, je veux qu'on prenne toute la place qui nous revient Je veux qu'on fasse des clés de bras au système patriarcal, un peu de fermeté dans le poignet. Je veux arrêter de jouer le jeu parce que pour une fois, on a dit un peu plus que d'habitude. Voilà, on est là, mais d'habitude, on n'est pas là. Je veux qu'on arrête de chercher les femmes dans les petites notes de bas de page de l'histoire. Et surtout, je veux qu'on arrête de faire croire que la place des femmes, c'est de retirer... Non, j'ai dit une bêtise.
13: Bon, ben là.
18: Je refais ma phrase. Et surtout, je veux qu'on arrête de croire que faire de la place aux femmes, c'est en retirer aux hommes.
17: Oui, non. Oui.
18: La culture n'est pas un siège de métro où il faudrait demander à un monsieur de décaler ses cuisses pour s'asseoir. La mémoire collective peut être plus grande, plus riche, plus juste. Et si certains hommes avec un grand Z. Évidemment, ont peur de disparaître parce qu'on raconte enfin les femmes, qu'ils se rassurent, on va pas effacer leur nom, on va juste arrêter de faire comme s'ils avaient fait tout seuls. Voilà.
17: Ouais, c'est pas mal.
18: On va juste arrêter aussi de... Voilà, je relis la même phrase. Je fatigue, les filles, je fatigue.
17: Ils nous fatiguent, tous ces hommes.
18: Non, mais c'est parce qu'on parle des hommes, je perds mes lignes. Et ça, mes petites invisibilisées, c'est une nuance qu'on devrait tenir toutes dans les manuels d'histoire. Alors aujourd'hui, on parle de matrimoine et surtout, on se met en meute. Voilà, parce que quand on est ensemble, on passe plus notre temps à chercher une petite place dans le récit des autres. On fait, on transmet, on déborde. Et si l'histoire avec un grand H a oublié nos noms, eh ben on va lui rafraîchir la mémoire. Pas avec des miettes, mais avec des vrais putains de morceaux à bouffer. Et un peu de place pour tout le monde, enfin sauf pour le patriarcat. Lui, il peut rester dehors, il a déjà beaucoup trop parlé. Et moi aussi. Allez les meufs, on passe devant et bisous.
17: Merci.
12: Incroyable, un billet d'humour comme on les adore. On se demande plus pourquoi on trépigne d'impatience chaque semaine d'avoir cet iconique billet d'humeur de Valou.
18: Arrête.
12: Encore un grand merci. On va continuer et je vais vous demander de faire un peu de place car ça va être le moment de ma découverte musicale.
13: Ouh. Ok, ok.
12: Si elle veut bien venir. on se met en place petit à petit, on va y arriver. On accueille sur scène et en direct, donc toujours au Bar Live 301 Avenue des Nations Unies. N'hésitez pas à nous rejoindre, auditeuris. Le temps est beau, il ne pleut pas, c'est merveilleux, tout va bien. C'est un moment pour venir nous écouter et vous ambiancer. Et moi, je me prends le fil dans le micro, mais on est là. Yes. Bonjour.
19: Bonjour.
12: Vous l'aurez reconnu, c'est une star qu'on ne présente plus. Punchline est au micro avec nous aujourd'hui dans cette émission spéciale Matrimoine sous votre fréquence. Et c'est une chance inégalable, j'ai envie de dire. Et comme on ne te présente plus telle une star finalement, j'aurais
13: aimé
12: savoir...
13: C'est toi
12: savoir...
13: ma star.
12: Oh, oh. Est-ce que tu veux bien nous dire quelques mots de ton arrivée dans le rap, s'il te plaît?
19: Bah déjà, bonjour à tous. Merci d'être présente et présent. Mais j'avouerai que ça me fait vraiment, vraiment plaisir de voir autant de femmes aujourd'hui au Bar Live. Bah moi, c'est Lina Punchline, je suis roubaisienne. J'ai commencé le rap à mes 17-18 ans. Aujourd'hui, j'en ai 31. Donc, ça fait un bout de temps quand même. Et j'ai commencé ça comme un exutoire, quelque part. C'était de base pour écrire des chansons, se retrouver avec les copains et commencer à les slammer, les scander, les rapper. Et puis, petit à petit, c'est devenu ma profession. Donc, ça fait un moment que je fais ça.
12: C'est, et je continue. C'est un peu de militantisme, si je comprends bien.
19: Bah, en fait, si tu veux, moi, le mot militant, si tu veux, quand je vais chez le boulanger, je dis pas forcément que je suis militante. Ouais. Ou c'est pas forcément le langage, en fait, avec lequel je me définis. C'est comme quand on parle de convergence des luttes. C'est pas forcément quelque chose qui vient spontanément et naturellement. Mais pourtant, ça l'est. Ça veut dire que des fois, il y a des choses que tu as envie de dire. Il y a des combats qui te sont imposés quelque part parce que tu les choisis pas tellement. Et en fait, bah, tu choisis quelque part de prendre la parole et d'être le haut-parleur aussi de ta communauté, des gens qui t'entourent. Et finalement, c'est vrai que le rap, ça a été un outil Et j'ai beaucoup utilisé le rap comme billet pour parler de certaines choses, mais naturellement, sans me dire que j'allais faire du militantisme.
20: Ouais, c'est venu parfait. Bah, après, le rap, ça a toujours été quelque chose, un champ musical dans lequel bah, on dit des choses, sans forcément revendiquer un militantisme. Il s'agit malgré tout de parler de certaines réalités.
19: Clairement.
20: Des réalités qu'on met sous le tapis, qu'on ne veut pas entendre, qu'on ne veut pas voir.
19: Clairement.
20: Et merci, le rap, finalement, de permettre ce type d'expression. Et merveilleux d'avoir des femmes qui
19: clairement
20: se motivent et qui prennent la parole, qui s'imposent. Mais tu fais pas que du rap. T'es une personne multicasquette. Tu ne te limites pas à cet art, mais tu gères un certain nombre de projets culturels, à tendance même socioculturelle. Est-ce que tu veux bien nous parler un peu plus de ces projets, s'il te plaît ?
19: Naturellement, en fait, j'ai commencé à rapper, tout simplement. Et puis, je me rendais compte que j'avais envie que mes copines me suivent. Donc, je commençais à leur dire, bah, tu sais quoi, essaie d'écrire un peu comme ça. Eh bien, bah, t'as vu, lui, il écrit comme ça, il fait des allitérations, ça irait bien à ton style, etc. Et dans ma petite carrière, j'ai été directrice d'une structure sociale à Ouattini. Donc c'est un centre social qui s'appelle le Blanc-Riez.
20: Et on embrasse.
19: Ouais, on les embrasse fort parce que c'est comme ça que j'ai connu ce que c'était l'action culturelle. Ça veut dire que je pensais qu'au rap, H24, telle une adolescente qui pensait qu'au rap. Et je voulais absolument que tous mes projets pédagogiques soient tournés autour du rap. Donc je proposais que des projets musicaux aux jeunes autour du rap. Donc on va écrire des textes, on va faire des instrus, on va aller voir des concerts, etc., etc. Et puis à côté du Blanc-Riez, il y a une structure qui s'appelle l'Arbrisseau, donc c'est à l'Île-Sud. Et je rencontre un mec qui fait du hip-hop mais qui lui danse et qui me dit « Ouais, tu sais que tu peux en fait vendre tes ateliers, nanana et tout. » Et donc je commence à faire le premier machin. Je me souviens, je t'ai payé 15€ de l'heure, donc c'était pas grand chose, ouais. Mais je le faisais avec une passion, enfin c'était ouf. Et je me rendais compte que bah, j'aimais bien en fait avoir

0: etc. Enfin, j'ai toujours essayé de changer ma manière d'apporter le rap en fonction du public que j'avais devant moi. Et finalement, ben, je me suis mise à faire des ateliers du bébé à la mémé. C'est-à-dire que...
1: Incroyable. Voilà.
0: Et tout type d'institution. J'ai fait ça dans des prisons. J'ai fait ça avec des personnes qui étaient porteurs de handicap. Après, par la suite, j'en ai eu marre de travailler au Blanc-Riller, donc je me suis mise à mon compte. Mais j'aimais bien l'animation, donc j'ai monté une colonie de vacances rap.
1: Incroyable.
0: Et je partais.
1: J'adorais faire ça.
2: C'est comme tu nous invites.
3: On peut s'inscrire. On veut participer.
0: Ouais, carrément. Et je prenais généralement des gamins qui sont à l'ASE, parce que c'était hyper compliqué pour eux de trouver des colonies de vacances qui les acceptaient. Donc je prenais genre des gamins de Paris, Roubaix et Marseille, des fois des profils qui avaient complètement rien à voir, un petit comité, parce que j'aime bien le collectif, mais des fois c'est bien de travailler individuellement. On était genre 4 animateurs avec moi en direction du coup, pour 5-6 gamins, pas plus. Donc il y avait vraiment un rapport de proximité. On travaillait forcément l'autonomie et plein d'autres thématiques et problématiques, on va dire. Mais il y avait toujours ce délire de maison rap, quoi.
3: Mais j'ai envie de m'inscrire en tant qu'adulte.
1: Trop stylé.
0: Mais ouais, mais on en reparlera, mais c'est un truc qu'on peut monter. On sait, on va mettre des tentes là en juillet-août à live, tu sais, dans la cour.
2: Je suis dispo.
0: Mais du coup, c'était sympa. Et après, avec le réseau, on s'est mis à connaître aussi pas mal d'artistes. Donc, par exemple, sur l'une des colonies de vacances, c'était du coup pas très loin de Belfort. Il y a une petite scène qui s'appelle La Poudrière. Il y avait Aketo de Sniper. Et Naira, qui est une rappeuse multicasquette aussi, qui était présent. Et c'est des gens que je connais, donc du coup, je les ai invités à la maison Colonie de Vacances. Et les gamins, ils étaient comme des oufs, genre, on mange avec des stars et tout. Donc, il y a ce truc-là aussi. Après, la radio, d'ailleurs, gros big up à ce que vous faites. La radio,
1: merci.
0: C'est hyper, hyper important.
1: Merci.
2: Cœur en miettes, cœur en miettes.
1: Vive la radio.
0: Le fait de pouvoir parler, et surtout, enfin, moi je passe un gros big up à la radio Boomerang, à toutes les émissions qu'il y a autour, que ce soit Les Sava, que ce soit l'émission de Zach, que ce soit le 301 R, qui fait écho aussi à ce lieu magnifique qu'est le 301. Mais la radio c'est cool. Les gamins de colonies de vacances, je me souviens de les avoir amenés en radio, ceux qui étaient porteurs de handicap. Et pour eux, c'est un délire, en fait, ils se sentaient... Et pour moi, c'est hip-hop. En fait, ils disaient, on existe, donc on a des choses à dire. Et ils ont rappé en radio, leurs proches les écoutaient. Enfin, c'était ouf, quoi. Donc, je trouvais ça génial. Donc, ouais, voilà, toujours à faire des projets autour du hip-hop, autour du rap. Et puis, par la suite, il y a eu cette aventure qui est le Bar Live. Donc, le Bar Live qui a plus de 35 ans d'existence. J'ai pris la présidence il y a un peu plus de 3 ans maintenant. Et dans cette volonté d'être un lieu inclusif, ouvert à tous, d'avoir des femmes, ça c'est un combat que je mène quotidiennement. Donc je suis très contente aujourd'hui finalement.
1: Et on te remercie de nous avoir ouvert les portes aujourd'hui, de nous permettre d'être sur cette scène.
0: Merci, ouais.
1: Et de rayonner.
0: Ouais, ouais.
1: Du coup, donc le Bar Live, la présidence, c'est quelque chose que tu viens de prendre. Tu inities énormément de projets à cet endroit. Tu travailles sur la visibilité des femmes, ouais. Sur l'inclusivité, la circulation des publics, des synergies qui peuvent se créer entre elles, entre eux. Ça, c'est la casquette organisationnelle. C'est la casquette que l'on adore, puisque ça nous a permis d'être ici, certes. Mais si on revenait un peu à la musique, je sais, en off, qu'il y a du lourd qui se prépare, des choses qui arrivent.
0: Ouais.
1: Est-ce que ce ne serait pas un moment pour nous faire quelques exclus, nous parler un petit peu de ce qui arrive avant qu'on te laisse le micro toute seule pour toi?
0: Bah ouais, carrément, je vais vous interpréter 2 morceaux. En vrai, je suis un peu stressée, je ne sais pas pourquoi, c'est bizarre.
3: Mais non.
0: Mais ouais, du coup, ça fait un moment que j'ai mis mes projets entre parenthèses parce qu'il y avait pas mal de choses et parfois, nous, on a l'impression qu'on peut tout porter. Donc, autant les projets, comme tu disais, d'organisation, les projets... parce que même à côté de ça, tout à l'heure, tu parlais du mot militant, mais ouais. Moi, j'aime trop ma ville. C'est-à-dire, je sors dans Roubaix, je rencontre des gens et des fois, je m'implique... dans plein de choses. En plus, j'ai du mal à dire non. Donc, des fois, je dis oui et je me retrouve dans plein de trucs différents. Et finalement, j'ai mis un peu mes projets de côté. Je me suis dit qu'il fallait que je fasse un studio à la maison pour avoir plus accès. Mais des fois, tu rentres, t'es fatigué, t'as encore la charge mentale de... Il faut te faire à manger, il faut faire la vaisselle, il faut nettoyer ta case pour être bien à l'intérieur et tout. Donc, j'ai mis un peu de côté. Mais à un moment, je me suis dit, bon, il faut quand même que je sorte mes machins, que je fasse des choses. Donc j'ai travaillé

0: travaillé dessus depuis un an. J'ai des choses de côté qui sont au chaud. Et j'ai hâte de vous partager ça très rapidement. Voilà.
1: Eh ben, merci pour ces petits mots, merci, Lisa. On va faire un peu de place sur la scène.
0: Ok, je vais boire un verre d'eau.
1: Mais bien sûr.
0: Et on enchaîne.
1: Un verre d'eau et on va enchaîner, tout à fait.
0: Ok.
1: Hop là. On est toujours au Bar Live 301, avenue des Nations Unies. Rejoignez-nous. On s'amuse, c'est funky, c'est fun, c'est gratuit. Et puis c'est militant parce qu'on le revendique aujourd'hui, c'est le militantisme autour du matrimoine. Cette notion qui n'est pas consacrée par les journées européennes qui se contentent du patrimoine, alors même qu'on le sait, les femmes sont plus de la moitié de l'humanité. Hop, on s'installe.
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3: Ok, ok. Vous allez bien ou quoi? Bon, ce soir, il y aura du lourd qui va arriver aussi. Il y aura des DJ. J'espère que vous allez être là. Il va falloir que tu repoules parce que ça enchaîne direct. Je vais vous demander de faire un maximum de bordel pour Zach qui est au son. Ok? Et vas-y, let's go. Go. Réenchaîne direct. J'ai pas entendu le début, s'il te plaît. 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

LJP. Ok. Tu peux enchaîner. Tu peux enchaîner. Bon, j'ai un projet, il s'appelle Sale Gosse. Ça va arriver. J'ai pas besoin de vous expliquer pourquoi Sale Gosse, même si je fais très sage. Je peux envoyer le son. Et donc, du coup, ça va sortir très vite. Voilà. Début octobre. Il y aura des live sessions, pas mal de choses. Je travaille avec des musiciens. Là, je vous fais un peu plus la partie sur instru. Et ce morceau s'appelle Masculine. Parce que quand j'ai commencé le rap, on m'a souvent dit en vrai, t'es masculine et tout. Enfin, quand tu rappes et tout. Donc, j'ai décidé de me réapproprier le mot. En plus, je m'appelle Lina. Donc, masculine, je trouve que ça me va bien en vrai. Donc, voilà. Masculine. Let's go. Yes. Yes. Punch. Huh.

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0: 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Vous pouvez le dire, hein, ça fait du bien de dire des gros mots. J'ai pas encore perdu la mienne, donc. Merci beaucoup à tous. Un gros big up pour Solana, s'il vous plaît. Du bruit pour elle, s'il vous plaît.
1: J'en étais déstabilisée, j'ai fait tomber de l'eau carrément. Merci Lina.
0: Merci à toi.
1: Pour ces bah, incroyables, incroyables, j'en perds mes mots. Incroyable. Un live comme on n'en fait plus, à Bar Live, c'est génial. T'es chez toi ici, tu maîtrises ton terrain et on va streamer fort ce qui va arriver donc au mois d'octobre. Est-ce que tu as des petites actus à nous donner?
0: Bah écoutez. En octobre, je n'en dis pas plus. Sinon, c'est Punchline, P-U-N-C-H-L-Y-N. Si vous voulez m'attraper, moi, je suis très proche des gens. Vous venez au Bar Live, vous demandez Punchline, Lina, vous allez me trouver. Venez voir à nos soirées, venez. Il y a plein de choses qui s'y passent. Il y a beaucoup de talent à Roubaix. Et voilà, tout simplement.
1: Merci, Punchline.
0: Merci, Solana.
1: Merci à toi.
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1: Et on continue pour cette deuxième partie d'émission spéciale Matrimoine sous haute fréquence en direct du Bar Live à Roubaix sur Radio Boomerang et Radio Scarpe Sensée jusque 19h. C'est toujours Solana à l'animation pour le collectif Allez, ça va production. Et c'est le moment de faire ce fameux gros plan sur les initiatives féministes. On accueille donc nos invités des associations Les Coopérantes, L'Incendiaire, Ruta Bagar et Brouhaha. Bonjour tout le monde.
2: Bonjour.
1: J'adore quand c'est en chœur comme ça, c'est incroyable. Donc depuis le journalisme formel de l'incendiaire au plateau de stand-up engagé de Brouhaha, en passant par le podcast à l'intersection des voix des coopérantes, pour finir sur le dance floor de Ruta Bagar, une intention commune est sensiblement marquée, celle d'user d'une dimension collective et populaire pour s'emparer des problématiques de nos sociétés. Au travers de leurs activités se déclinent des objectifs communs, informer, partager, éduquer. Le triptyque moteur du festival Écoute que coûte résonne donc au-delà des ondes pour trouver un large écho au sein des initiatives féministes que nous avons la chance d'avoir en plateau aujourd'hui. Alors d'abord, merci d'avoir répondu à notre invitation.
3: Merci de nous avoir invités.
1: Et maintenant, si vous le voulez bien, on va démarrer par un petit tour de table. Je passe donc la parole à nos copines de l'incendiaire. Après, on reviendra sur les jeunesses de vos projets.
4: Coucou, bah moi c'est Julie, cofondatrice de l'incendiaire.
5: Vous nous avez entendu tout à l'heure, mais du coup c'est Maya, autre cofondatrice de l'incendiaire.
1: On continue ce petit tour de table, allez-y.
6: Ah bah salut. moi c'est Jade, je viens du collectif Ruta Bagar sous Tao Dame comme nom de scène. On a un collectif queer, antiraciste, où on met en avant principalement la bass music, mais aussi le baile funk, le chata, le dancehall,
1: tout ce qu'on aime.
6: Genre de sucrerie.
1: Tout ce qu'on adore.
6: Exactement.
1: On continue.
7: Moi c'est Wiam, je suis comédienne et je fais partie de Brouhaha.
1: Ah.
8: Moi aussi c'est DL, donc stand de peuse et alliée faisant partie de Brouhaha par le cœur.
9: On dirait qu'elle sous-entend qu'elle n'est pas payée. Je suis bénévole à Brouhaha. Du coup, moi, c'est Ruby et je fais partie aussi du collectif Brouhaha. Du coup, les blagues, le lol, tout ça.
10: Et du coup, moi, c'est Jess, sous le nom de Jess Maditya. Je suis un VJ du collectif Ruta Bagar. Voilà.
11: Moi, c'est Clara.
12: Et moi, c'est Louise.
13: Et du coup, on est les membres des Coopérantes, une association féministe intergénérationnelle et intersectionnelle qui est basée à OASM.
1: Merci. Maintenant que les voix sont associées à des personnages et à leurs activités associatives, on va pouvoir creuser un peu et mettre en perspective les résonances qui existent entre vos différents projets. Je vous propose donc qu'on commence par le commencement, autrement dit les jeunesses de vos projets. Comment vos associations se sont constituées? Qu'est-ce qui vous a amené à vous réunir pour créer vos activités? Et on va continuer dans le même ordre que ce qu'on s'est fait jusqu'à présent et on va se laisser échanger les unes avec les autres. Maya, je t'en prie.
5: Ouais, ça marche. Petit tour sur ce que c'est que l'incendie. Donc Julie et moi, on l'a cofondé toutes les deux il y a un peu plus d'un an maintenant. L'objectif de l'association, c'est de faire du féminisme intersectionnel dans une logique d'éducation populaire, donc à travers des ateliers pédagogiques pour enfants, des événements festifs et culturels. On fait donc évidemment un travail de journaliste parce que c'est notre formation de base. Donc on fait beaucoup de sensibilisation. Nous, l'objectif, c'est de pouvoir un petit peu sortir des niches militantes et d'aller à travers des actions et des choses journalistiques, des interviews, des posts, des articles, il y a un podcast, bon, voilà, ça se lance, de pouvoir aller un petit peu creuser ce type de thématique. Est-ce que tu veux rajouter quelque chose?
4: Ouais, bah du coup on est plus de 90 bénévoles.
1: Ouh,
4: en un an.
1: Bravo.
4: Et du coup, les bénévoles font des projets de fou. Il y a un book club qui est en cours où il y a un rendez-vous mensuel à Lille.
2: Les pages en feu.
4: Les pages en feu, tu suis. Oui. Il y a un podcast qui est en préparation. Il y a vraiment beaucoup de projets. Il y a bientôt les 1 an de l'incendiaire qui vont avoir lieu.
9: Ah, on a hâte.
4: Voilà, plein de projets en cours, plein de trucs trop cool. Donc voilà.
9: Bah trop bien. On continue avec Ruta Bagar. Votre genèse, comment vous êtes constituée?
6: Je vais parler de notre genèse.
9: Pourquoi Ruta Bagar? Que s'est-il
6: parlons
9: passé
6: genèse. Parlons genèse. Alors moi je suis une des membres fondatrices. On est deux. Il y a Massico aussi, Maé.
9: Qu'on embrasse.
6: Qu'on tendrement, qui est à Bruxelles, de XV.
9: Gros bisous, Maé.
6: Et du coup, en fait, on s'est rencontrés vraiment par hasard dans un after, tu vois.
9: Ah, genre, ce genre d'after.
6: On aime bien. Et en fait, c'est une bête d'amitié qui a commencé à voir le jour. J'ai rencontré toute la bande et tout. Et puis, on s'est dit, vas-y, on kiffe le son. Moi, ça faisait déjà un bon petit moment que je mixe, tu vois, genre depuis que je suis petite.
9: Ah
6: et,
9: oui.
6: Et du coup, genre, je lui ai dit, mais vas-y, mais faut que tu mixes aussi. Et puis, c'est devenu un collectif. Vas-y, en fait, nos identités, elles sont pas trop représentées. C'est un truc qu'on a envie de revendiquer et tout. Du coup, on s'est monté une équipe. Il y a les VJ qui nous ont rejoints et tout. C'était super chouette. Tout le monde était à fond dans l'aventure. Donc, du coup, maintenant, on est 5. 5 sur scène, on est 3 VJ, 2 VJ, et puis on essaye d'inviter vraiment le maximum de personnes queer pour prendre l'espace et montrer ce qu'on sait faire.
9: Bah ouais.
6: Et revendiquer un peu nos valeurs et voilà notre...
9: Votre message finalement.
6: Notre message, notre anarchisme.
9: J'adore. Quand on parle VJ, là ici autour de la table, je pense que ça parle à l'essentiel d'entre nous, mais ça mange pas de pain pour nos auditeuristes de faire un petit point sur peut-être cette pratique.
10: Bah du coup le VJing c'est vidéo jockey, c'est un peu de la performance en live visuel. C'est-à-dire, au même titre que les DJ, on mixe les images entre eux. Et petit aparté, d'ailleurs, sur la journée du matrimoine, c'est fou à quel point c'est difficile de trouver du contenu.
9: Ah ouais.
10: Du contenu vidéo ou autre et tout, simplement par rapport aux femmes, où on a de très grands noms de femmes comme ça, où quand on essaie de trouver des infos, bah, c'est très, très, très dur. Donc,
9: on fait bien de travailler aujourd'hui sur la visibilité du matrimoine et des femmes, finalement. Mmh. Brouha, qu'en est-il de votre construction?
11: Bonjour. Alors la cofondatrice n'est pas là aussi. Elle n'est pas à Bruxelles, mais elle est. Je sais pas où elle est. Elle est quelque part.
9: On l'embrasse.
11: Méchante colline. Nous, notre objectif, c'était quoi? Emmerder le Rassemblement National.
9: Ah, pas mal.
11: Enlever des droits aux hommes. Nous, vraiment. On ne dit pas qu'ils vont garder leur place. Pas du tout.
9: Non, pas du tout.
11: Bon, restez. Dombrois, ça a 2 ans maintenant, et du coup, avec Colline, on s'est rendu compte que dans le milieu du stand-up, il n'y a pas beaucoup de femmes, il n'y a pas beaucoup de personnes queer, il n'y a pas beaucoup de personnes noires, arabes, etc. Alors qu'à la base du stand-up, c'était ça. Et du coup, on s'est dit, peut-être qu'on pourrait amener du changement et aussi du stand-up engagé.
9: Ouais.
11: Ce qui n'était pas trop le cas, parce qu'on est un petit peu engagé.
9: Un petit peu.
11: On fait des soirées antifa, on aime bien.
4: Je croyais que vous étiez apolitique.
11: Mais ouais. Ça, c'est pour les financements. Et du coup, voilà, l'idée, c'est d'aller dans plusieurs lieux à Lille et autour de Lille, dans la métropole, etc., et au-delà de la métropole, que sais-je, pour faire des plateaux itinérants de stand-up à plein d'endroits et pouvoir en faire entendre nos voix. Voilà.
9: Merci.
11: Et faire des blagues, désolée, parce que
9: oui.
11: J'ai oublié de...
4: Ouais. Que du lol.
11: C'est du lol, d'abord.
9: Du lol.
14: Que du fun en premier et après le reste.
15: Et dans tous les cas, faire des blagues, c'est aussi extrêmement politique. Et
11: on s'est
15: rendu compte que les hommes qui font du stand-up, ils n'ont rien à raconter à bout d'un moment. Désolée. Hein. Sinon, on a fait le tour, on a tout entendu, tous les sujets se répètent, c'est bon. Et aussi, genre, si on repart sur, par exemple, les fous du roi, les jokers et tout, c'était de la politique. C'était une personne qui parlait d'oppression, qui parlait au roi en direct. Et nous, on fait la même chose avec Macron.
11: Voilà.
1: Vous êtes donc les seuls à pouvoir dire ces quatre vérités au président, si on est à l'ère contemporaine. Bah,
2: si on a d'autres qui veulent dire ces quatre vérités au président, contactez Brouhaha.
1: Voilà, on n'hésite pas, on contacte Brouhaha. Et vous, les coopérantes, comment vous vous êtes construites,
16: hein? Alors, nous, les coopérantes, on s'est rencontrées il y a quelques années. Et en fait, ce qui est un peu rigolo, c'est qu'on s'est rencontrées dans une friperie.
1: Oh, tiens.
16: Et la personne qui tenait la friperie est également quelqu'un qui aime beaucoup parler, qui s'appelle Widad. Et qui n'est pas là aujourd'hui, malheureusement, elle travaille. Mais c'est vrai qu'elle, elle est très engagée politiquement sur des luttes, notamment antiracistes, féministes, etc. Et elle s'est rendue compte que dans sa clientèle, il y avait d'autres personnes qui partager ses idées. On s'est réunis, on a commencé à discuter de ce qu'on voulait faire. Ça a pris différentes formes pour en arriver à ce qu'on est aujourd'hui. Mais voilà, on a discuté, on s'est rencontrés et on est nés.
1: Donc là, aujourd'hui, si vous nous précisez un petit peu vos activités. Ouais.
16: Alors du coup, on se centre principalement sur des discussions entre femmes. Mm-hmm. Donc au bureau, on n'est que quatre et en fait, on décide ensemble de ce qu'on va proposer. On invite toutes femmes, c'est en non-mixité, qui souhaitent nous rejoindre pour discuter de certains sujets. Je ne sais pas lesquels on a pu faire. On a fait les repas de famille l'année passée au moment des fêtes de fin d'année. Enfin, des sujets comme ça où on a des choses à dire. Et ce qui est intéressant, c'est qu'en fonction de notre culture, de là où on vient, on n'a pas forcément les mêmes regards sur ces thématiques-là. Donc c'est toujours hyper enrichissant. Et en parallèle, on monte des conférences. Mm-hmm. Dont on fait la captation audio, on essaye.
1: Tout à fait.
16: Mais on monte de manière générale des conférences qu'on essaye de centrer sur l'île. Enfin, c'est-à-dire que, par exemple, on a travaillé sur la question de la santé des femmes avec des associations féministes ou pas, mais en tout cas lilloises, pour essayer de refléter aussi l'endroit où on vit. Et puis voilà. Qu'est-ce qu'on fait d'autre ? C'est déjà bien ?
1: Bah déjà, moi j'ai envie de préciser un petit quelque chose vis-à-vis de ça, parce que j'ai eu le plaisir de venir assister à ce grand moment qui était hyper fort et courageux, parce que c'était en public. Oui, premier podcast enregistré en public avec trois associations. Il y avait ASHE.
16: Agir pour la ESHI. Donc pour les femmes exilées à Lille, il y avait Agir pour la santé des femmes et il y avait le planning familial du 59. Donc voilà. Et
1: c'était super.
16: Après voilà, c'est pas moi qui le dis. Donc, mais c'est vrai que c'était super.
1: Donc, auditeurs, suivez les coopérantes. Merci. Parce que ce sera à streamer tout bientôt, on en est sûr.
16: Oui.
1: Restez connectés. Maintenant qu'on situe un peu mieux, ce que vous faites, comment vous vous êtes créés. J'aimerais qu'on revienne un peu sur les temps forts qui ont pu marquer vos vies associatives. Les up, les down. Les hauts, les bas, pour les non-anglais.
2: Je ne sais pas qui veut démarrer pour parler peut-être d'un up.
1: Allez Julie, c'est ton moment.
4: Moi je me souviens de la première réunion d'information où on avait beaucoup communiqué au début de l'association. C'était vraiment que Maya et moi. Et quand on a ouvert aux bénévoles, on a fait une réunion d'information avec appel aux bénévoles. Et on s'est rendu compte de la nécessité de parler d'intersectionnalité et à quel point, du coup, à cette réunion, on a eu des profils très différents, des âges très différents, des femmes et des personnes minorisées en général, de vraiment tout milieu, tout métier, tout âge. C'était hyper fort de voir qu'il y avait vraiment une nécessité de parler d'intersectionnalité et que c'était un sujet qui rassemblait mais qui pêchait peut-être, en tout cas dans le paysage associatif, et que avoir vraiment une asso et des assos qui se centrent sur l'intersectionnalité, ça pêchait un petit peu, en tout cas j'ai l'impression.
1: Ok, donc ça a été un up de constater que finalement beaucoup de monde a été intéressé par cette initiative. Maya, tu as quelque chose à ajouter?
17: Oui, parce que du coup sur ce moment-là qui était hyper intéressant, donc déjà nous ça a rendu compte que notre bébé parlait à d'autres personnes, donc déjà premier truc un peu émotionnel qui nous a fait du bien, mais aussi que vu qu'on est dans la France de Macron et que tout le monde est très très fatigué, que tout le monde galère, que tout le monde a très peu de temps et d'énergie, aussi de proposer un fonctionnement interne de gestion des missions, de comment nous on gère en fait les projets de l'incendiaire, de voir qu'en fait nous on était dans un truc qui était aussi, on va dire, santé mentale friendly, où je pense que bah il y en a beaucoup du milieu associatif ici qui vont peut-être me rejoindre, mais que il y a aussi un peu cette peur de s'engager parce qu'on a peur que ce soit trop énergivore, trop chronophage, d'avoir peur de se retrouver dans des projets qui sont beaucoup plus gros que nous, et que du coup ça participe à cet immobilisme général de participer en collectif à des assos. Et ce qui a beaucoup fait écho et qui fait qu'en fait en moins d'un an on a eu plus de 90 adhérents, c'est aussi le fait qu'on proposait un espace qui était adapté aussi à la sensibilité et l'énergie de chacun chacune, et donc pas d'obligation d'investissement particulier, juste de pouvoir s'adapter un petit peu à tout le monde et aussi aux émotions de chacun chacune.
1: Être santé mentale friendly, ça semble essentiel. Je pense que autour de la table on est toutes et tous d'accord pour dire que il y a un genre de fatigue militante qui peut s'installer assez facilement. J'adore ce petit regard d'elle.
8: On se sait
1: que voilà, c'est fatigant de toujours devoir aller revendiquer sa place et puis s'imposer pour prendre l'espace qui finalement nous est parfaitement dû. On ne devrait pas autant se battre. Ça fait peut-être partie d'un dingue que tout le monde connaît, mais j'aimerais quand même qu'on continue sur les up. Donc avez-vous d'autres up à nous confier dans vos associations?
8: Oui, enfin le vrai up, c'est de voir le succès rencontré par exemple par les soirées Antifa du brouhaha, où vraiment, enfin ça ne désemplit pas, il y a des gens debout, faut pousser les murs, et c'est en fait d'autant plus, ça fait vraiment du bien, parce que l'anecdote que j'ai vraiment envie de raconter là, c'est il y a quelques mois, il y a un humoriste lillois qui a fait une vidéo un peu pour tacler le brouhaha, il s'était grimé en colline. La co-créatrice en disant voilà les gens qui veulent jouer au gaucho, mais en fait il réunit trois mangeurs de graines dans leur salle.
1: Quoi?
8: Et ouais,
1: c'est
8: et
1: pas vrai. Ouais, c'est pas vrai. Moi j'ai déjà été dans vos salles.
17: Ouais, ouais. On a vu les stories en plus.
1: On était là, c'est pas vrai.
8: Et du coup en fait de voir que au contraire il y a tellement de monde dans ces soirées, ça fait tellement de bien. Nous ça fait du bien d'exprimer ce qu'on a exprimé sur des sujets qui sont très importants, et il y a vraiment des gens, ça leur fait du bien aussi d'assister à ce type de stand-up là. Et au final, les salles et comedy clubs de stand-up, je vais dire traditionnels, voilà, pour pas dire patriarcal, en vrai, on remarque qu'ils ont de plus en plus de mal à remplir. Et je trouve que nous, on répond vraiment à une attente, et le public est là et ça fait du bien. On
1: veut
8: souvent nous faire croire, on veut souvent nous faire croire que nos voix sont minoritaires, elles le sont vraiment pas si tant que ça.
1: Je suis totalement d'accord, merci DL, bravo.
18: Je pense aussi d'un point de vue, je suis d'accord avec tout ce que DL a dit, et aussi d'un point de vue personnel, ça fait du bien aussi d'avoir une structure sur laquelle on peut se reposer. C'est-à-dire que moi, je me serais jamais lancée dans le stand-up si autant s'il y avait pas brouhaha, j'aurais fait quoi, le spotlight. Mais non. Déjà que, comme tu as dit tout à l'heure, je suis fatiguée de me battre, je suis immigrée en France, j'ai tout le côté administratif, j'ai tout le côté racisme, je suis non-binaire, je suis lesbienne, je suis tellement une intersectionnalité d'oppression, je ne... Applaudissez-moi déjà.
1: Ouais, bravo. William.
18: Merci. Mais s'il n'y avait pas une structure aussi ressourçante et aussi safe que brouhaha pour justement qu'on puisse avancer ensemble et lutter ensemble et...
1: Aïe.
18: Se reposer les unes sur les autres, bah ce serait du gâchis parce qu'on est super drôle. Imagine si on s'était pas lancé dans stand-up.
1: Non mais tellement, bravo. Carrément, moi je trouve que c'est des endroits qui rechargent. Mais c'est des endroits qui rechargent parce qu'on fait communion autour de quelque chose autour duquel on est d'accord. Et ça marche aussi lorsqu'on est dans une foule et qu'on danse. Est-ce qu'on a des up de Ruta Bagar à nous partager?
6: Des up, il y en a eu, hein, bien sûr.
1: Ah bah oui.
6: Mais tu sais, il nous est arrivé un truc. Non mais attends. Moi je t'ai dit on prend l'espace, tu vois.
1: Je m'assois bien, prends l'espace, tu vois.
6: Et on a été invité par le Main Square.
1: Ah oui, mais oui, c'est vrai, cette année, bravo.
6: Ça, ouais. On a été invité par le Main Square là en juillet. Alors Main Square, c'est Live Nation.
1: Oui, je sais.
6: Grosse multinationale américaine et tout. On s'est dit on y va, on y va pas, vas-y, c'est con.
1: On prend l'argent, on y va.
6: Prends les thunes.
1: On prend la place.
19: prends la place et on se barre. Et j'adore. En fait, genre on arrive là-bas, tu vois, déjà genre aucune préparation, il y avait pas les bracelets et tout, enfin c'était un peu la nul. Galère, c'était un peu la galère, genre organisation nulle. Et puis on nous dit, ouais, il y a un gars qui va jouer avant vous, il s'appelle DJ Baguette.
20: C'est pas vrai.
19: Je te jure. Et est-ce qu'il y a des gens ici qui connaissent DJ Baguette un peu? Genre ils tournent un peu sur les réseaux et tout, voilà, il est pas connu. Hein.
20: Non, on connaît pas.
19: En gros, le gars, son principe, c'est que il va dans les boulangeries de France pour mixer dans les boulangeries.
20: Ah ouais, d'accord. Il gentrifie les boulangeries à base de DJing.
21: C'est un concept.
19: Sauf que nous, on nous a rien demandé, tu vois. Et tu nous vois, Ruta Bagar. Ah bah, on est
20: bagarre.
19: Là, on défend des trucs.
20: Bagar.
19: Et sauf que lui, il est là en béret avec la marinière, la baguette et tout. Il joue genre une demi-heure avant nous, comme ça il fait une petite demi-heure. Le mec, il nous fait Energy Music Award Compile Live 2017. Wow. Voilà, ça ambiançait les gens, tu vois. Mais c'est juste, genre, la comparaison, elle est folle, tu vois. Genre, on joue juste après, on est en mode waouh. Et sachant qu'à ce moment-là, mais c'était la Coupe du Monde.
20: Ah, mais oui!
19: Les hommes, ils étaient.
20: Wow.
19: Ah, ils étaient là.
20: Ah, ils étaient là.
19: Et donc du coup, genre, on est en train de jouer, il y a un PLO, tu vois, il arrive, il est dans le foot. Genre, il a le coq sur la tête, les lunettes bleu blanc rouge, la beubare bleu blanc rouge, grimé bleu blanc rouge, avec le maillot de foot, la totale. Et en fait, le mec, alors on va pas voir parce que genre c'est la radio, mais il se met devant nous.
20: Samine. Non radiophonique, et il frappe dans ses mains,
19: Audio description, merci beaucoup.
20: Avec plaisir.
19: Non, je fais tout pour le public, moi. C'était ridicule. Et il prenait toute la place, il bousculait tout le monde et tout, c'était affreux. Et les gens, ils étaient comme des ouf. On a foutu un bordel, on va pas se mentir, on a foutu
20: sans
19: un bordel.
20: Surprise.
19: Mais en fait, genre, le boost, il tremblait, tout. Voilà. Ouais. Donc c'était un délire parce qu'on arrivait après DJ Baguette, on a posé le drapeau trans. On a droppé le drapeau LGBT, on les a collés bien en haut comme ça. Et on s'est dit, on est là. On fait des trucs bien et on est là.
20: Incroyable, j'adore cette anecdote. Ces cabanes sont tellement précaires. Effectivement, le bus a dû tomber plusieurs fois. Enfin, a dû failli de tomber plusieurs fois. Ouais, je vois très bien la disposition de cette affaire.
19: Mais c'était drôle.
20: Est-ce que du côté des coopérantes, on a des ups à partager?
22: Eh bien, nous, ça va être un peu moins drôle.
20: Ça peut être un down.
22: Non, mais c'est un up. Mais
20: ça reste un up, ok.
22: On a, vous parliez de l'intersectionnalité, les filles, tout à l'heure. Et je pense que ce qui est intéressant, c'est qu'on a réussi à créer du lien interasso qui est hyper fort. Déjà parce qu'à Lille, le lien interasso, je trouve qu'il est très très bon. Et le maillage est bon. Et je trouve qu'on travaille tous ensemble et tout ensemble. Et vraiment, voilà. Je suis très très fière d'être à Lille. Et on a travaillé beaucoup avec Sud-Éduc pour faire un grand projet national autour du voile à l'école et de la loi de 2004, et sur comment les personnes qui étaient à l'école à cette époque-là, les jeunes filles, l'ont vécu et comment aujourd'hui elles subissent les conséquences. Et ça a été un très très long travail de relecture, de travail et de réflexion que moi j'ai particulièrement aimé et qui aujourd'hui va donner lieu à un compte rendu et un rapport qui on veut national, et on verra où ça va nous mener. Mais
20: bravo, mais ouais. Mais quelle contribution à la lutte.
22: Voilà, donc
20: merveilleux.
22: On en est assez fiers, j'avoue.
20: Ok, bon, et maintenant si on se faisait un petit tour de down. désolé,
21: ouais, on aurait dû commencer par
20: mais
21: là.
20: Mais non, parce qu'après on va revenir dans le up, on se laisse pas faire, on n'est pas comme ça ici.
21: Non,
20: on n'est pas comme ça. Alors qu'est-ce qui veut démarrer avec un petit moment de down?
23: Moi j'ai un petit down où je l'ai encore là.
20: Ah, c'est resté coincé.
21: C'est ce qu'elle va dire.
20: Non radiophonique, mais c'est coincé dans la gorge.
23: Tu me spoiles comme ça sur scène.
21: J'étais là, j'ai pleuré avec toi, je te rappelle.
23: C'est vrai. Bah, on a réussi à être sélectionné pour faire partie du village solidarité des Solidays cet été.
20: Ouais.
23: C'était un grand achievement pour nous parce que ça faisait même pas un an qu'on existait à ce moment-là, et c'était vraiment une consécration en vrai, parce que pour intégrer le village solidarité, c'est fort. On avait réussi à avoir des accrès de médias, on allait aller voir toutes les restas des Solidays pour leur poser des questions et faire des intervenantes.
24: Je précise que j'ai demandé à Zara Larsson, mais elle m'a jamais répondu. Vous pouvez tous l'unfollow, merci.
20: T'inquiète, on suit la consigne.
23: On va cancel Zara Larsson. Et au final, bah, on a été sur place et le jour même, ça a été annulé. Donc on avait trop le seum.
0: En même temps que la Pride, d'ailleurs.
23: En même temps que la Pride. Mais qui a été reportée, elle.
20: Voilà. Oui, tout à fait. Qui est bientôt, d'ailleurs, me semble-t-il.
23: Je crois.
0: Ouais. Début octobre.
20: Ouais, début octobre. Un très bon moment pour une Pride, bien entendu. Donc on le rappelle, ça avait été annulé à cause des fortes chaleurs. Ouais. La canicule qui n'a pas été anticipée par les... Zom, avec un grand Z.
0: Z.
20: Ouais, on est d'accord là-dessus, n'est-ce pas?
23: Et en plus, les Solidays, en dehors du fait que c'était, on était super tristes, il y a aussi l'idée que ça faisait partie, c'était le festival qui permettait aussi de rapporter une récolte de fonds qui était quand même super conséquente.
3: 3 millions d'euros.
23: Voilà, de plus de 3 millions d'euros pour pouvoir lutter contre le VIH dans le monde. Donc nécessairement, il y a eu un gros impact sur les structures qui travaillaient là-dessus. Donc d'ailleurs, les cagnottes de dons pour essayer d'amortir cette annulation sont toujours là. Mais je pense que ça fait écho un petit peu à ce qu'on disait de manière générale sur le fait que pour toutes les structures associatives, c'est fatigant de devoir se reposer tout le temps sur le bon vouloir de certains décisionnaires qui sont des hommes avec un grand Z.
20: Exactement, les boys clubs, on les voit. Et eux, ils ne nous voient pas. Alors, on ne leur laisse pas le choix, globalement.
19: Mais c'est parce qu'on est trop loin.
20: C'est ça, on est trop loin devant. Loin devant. Est-ce qu'on finit ce petit tour de table de down? Peut-être.
19: Bah, en vrai, l'anecdote que j'ai racontée, elle est un peu down, tu vois, sur les bords. Du coup, je me suis dit, en vrai, je peux terminer avec un up. J'ai un petit up.
20: Allez, avec un up comme ça,
19: au moins, tout le monde est. Tu vois, pour l'émission, tu vois, l'énergie.
20: Ok, on remontera derrière. C'est les montagnes russes, bienvenue.
19: Attends, je parle là maintenant.
20: Ah bah oui, tu as un micro à la
19: main. Moi j'étais en mode, tu sais, j'ai terminé avec un up comme ça,
20: tu sais,
19: la petite touche à la fin, tu vois, un peu en mode.
20: Ok, on
19: a la radio mais on se comprend pas.
20: Ah ouais. Alors qu'on se voit.
0: Imaginez ceux qui nous voient pas.
7: Moi je repense à un down qui était un peu plus perso, mais une fois j'avais été programmée pour aller jouer mon spectacle dans une salle et 3 jours avant la date je reçois un message: en fait finalement ça va pas être possible, le directeur de la salle est allé voir tes réseaux sociaux, il te trouve trop féministe et politique.
20: C'est pas vrai. Oh là là.
0: Est-ce que c'est pas vrai?
19: Le nom.
0: Donne adresse.
7: Je vous donnerai ça, vous inquiétez pas, on s'occupera de son cas.
0: Mais c'est un compliment.
7: C'est
0: un compliment.
7: Pardon ?
0: C'est un compliment.
7: Oui, en vrai, exactement. C'est-à-dire que sur le coup, j'avais eu le petit coup de aïe. Ouais. Mais en fait, quand j'y réfléchis, avec le recul, en vrai, moi, j'ai pas envie de jouer pour toi si c'est ça.
20: Ah, clairement.
7: Et du coup, ça me donne. Parce que c'est le genre de truc typiquement qui pourrait silencier. Oui. Qui pourrait dire, ah, peut-être qu'il faut que j'atténue un petit peu, machin. Et je pense qu'il y a beaucoup de gens qui ne s'expriment pas, qui n'osent pas lever le poing à cause de ce genre de choses. Mm. Finalement, moi, ça me donne encore plus envie de m'investir dans des initiatives comme
20: Allez.
7: Le roi. Mais oui, parce que ça me donne aussi, et ça nous donne à tous et toutes l'opportunité de finalement évoluer. Dans des espaces qui sont les nôtres et où on se sent safe. Et ça nous donne aussi peut-être l'envie de créer nos propres espaces. Donc, en vrai, c'est tant mieux. Qu'il aille bien ce... Voilà.
20: Merci, DL. Est-ce que vous avez envie de nous partager un dame, les coopérantes?
0: Mais en fait, on cherche depuis tout à l'heure.
20: Et pas de
0: malheureusement.
20: Mais merveilleux.
19: Les
20: gros,
19: c'est trop de privilèges. Trop de privilèges.
0: Je vais nuancer ce qu'elle est en train de dire. Non, c'est et je vais rebondir sur un truc qu'on disait tout à l'heure peut-être, mais je pense que le down, c'est que c'est compliqué dans une asso quand on n'est pas beaucoup, on est que à 4. On a toutes eu à un moment donné un 35 heures voire plus pour certaines d'entre nous, et c'est vrai que de trouver le temps de faire tout ce qu'on aimerait faire parce qu'on en a les moyens à Lille, et ça c'est ce qu'on dit, mais c'est une chance, on se connaît un peu, tout le monde se connaît un peu dans les assos, enfin là je connais beaucoup de visages, et je me dis on a envie de faire certaines choses, on a envie de plus s'investir parce qu'il y a un réel besoin, mais c'est pas toujours évident de le faire quand on doit conjuguer le capitalisme avec le capitalisme. Donc c'est un down.
20: C'est un down.
0: Bon, il y en avait
20: un bon tour de down.
0: Moi je trouve que vas-y.
12: Du coup au niveau down, moi je parlais que du visuel parce que du coup je suis
20: oui bien sûr.
24: Bah, j'ai l'impression que ces derniers temps, comme tout le monde a pu le voir et tout, il y a beaucoup, beaucoup trop d'IA.
19: Ouf. Ah, la Barbie, c'est un délire.
24: Oui. Et je sais pas si vous avez remarqué, mais j'ai l'impression que, genre, même le YouTube et tout, genre, tout ce qui a. C'est quoi déjà le mot?
3: Les miniatures
24: ou autre, même clips, l'algorithme et tout, finalement, bah, en fait, au fur et à mesure, ça te donne toujours que des visuels avec de l'IA. Et je reviens encore par rapport à ce que j'avais dit tout à l'heure, mais en fait, c'est hyper difficile de nos jours maintenant de juste trouver des images libres de droit, de trouver
3: genre. Mais ce que je veux dire, comment vous
24: faites? Eh ben, moi, je pars souvent sur le côté en mode, j'essaie de voir par thématique qu'est-ce qui m'intéresse. Et par exemple, rien que de trouver, par exemple, des femmes qui jouent au sport, ou en tout cas, c'est très difficile à trouver. Ça, on n'a que des petits réels, du coup, bah, avec la verticalité qui n'est pas du tout, genre, que tu peux pas utiliser dans les visu parce qu'on est plus sur un autre format. Ce qui fait que, bah, je sais pas, genre, je trouve que genre, c'est un gros down et tout, parce que maintenant, bah, pour trouver juste des idées ni autre, c'est très difficile maintenant. Rien que les moteurs de recherche, je trouve que genre c'est les moteurs de recherche maintenant. Dès qu'on fait un truc de, on cherche une phrase genre en mode matrimoine en tout cas masse, ça va te donner que des articles, mais genre hyper biaisés. Hyper biaisé, on va toujours avoir les mêmes personnes qui vont revenir, telles que Simone de Beauvoir, il n'y a que Simone de Beauvoir.
5: Ces mêmes femmes blanches.
24: J'étais là, donnez-moi d'autres infos en fait, parce que là, il n'y a que des blanches finalement. Donc voilà. Genre, si jamais vous avez des tips et tout, bah, moi je suis preneuse.
3: Faut mettre des gros mots.
24: J'en ai marre.
3: Faut mettre des gros mots, par exemple, sur Pinterest, voilà, petit tips. Mettez des fuck et tout à la fin de vos recherches, ça élimine l'IA parce que l'IA ne recense pas les insultes.
5: Ah!
19: Oh yeah!
3: Voilà.
5: Roller coaster, on passe du down au up avec le petit tip, ça fait plaisir.
10: Parce que c'est vrai que nous, je sais pas que quelqu'un avait commencé, mais nous, c'est vrai que comme on fait, on est beaucoup présente sur les réseaux sociaux. C'est vrai que nous, on a eu le problème particulièrement aussi sur le shadow ban, donc le fait de se faire dégager nos publications ou qu'elles soient pas du tout visibles sur Insta. Elles sont vraiment pas du tout mises en valeur par l'algorithme d'Insta parce que c'est engagé, c'est ceci,
24: c'est
10: cela.
24: C'est partout, c'est partout.
10: Ouais, c'est ça.
24: Ou alors vous tombez sur le mauvais
10: algorithme. Ou sur le mauvais algorithme. Ça nous est arrivé. On a pu basculer sur le TikTok masculinisme sans faire exprès et ça s'est pas bien fini pour nous, effectivement. Merci Louise.
5: Ah bah voilà, ça vient de lâcher un énorme down du coup finalement.
10: Un gros down pour l'instant.
3: Après,
10: non,
3: il y avait le hashtag mascul donc voilà.
10: En fait, c'était un peu une stratégie qu'on s'est dit avec Julie quand on a commencé la stratégie de communication de l'association, parce que on a un passé associatif de militante, quand on a monté la nôtre, on s'est rendu compte qu'en termes de visibilité, particulièrement sur les réseaux, c'était un peu galère d'avoir accès aux différents projets et tout. Donc on s'est dit, vas-y, faut que nous, on mette le paquet sur la com. Bientôt 4000 abonnés en moins d'un
5: an. Allez là!
10: Donc on avait une stratégie de com qui était certes un peu discutable, qui n'était pas santé mentale friendly pour nous. On s'est pris les mascus et les fachos, mais en même temps on avait mis hashtag mascu, hashtag RN, hashtag Bardella.
3: Elles sont folles.
10: On l'a cherché, mais. Mais par contre, on s'est beaucoup rendu compte aussi que selon les différentes thématiques qu'on abordait sur des articles, il y en a qui étaient plus consensuels entre guillemets et qui fonctionnaient très bien, et d'autres, notamment sur l'islam et les lesbiennes. Instagram n'a pas trop apprécié cet article. Ah, donc là, et puis même, on s'est fait supprimer des interviews. Donc on avait fait une interview de la directrice de la Goose Festival, qui est un festival lesbien qui a eu lieu cet été. Et
24: j'ai joué. Qu'on embrasse.
10: Oui, incroyable. Mais je crois que j'avais vu la prog. Et ben justement, quand on a rencontré Juliette, on a fait son interview et en fait, elle s'est fait strike 15 fois puisqu'à chaque fois on la remettait et elle s'est fait supprimer une quinzaine de fois. Voilà.
5: Waouh.
10: Donc même quand on produit de briques et de brocs, on a même du mal à le faire maintenir dans l'espace virtuel globalement.
5: Ouais. C'est effectivement une grosse problématique à laquelle on peut être confronté sur les réseaux sociaux qui sont détenus par des personnes qui sont finalement des hommes avec un grand
20: Zed. Eh oui.
22: Mais
9: c'est un peu. Gaille.
22: Je t'en prie. Je me permets de rebondir sur notamment la Palestine, où très souvent, je pense qu'on l'a toutes remarqué, à partir du moment où on repartage des choses en rapport avec la Palestine, etc., sur nos pages associatives ou personnelles d'ailleurs, on est shadowban, on est invisibilisé, et on en avait fait, on a fait plusieurs ateliers pour des fonds, enfin des journées et tout pour lever des fonds. Il y a aucune visibilité sur Instagram. Pour ça. Donc, ouais, donc Instagram a très très bien choisi.
12: Faut mettre en story. Tips.
20: Ah, c'est un si nouveau moment tips.
12: Si vous voulez publier des trucs engagés, ce que je propose, c'est que en story, vous mettiez une photo de vous ou un thirst trap.
22: Oui, faut mettre un thirst trap. Okay.
12: Pour les personnes qui ne savent pas ce que dire thirst trap, c'est un piège de soif, c'est-à-dire vous êtes hyper sexy et du coup c'est un et la story d'après mettez un truc engagé et du coup ça fait remettre votre story en tout premier.
20: Ok, c'est un bon tips. On va peut-être le tester. Je dis peut-être parce que peut-être pas sûr d'avoir envie de s'exposer.
22: S'il te plaît.
20: Mais bon, on prend le tips. On prend le tips. Merci beaucoup.
12: Poster des photos de moi.
20: Ouais, ok, tu nous envoies une banque de données.
22: En vrai, j'allais dire si tu veux nous envoyer de toi.
20: Send
22: you. Je veux des stickers. Pas de problème.
12: Nous, on est ouverts d'esprit.
9: Speed dating, ça se.
20: Ok, là, la table ronde est en train de se transformer. Allez, je ne maîtrise plus rien. Qu'est-ce qui se passe? Ça me dépasse.
9: Rencontre les militants de ta région.
20: Ah oui, vraiment, on devrait lancer le concept. On s'en reparle en off.
12: On fait ça.
20: Merveilleux, j'aurais aimé qu'on fasse un rapide tour sur comment vous vous organisez, parce que on parle beaucoup du fait qu'on se recharge entre nous, qu'on se crée des espaces, et c'est toute l'innovation qu'on peut trouver dans le milieu associatif. Donc, est-ce que vous pourriez nous dire en quelques mots comment vous organisez? Alors, qui veut que démarre? Lancez-vous, vas-y.
13: Comment on s'organise? Alors, les antidépresseurs.
20: Voilà, super.
13: Toutes les marques.
20: Anxiolytiques.
13: Ouais, voilà.
20: Voilà.
13: De pocket. Où on ne s'organise pas aussi, ça va bien des fois.
20: Ouais, c'est pas mal aussi. Je suis pour.
13: Mais en vrai, je pense que l'une des façons de le faire, c'est d'être dans du collectif, en fait.
20: Ouais.
13: Du collectif, effectivement, c'est pas toujours évident parce que tout le monde a ses différences, etc. Mais ça permet d'équilibrer. Et quand une est fatiguée, bah, une autre prend le relais. Et puis comme ça, quand une crache sur l'homme, l'autre balaye l'homme.
20: Voilà. Ça, c'est de l'organisation.
13: C'est de l'organisation, vraiment. On partage la charge mentale. Mm-hmm. Et voilà, je pense que le collectif, en tout cas, pour moi, c'est ce qui permet de se recharger parce que tu te sens moins seule et tu sens qu'à un moment, si toi, tu tombes, bah c'est pas grave parce qu'il y a quelqu'un d'autre à la suite.
12: Et aussi, je pense que quand on pense à s'organiser, on pense que c'est une charge énorme et que c'est une responsabilité qui ne tient que sur nos épaules à nous, en mode c'est à nous de tout faire. Mais le fait est que, comme vous avez dit, un lien interassociatif, dès que vous vous lancez, en fait, et que vous êtes visible, les gens savent venir vous chercher. Et il y a énormément de lieux à Lille, par exemple, des lieux associatifs, des lieux de gauche, qui, dès qu'elles ont vu que...
20: Brouhaha.
12: Dès qu'elles ont vu que brouhaha. Que Brouhaha existait, nous ont invités et du coup juste le fait d'avoir une structure, le fait d'avoir une organisation, c'est déjà bien. Lancez-vous et après il y a tout le reste qui va venir à vous aussi parce que comme tu as dit, le public est là.
20: Carrément, merci William. Bravo. L'incendiaire, vous avez un type d'organisation assez monumental.
14: Oui, alors comme on l'a dit, on a plus de 80 adhérents, donc nécessairement ça demande un fonctionnement interne qui doit quand même être assez structuré.
9: Beaucoup de nuits blanches.
20: Asseyez-vous.
14: Bon, on va être honnête, on a du mal avec le droit à la déconnexion. Voilà.
20: Ah tiens.
14: Mais non, en fait globalement, nous justement, ce qu'on disait sur le fait que ce soit santé mentale friendly, c'est qu'en fait... Pour pouvoir se permettre cette souplesse-là à offrir aux bénévoles qui souhaitent rejoindre l'association, c'est que nous,
24: officiellement, on s'en sort très bien. Officieusement, de temps en temps, on dort moins selon les périodes. Mais en fait, l'objectif, c'est que nous, on a un fonctionnement interne qui est quand même très, très cadré. Donc avec des différents pôles, le pôle atelier, le pôle événement. On a des responsables de pôle, on a des référents de projet. On a la chance d'avoir aussi énormément de bénévoles qui ont des profils aussi professionnels qui sont très différents. Donc qui sont plus ou moins à l'aise sur la gestion de certaines des formations internes, enfin ce genre de choses.
20: La transmission de pair à pair.
24: Exactement. En fait, l'objectif global, c'est aussi de permettre de profiter des compétences de chacun, chacune, et de se faire des formations, on va dire, en interne, pour qu'en fait, on puisse faire des passations sur les projets et que ça tourne de plus en plus de manière autonome. Donc, notamment, Julie, elle faisait référence au book club qui s'est lancé. Ouais. Et ben, en fait, il s'est lancé presque tout seul. Nous, on apporte toujours ce que vous disiez sur le fait d'avoir une structure. Donc nous, on apporte ce cadre, cette structure, notamment avec une trésorerie, parce qu'il faut des sous pour avoir du matériel et ce genre de choses. Tout ce qui est demande de subvention, enfin voilà, on fait un gros taf pour avoir un cadre qui est solide, ce qui permet en fait à nos bénévoles de pouvoir monter et exister dans leur projet sans ressentir cette charge que nous, on peut avoir ressentie dans ce qu'on parlait dans le cadre du burn-out militant, tout ça. Donc nous, pour l'instant, on porte ce cadre-là. Après, plus on avance, plus les bénévoles sont de plus en plus à l'aise de prendre plus de responsabilités selon les périodes, voilà. Enfin, donc il y a un sacré fonctionnement interne. Ouais, c'est assez monumental, mais ça fonctionne.
20: Bravo. Bravo pour cette organisation. L'incendiaire, bravo. Tu voulais ajouter à quelque chose, Julie ?
23: Ouais, je voulais dire que le réseau associatif, c'est quand même quelque chose de vraiment politique, je veux dire, dans son essence même de l'organisation, puisque du coup, il y avait beaucoup d'amitiés qui se créaient, des amitiés... ce qui est très difficile à faire dans la France de Macron, clairement.
20: Clairement.
23: Et également, comme je disais, comme on a plein de profils différents, les gens se rencontrent, ça fait du réseau même professionnel, ça fait du partage de compétences aussi. Bon, là, je parle en termes un peu capitaliste, mais en vrai, ça fait un vrai truc, notamment pour les étudiants et étudiantes de l'asso, de pouvoir se référer à d'autres bénévoles qui ont 50 ans, directrice marketing, machin. Carrément. C'est hyper intéressant quand même.
20: Donc, ça crée de la synergie, de la ressource, c'est merveilleux.
2: Juste, je voulais dire, je pense qu'il faut qu'on arrête de dire la France de Macron, parce qu'elle n'est pas à lui. Donc, la France n'est pas à Macron.
20: Elle est à nous.
4: Elle est à nous.
20: Merci.
4: La France, elle est à qui ?
19: La France sous Macron.
20: Il est 18h50, on va doucement mais sûrement approcher la fin de ce temps de table ronde, donc je vais vous inviter à nous donner vos actus, parce qu'on va tous et toutes vous retrouver ici et là, donc on veut savoir où venir en fait. Lille.
11: Et autres, voyager. Okay. Je joue au Sarrasin vendredi prochain avec Brouhaha.
20: Allez,
11: venez nous voir.
20: Ouais,
11: ça va plaisir. Être trop bien.
24: C'est noté.
20: C'est noté.
15: Oui.
20: On nous demande à quelle heure dans le public. C'est une
11: très bonne question. On me souffle à l'oreillette que c'est à 20h.
20: Merveilleux. On
19: Et sinon,
20: là.
19: Comment vous vous organisez en interne ?
20: Très bien. Très très bien. Une organisation vraiment millimétrée, j'ai l'impression. DL.
15: Moi, ma prochaine soirée avec le Brouhaha, ce sera le 16 octobre pour une soirée à la Moulinette à 20h, monsieur.
20: Allez.
15: Et à titre perso, je joue mon spectacle dans une salle à Paris qui connaît mes engagements.
20: Oh, bravo.
15: Et donc, franchement, Paris, c'est à une heure, donc déplacez-vous. Ok. C'est le 5 novembre au solo dans le 11e.
20: Bravo, merci Gaëlle.
11: Vas-y, William. J'ai une actu aussi à Paris, mais je me suis dit que vous n'alliez pas vous déplacer, mais t'as raison,
20: déplacez-vous.
11: Le lendemain de Brouhaha, du coup, ce serait le 26 septembre, je joue chez Olympe à Paris, dans Pantin, et je fais mon premier drag show de ma vie.
20: Bravo. T'as toutes les chances pour que je sois là, c'est sûr.
11: C'est vrai ?
20: C'est réel, c'est très réel.
11: Réserve. Pour nos auditeurs, auditrices, je suis déjà un peu en drague.
20: Vous ratez. C'est non radiophonique, mais c'est magnifique.
19: Make-up de fou, hein, vraiment. Juste à côté.
20: Allez, vas-y, Jade, sur l'actu de Rutabagar.
19: Ah mais en vrai genre j'ai trop le seum parce que genre des dates, il y en a qui arrivent.
6: Ouais.
19: Mais en vrai que je peux vraiment dire.
6: Ah elles sont. Ah, ouais, ah
19: de...
6: là là.
19: Alors je veux pas teaser trop, tu vois. Mais en vrai, ça va être une bête d'année. Non, je peux parler de mes actus un peu.
6: Bah oui, bien sûr.
19: Mais en fait, justement, je pensais que j'allais avoir un peu plus de temps. J'étais en train de regarder mon agenda. Mais
6: c'est pas grave, on peut écouter l'actu de l'incendiaire éventuellement. Vas-y.
8: Bah nous ce qu'on a qui arrive, on a le 9 octobre, il y a du coup un travail de collaboration qui a été fait avec le Décolonial Film Festival.
6: Oui. Yeah.

0: le ronde aussi sur vieillir en tant que personne LGBT. Voilà, qui est en préparation aussi. On vous y en dit plus très prochainement.
1: Merci. Les filles, une petite actu ?
2: Oui, du coup, on parlait des discussions qu'on organise en non-mixité. Et la prochaine, elle a lieu le 14 octobre. Et la thématique, c'est sur la charge mentale pendant les vacances d'été. Donc, un petit retour de vacances.
3: Petit débrief entre nous sur toute la charge mentale que les femmes ont dû avoir cet été.
1: Ok, voilà. Génial.
2: On fera un peu plus de com sur @les.coopérantes sur Instagram. Et je dis ça parce qu'on ne sait pas encore l'heure, etc. Donc on va communiquer là-dessus.
1: Très bien, et puis on recommuniquera votre communication à toutes et tous avec grand plaisir. Est-ce que notre DJ star Taodam a des dates à nous communiquer?
4: Oh, je sens beaucoup de mépris dans ta voix.
1: Surtout pas, très loin de moi, jamais.
4: Non mais
1: jamais.
4: C'est pas pour me faire désirer hein. Mais ouais, du coup il y a le 9 octobre, je vais jouer avec Light and Vibe au Bazar Saint-Sauveur pour une soirée full bass music. Voilà, énervé. ça va être trop cool.
1: Le 9 octobre, donc on te retrouve au
4: Bazar Saint-Sau.
1: Bazar Saint-Sau, j'ai eu peur de faire écorcher et dire gare Saint-Sau, c'est quand même pas le même endroit.
4: C'est pas la même, ouais.
1: C'est pas la même. Est-ce qu'on est mieux au bazar? Peut-être. En tout cas, on viendra te voir, c'est certain. J'ai envie de vous dire encore un grand merci à toutes et tous d'avoir répondu à notre invitation. C'est merveilleux. Est-ce que vous voulez redonner vos tags pour qu'on vous follow sur les réseaux? Un petit tour de micro, je vous en prie.
5: Notez bien, c'est long. O U I A M, comme dans We Am, qui est mon prénom. Point A K C H A R.
1: En vrai, facile.
5: Oui.
1: En vrai, merci. Facile. Mais oui, mais oui.
6: Oui, en perso, je m'appelle DL, ça s'écrit D-E-E-L-L-E, et oui, prénom compliqué, je
1: moi, j'adore.
6: Et sinon, le Brouha, tu veux donner la page du Brouha, ouais.
5: C'est parce qu'elle est très inclusive, c'est pour ça qu'il y a beaucoup de E dans son prénom. Du coup, Brouha, pour que vous suivez le collectif, parce qu'il y a des dates qui ont été mentionnées, mais il y en a d'autres, donc Brouha, c'est B-R-O-U. H-A-H-A, parce que Brouha, mais un Brouha. Point, humour. Point stand-up. Mais normalement, si vous tapez même juste Brouha, vous l'aurez. Et moi, c'est Ruby Pignata. Donc R-U-B-Y-P-I-N-A-T-A. Donc voilà, suivez-nous. Et je passe la suite à toi, Ruta Bagar. Let's go.
7: Bah, let's go. Du coup, moi, c'est Jess Madic. Jess, J-E-2-S. Madic, M-A-D-I-T-R-A. Et mention spéciale aussi pour l'autre VJ qui est avec moi, Caméra, Cam-du-6.
1: Qu'on embrasse, qui est juste voilà. Là. Coucou.
7: Voilà, voilà.
1: C'est la danse score,
7: ma bad. C'est la danse score.
4: C'est le 8. C'est le tiré du 8, non? Je sais plus.
1: Ouais, je sais pas.
8: C'est ça.
4: Je sais pas, j'ai un match.
8: J'ai pas compris.
7: Ah oui, et petit aparté du coup pour le Jess Madicha. Madicha, du coup, bah, c'est un mot malgache qui veut dire un peu genre. Voyou. Du coup, pour ceux qui ont du mal à le prononcer, c'est ok. Ensuite, le A, il s'entend pas. Voilà. Jess Madic.
1: Jess Madic. Merci. Les coopérantes. Eh bien, nous, c'est @les.coopérantes au pluriel. Voilà. Facile. L'incendiaire app.
8: Ouais, @ l'incendiaire app.
5: Elle l'a déjà dit trois fois. Ouais,
1: je crois que ça, c'est intégré. Taodam, un petit tag name. Taodam,
4: T-A-O, et la dame. Et je répète, RTBG, Ruta Bagar.
1: Bagar!
4: Pour la fight.
1: Encore un grand merci à toutes et à tous. Suivez également nous, moi, derrière ce petit micro.
8: Et toi, tu ne donnes pas tes infos. Allez.
1: Bah, nous, c'est le collectif Allez, ça va, production. Allez, ça va, point production.
8: Allez.
1: Et oui, parce que la vie, c'est dur, mais allez, ça va. Bon, eh ben, on arrive donc finalement sur la fin de ce temps partagé autour de cette table. Mais on ne s'arrête pas là, bien loin de là. On va embrasser et remercier les auditeuristes de Radio Scarpe Sensé d'avoir suivi notre émission en direct. On reste branché sur Radio Boomerang, donc restez avec nous pour la suite avec Brouha à 19h30. Ruta Bagar à 21h30. Et d'ailleurs... On va vous laisser là avec un bel aperçu du temps musical qui nous attend avec un set de Tao Dame avec Massico réalisé pour Komala.

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0: Alors d'abord, je vais dire que nous sommes en direct de Radio Boomerang au 89.7. Et maintenant, je vais demander à tout le monde de s'asseoir et de nous faire un bordel d'accueil parce que là, c'était vraiment très médiocre. C'est bien, mais je vais le refaire quand même. Ok, je vais sortir, vous savez, là, les gens qui écoutent, vous comprenez pas, mais il va y avoir un mouvement et vous allez sentir une vague d'applaudissements, vous êtes là, mais mon Dieu, qu'est-ce qui se passe? Eh bien, c'est le stand-up, ok. Bonsoir, bonsoir tout le monde, on est toujours en direct à Radio Boomerang 89.7, je sais pas combien de fois je dois le dire, non, je déconne. Toutes les demi-heures, bon ok. Bonjour, bonjour tout le monde. Du coup, bienvenue au moment du spectacle de stand-up, de galéjade, de rigolade, de moments où normalement on va rigoler et en tout cas passer un beau moment. Est-ce que vous êtes prêtes et prêts à passer un beau moment?
1: Oui.
0: Ok. Du coup, ici là, niveau santé mentale, on est en haut. L'incendiaire a la tête très très basse, très très très basse. Mais du coup, c'est pas grave parce que là, on va vous donner un peu l'effet d'un anxiolytique, d'un antidépresseur et de tout ça. Ah bah, elle a les cachets, on n'a plus besoin. Bah merde, on va faire une tournée d'anxiolytique. Donc l'idée là, c'est de passer un beau moment et vu que c'est du stand-up, on a des petites règles, mais tranquille, tranquillou. La première règle, c'est de nous écouter. Ouais, c'est bien. Du coup, ceux et celles qui font quelque chose en écoutant la radio, vous pouvez nous écouter. C'est pas grave si vous vous lavez en même temps. Nous, on adore. On adore. On adore. On vous imagine rire sous la douche. Ok. Donc, on va vous demander de l'écoute, c'est-à-dire qu'à des moments, peut-être qu'on va parler de sujets qui vous parlent et vous allez vouloir en parler à votre voisine ou à votre voisin. C'est normal, par exemple, je vais peut-être parler de chlamydia. Vous allez dire, c'est vrai que ça me gratte, je devrais aller consulter. C'est important, la santé sexuelle. Mais je vais vous demander d'attendre la fin du show pour parler de tout ça. On pourra avoir un petit moment sur ça. Ça peut être sympa, chacun montre sa chlamydia. Non, ok. Pas assez visuel. Donc ça, c'est la première règle, c'est de l'écoute. Et nous, on va vous donner de l'énergie, donc on attend que vous nous donniez de l'énergie. Si je vous fais ah, ah, putain, j'avais l'impression d'être Claude François, mais sans la pédophilie. C'était horrible, horrible, horrible. Mais est-ce que Claude François est quelqu'un sans la pédophilie? Ah là, voilà, ça c'est fait. C'est bien pour commencer un stand-up, non? C'est une bonne idée. Et voilà. Et surtout, n'hésitez pas à rire. Hein. Si vous dites que vraiment c'est plus important d'avoir un rire intérieur, non. Vraiment, exprimez-le de façon vocale. Nous, ça nous fait du bien. Est-ce que je peux entendre vos rires vocaux? Ok, on espère qu'ils seront plus sincères tout à l'heure. Mais c'est bien, ça veut dire que vous êtes dans la bonne... Je sais qu'il fait un petit peu froid, je vois des bras qui se referment et tout, mais on va essayer un peu de s'étendre tel des goélands pour se sentir... Allez-y, libérez-vous du patriarcat, du capitalisme. Allez, on y va, on est bien. Voilà, parfait. Comme ça, là, vous êtes à l'aise, vous êtes pas mal à l'aise. Et même pour refaire un petit truc du rire, j'ai appris ça dans le yoga du rire. Oui. Chacun a eu des moments difficiles dans sa vie. C'est là qu'arrive le yoga du rire. Du coup, vous allez inventer un petit verre invisible. Vous prenez ce que vous voulez. Ça peut être une flûte de champagne, ça peut être un mug, ça peut être un verre déjà rempli de contenants. Et vous allez mettre des rires dans ce verre. C'est le yoga du rire, vous inquiétez pas, tout va bien se passer. Et maintenant, vous allez le boire. Et du coup, vous allez boire les rires et on va les entendre... glisser dans votre gorge, hein? Ouais, je sais. Nous sommes 89.7 Radio Boomerang, je vous assure, ce n'est pas une secte. Mais plus on fait à donf, plus la soirée va bien se passer. Allez, on est ensemble? Où est le petit verre? Ça peut être de l'eau de rire, hein? Allez, 1, 2, 3. J'ai jamais vu dans le Nord des gens boire aussi peu. Je n'y crois pas. Donc nous allons re-remplir un verre. Et je compte sur vous. Allez, on y va. On tasse. Non. Réduction des risques. Ok. On y va. 1, 2, 3. Ok. Je sais pas ce que ça sonne niveau radiophonique, ce genre de choses, mais... Ok. Et si à un moment, il y a un truc qui vous fait particulièrement rire ou vous dites, mais c'est du génie, ce qui va sûrement arriver, bien sûr, n'hésitez pas à applaudir. Comment t'intitules-tu? Nathalie, parfait. Ça va ? J'ai eu peur que tu étais là. Nathalie, je... Est-ce que tu peux applaudir Nathalie, s'il te plaît ? Ça se voit qu'on est dans un public de gauche parce que très vite, vous avez rejoint Nathalie. On ne la laisse pas. Et eh bien, ça va être le concept. Si une personne applaudit, tout le monde applaudit. Même si vous dites la blague, elle n'était pas si ouf. Tant pis, hein, on accueille. On accueille, on accueille. Alors, accueillez pas tout le temps non plus. Attendez qu'on ait fini notre phrase, ça peut être bien. Et du coup, avant de commencer, on va faire un petit moment de beaufitude, parce que je trouve que la beaufitude, on peut se la réapproprier aussi. Hein, du coup, la belfitude, la belfitude, ok, on va faire de la belfitude. Du coup, là, je vais dire, ce soir, nous aurons... Et vous allez faire, qui ça, qui ça, qui ça? Ok? Ouais. Il y a un mouvement de bassin pour la radio. Ok, et après, je vais donner le nom de l'artiste et vous faites du bordel. Ok? Ok, ce soir, nous aurons... DL. Ce soir nous aurons OUM. Ouais. Et après moi. Et en plus, oh là là, mais que de surprises. Vous allez galéjade. Et on va faire un petit jeu à la fin où vous ne gagnerez rien. Eh oui, mais vous avez l'habitude, vous êtes de gauche. Voilà. C'est le jeu de la vie. Mais vous allez rire, et ça vaut pas grand chose, mais ça vaut du rire. Du coup, vous allez pouvoir jouer avec nous, ça va être trop bien. J'ai l'impression d'être devenue Nagui, j'allais dire sans la pédophilie, mais là il n'y a pas d'accusation, donc je vais arrêter pour l'instant. Ok, j'arrête, sinon l'antenne va s'arrêter. Donc, commencer en première, c'est pas évident, mais vous avez, vous ne le voyez pas à la radio, mais c'est que des belles personnes, vraiment, des beaux sourires, du beau capillaire, énormément de mulets. Non, je déconne. Ah oui, bah, je suis désolée, oui, il y a un mulet qui a été... Ah là là là là là là... Il y a toutes les minorités ce soir, nous avons aussi les minorités capillaires. Ok. Du coup, est-ce qu'on peut commencer un peu à tapoter des pieds? Est-ce qu'on peut commencer à tapoter des mains? On applaudit, on touche où on veut pour commencer à faire du bordel. Est-ce qu'on peut commencer à faire des bruits d'animaux? Et maintenant, on va commencer à applaudir, faire un tonnerre d'applaudissements pour la première. Applaudissez chaleureusement, DL!
1: Wouah, comment ça va? J'aime trop l'ambiance. Est-ce qu'on peut tenter de hausser ça à 3? Vous me faites le maximum de bordel et énormément d'amour. 1, 2, 3. Ah yes! Trop contente de jouer dans ce genre d'événement et ce genre d'initiative parce que on le sait tous et toutes, ça n'avance pas assez vite sur le droit des femmes, vraiment. Voilà. Je trouve que parfois même, il y a des initiatives qui sont prises, c'est pas les bonnes mesures. Est-ce que vous vous souvenez ce qu'il a fait le maire de Pantin sur le droit des femmes? Oh, je vous raconte, ok. Il y a quelques mois, le maire de Pantin, il a dit « On n'en fait pas assez sur l'égalité homme-femme. Du coup, on va féminiser le nom de la ville. On va rajouter un E à Pantin. À partir de maintenant, il faudra dire Pantine. » Il a vraiment fait ça. C'est une vraie mesure. Je trouve que vous n'êtes pas assez choqués, voilà, par l'information. Personnellement, vraie mesure. Hein. Enfin, vraie mesure. Mesure temporaire. Qui était censée durer 12 mois. Parce qu'apparemment, grâce à cette mesure concrète, en 2026, il n'y a plus de violence faite aux femmes à Pantine maintenant. Il a féminisé le nom de la ville, mais on va où là? T'imagines s'ils font pareil à Molenbeek? Ça devient quoi? Molenschneck? Enfin, je sais pas, moi je ne fais que poser la question. Il a féminisé le nom de la ville, comment est-ce qu'on peut avoir une idée pareille? Tu sais, après moi, je pense tout ça c'est parti d'un gros malentendu. Je pense, ça se trouve, c'est juste une femme, une agent de la ville, elle a toqué à sa porte, elle a dit « Monsieur le maire, je comprends pas pourquoi je suis payée moins que mes collègues masculins. Est-ce qu'on pourrait pas envisager pour moi une petite augmentation de 50 E ?» Il a dit, j'ai consulté le budget de la ville. On peut augmenter que d'un seul E. On va le mettre à la fin du nom de la ville. Alors, il s'est justifié. Hein. Il a dit, non, vous comprenez pas, c'est parce que le E, c'est un symbole de féminisme, de féminité. Vladimir Poutine, quand il a entendu ça, il a dit, d'accord, on va viriliser mon nom de famille, à partir de maintenant, vous m'appellerez Vladimir Poutin, s'il vous plaît. Et les Ukrainiens, ils ont fait, oui, on va même t'appeler fils de Poutin en hommage à ta mère. Ça va pas si vite, c'est désolant. Par exemple aussi, il y a quelques mois, quand ils ont retiré le droit à l'avortement de la Constitution américaine, ça m'a déchiré. Et il s'est passé un truc encore pire que ça. Le jour où ils ont retiré le droit à l'avortement de la Constitution américaine, le jour pile, Amazon a décidé d'augmenter le prix de la pilule pour le lendemain sur son site internet. C'est passé de 10 à 50 dollars. Ça représente une augmentation de 400%. On dirait l'augmentation du nombre de politiques français accusés d'agression sexuelle. C'est beaucoup trop. C'est beaucoup trop. 10 à 50 dollars. Est-ce que... Non mais sérieux. Est-ce qu'on peut se figurer ça 5 secondes, s'il vous plaît? Dinguerie. C'est... Après, moi, à titre personnel, je savais pas où vous achetez la pilule du lendemain sur Amazon, wesh. J'imagine t'es obligé d'avoir un compte Amazon Prime, sinon ça devient la pilule du surlendemain, ça peut pas marcher. Je suis désolée, ça marche pas. C'est abusé, abusé. Tant qu'on parle de contraception, il y a un laboratoire qui s'exprimait, il a dit « la recherche avance, on a fait beaucoup de progrès sur la pilule contraceptive masculine ». Ils ont dit « on a créé une formule, on a créé une pilule masculine qui est fiable à 98%, qui ne génère aucun effet secondaire ». Les laboratoires pharmaceutiques, quand ils bossent sur le marché masculin, ils atteignent des niveaux d'excellence. Parce que nous, les femmes, on était sur le quai de cette gare, le train n'est jamais passé, hein, vraiment. Alors après, ils ont dit, c'est fiable, mais première phase de test. Pour l'instant, ils ont testé que sur des rongeurs, des souris, voilà. Ils ont dit, maintenant, deuxième phase de test, va falloir qu'on vérifie si ça marche vraiment sur les hommes. Voilà. Du coup, j'imagine, ils vont tester sur des vautours ou des hyènes ou toute autre espèce de charognard. Fallait le dire. Je vous jure, les médias, en plus, ils se concentrent pas sur les grands trucs. Il y a quelques semaines, il y avait tous les médias qui titraient sur le lancement de GPT-4, nouvelle intelligence artificielle. Et ils étaient là, c'est incroyable. L'intelligence artificielle commence vraiment à surpasser les capacités de l'homme. Et en fait, ce que tu peux faire avec GPT-4, c'est de l'intelligence artificielle sur les images. Ça veut dire, par exemple, tu peux prendre une photo de ce qu'il y a dans ton frigo. Tu mets sur l'outil. L'outil, il est capable de te sortir instantanément une liste de menus et de recettes avec pile les bons ingrédients qu'il y a dans ton frigo. Et effectivement, c'est incroyable. Effectivement, l'intelligence artificielle surpasse les capacités de l'homme. Parce que nous, les femmes, ça faisait longtemps, on avait atteint ce stade d'évolution. Hein. C'est super facile de faire ça. Même pas besoin d'être une grande cuisinière pour savoir faire ça. Tu sais, moi, je me souviens, par exemple, à l'époque, quand dans l'après-midi, mon ex, il m'envoyait une dick pic, j'étais capable de deviner ce que j'allais manger le soir. Hein. Enfin, c'est une autre... Voilà, c'est dégueulasse, c'est dégueulasse. Ok, d'accord. Je n'étais pas l'expéditeur des photos, ok? Non, non, je vous jure, c'est abusé. Non, c'est trop fou. Par exemple, oh là là, vous, je suis sûre que vous ne la connaissez pas celle-là. Vous savez ce qu'il a fait Donald Trump il y a quelques mois? Je sais, c'est dans la preuve. Il faut que je réduise le champ des possibles. Ouais, tout est possible. Ok. Il y a quelques mois, Donald Trump a sorti un single. Je vous jure, c'est vrai, vous n'avez pas entendu. C'est... En fait, il a sorti un single. Il était en feat sur l'album d'une chorale qui fait des chants patriotiques. Le jour, et dessus, il faisait, en fait, il déclamait des grands discours sur l'Amérique. Voilà. Le jour de la sortie de cet album, le premier single est rentré directement dans le top 10 des streams iTunes aux États-Unis. C'est abusé. On est d'accord, c'est abusé. Après, merci. Non, mais oui, bien sûr, c'est abusé. Après, j'ai streamé moi aussi, vas-y. Enfin, non, mais jugez pas. En fait, c'est parce que la curiosité, tu vois. Et puis aussi, il y avait une raison, c'est parce que, en fait, j'ai une playlist où dessus, je rassemble tous les chanteurs qui ont déjà fait des violences faites aux femmes. Voilà. Dessus, il y a Jean-Luc Lahaye, Chris Brown, R. Kelly. C'est une playlist que j'ai appelée. On s'était dit rendez-vous dans 10 ans. Mais j'espère bien 10 ans ferme, en fait. Supportable. Et je vous jure, ça, pour moi, c'était vraiment la plus grosse dinguerie que j'ai entendue sur Donald Trump. Avant ça, mon top 1 Donald Trump, c'est le fait qu'il a enterré sa première femme sur son terrain de golf. Est-ce que vous saviez ça? Non, c'est la pure vérité, hein, vraiment pure vérité. Et vous, tout ce que je dis ce soir est 100% vrai, voilà. Ce soir, vous allez rentrer chez vous, vous allez googler tellement de trucs, je vous jure. Tout est 100% vrai. Donald Trump, quand sa première épouse est décédée, il a décidé de faire la cérémonie et d'enterrer le corps sur son terrain de golf. Voilà. Du coup, j'imagine que c'est le seul terrain de golf homologué qui compte 19 trous. Voilà, je ne sais pas quoi dire. Et pour la petite, et pour la petite histoire, il n'y a pas... Ah, des golfeurs et golfeuses parmi nous, ok. Pour la... Van de connaisseurs. Ok. Pour la petite histoire, il y a zéro vanne. Pourquoi il a fait ça? C'est parce qu'aux États-Unis, les lieux funéraires sont exemptés de taxes. Donc c'est juste la seule raison pour laquelle il a fait ça. Bon, bref, abusé. Ok. Allez, petite question. Par applaudissement, est-ce qu'il y a des végétariens dans l'assistance? Mais oui, les soirées gaucho, j'ai l'habitude, je sais, vous inquiétez pas. Ok. Moi aussi, je suis végétarienne et c'est un choix, on est ensemble et tout. Un choix que mes parents n'arrivent pas du tout à comprendre et à accepter. Vraiment source de friction quand je vais manger chez eux. Tu sais, à base de, par exemple, j'arrive et ma mère, elle est là. Tiens. Bah, j'ai fait une quiche légumes. Ça, au moins, ça va te plaire. Mais vraiment, elle fait comme ça, hein. Avec les yeux qui lèvent au ciel et tout. Tu sais, il y a des gens, ils ont un strabisme convergent. Moi, ma mère, elle a un strabisme condescendant vis-à-vis de mon alimentation. C'est ça qui se passe. Un jour, merci. Je sens qu'on vit tous ces moments et de solitude, tous et toutes. Ok, un jour véridique, elle m'a fait, tiens, j'ai fait une quiche légumes. Par contre, j'ai mis des lardons, ça te gêne pas, hein? Elle dit, mais non, mais t'inquiète pas, ma fille, je les ai coupés en tout petits, on les voit. Même pas. Je crois que ma mère a cru que j'étais un homme blanc de droite qui parlait du racisme. Je suis qui, maman? Je suis François Ruffin? Supportable. Par applaudissement, qui a peur de la montée du racisme en ce moment en France? Ah oui, oui. Ça va qu'on est dans cet événement, je viens de réaliser. Je devrais jamais poser la question en frontale comme ça, tu sais, en public. Parce qu'en fonction de votre réponse, la soirée, elle peut prendre une tournure un peu délicate pour moi, tu sais. En fonction de votre réponse, peut-être je dois quitter la salle. Peut-être même quitter le pays, on sait pas. Moi, je trouve pas qu'il y a une montée du racisme en France. Ah, j'ai mis 5 minutes à les perdre, ok. Non, suivez mon fil de pensée. Moi, je trouve qu'en fait, le racisme, il est confortablement installé dans toutes les arcanes du pouvoir et des médias depuis des centaines d'années. Et nous, en fait, on avait juste des œillères. Voilà. Ah ben, ouais, mais oui. Et qui aurait cru qu'on serait venu ce soir pour se rendre compte qu'on avait un point commun avec Jean-Marie Le Pen? Ok. Bref. Non, mais merci. Je vous jure, mais vraiment des années, ils disent les plus grosses dingueries dans les médias, personne ne les contredit. Avant-dernière Coupe du Monde, Éric Zemmour invité sur BFM TV. Il a dit, alors excusez-moi de le dire, déjà si Éric Zemmour commence sa phrase comme ça, excusez-moi de le dire, mais je trouve qu'il y a trop de noirs dans l'équipe de France. Il a dit, s'il y avait eu 10 blancs dans l'équipe du Sénégal, les gens s'interrogeraient. Mais frérot, s'il y avait eu 10 blancs dans l'équipe du Sénégal, Sénégal n'aurait pas été sélectionné à la Coupe du Monde. Voilà, je vous le dis. Moi, je vous le dis. Je suis venu pour dire des vérités. Ok? J'arrive pas à comprendre l'idéologie d'extrême droite. Si tu regardes même le Ku Klux Klan aux États-Unis, je veux dire, ces gens-là aiment bien marcher la nuit, mettre des toges, brûler des trucs en scandant des chants. Ces gens-là détestent tellement les Noirs. Pourquoi est-ce que ça donne à des rituels vaudous, en fait? Enfin, voilà, c'est toujours qu'ils nous piquent tous nos trucs. Non, c'est compliqué le racisme en ce moment. Je sais pas si vous avez entendu un truc qui s'est passé au mois de juin à Paris. Il y a les ultras de Nice, les supporters. Ils ont fait une descente dans le canal Saint-Martin. Et c'était horrible. En fait, ils ont tabassé des gens, des personnes racisées. Ils chantaient des chants nazis. Ils faisaient des saluts nazis. Ce qui s'est passé au canal Saint-Martin au mois de juin, c'est une ratonnade. Il n'y a pas d'autre terme. Merci. Mais faut le dire les termes. Voilà. Mais dans un des quartiers les plus bobos de Paris. Une ratonnade sans gluten, apparemment, je sais pas. À 10 minutes, vraiment, il y a Gare du Nord, ils ont aucun courage, ces gars-là. Moi, je vous le dis. Mais en vrai, Nice, en France, c'est vraiment un problème. Je sais pas si vous entendez l'actualité. Il y a un groupe de néo-nazis hyper virulents qui sévissent à Nice. Je sais pas si vous connaissez leur nom, peut-être. Le conseil municipal, moi, c'est comme ça que je les appelle, personnellement. C'est, La team Ciotti. En vrai, j'ai dit ça juste pour la vanne. Mais c'est vrai, il y a un groupe de néo-nazis très actifs à Nice. Ils s'appellent les Zoulous de Nice. Je vous jure, c'est vrai, encore une fois, vous vérifierez. Les Zoulous de Nice, c'est l'appropriation culturelle la plus paradoxale du monde. De toute façon, moi, j'avais dit, en termes de Zoulou blanc, il fallait mettre le holà dès Johnny Clegg, maintenant, ça dérape, voilà. C'est... Je sens qu'il y a une petite partie de l'assistance... la lumière fut, ok. Je sens qu'il y a une petite partie de la salle qui avait peut-être pas la ref, Johnny Clegg. Tout le monde là? Ah, ok, ça va, au cas où. S'il y a des timides, pour resituer, Johnny Clegg, c'était un chanteur blanc. Il venait d'Afrique du Sud. Et il se prenait un petit peu pour un noir, voilà. Très talentueux, mais voilà. Matt Pokora, voilà, comme ça vous situez tous. Vous l'avez ou pas? Ok. Non, bref, attends, ça me fait tellement du bien d'être là, mais aussi, je peux vous parler de ma vie perso un peu ou pas? Ok, parce que moi, malgré voilà, l'ambiance actuelle et tout, je suis quand même un peu heureuse parce que j'ai rencontré quelqu'un et tout! Waouh! Des applaudissements, vous aviez vraiment pas confiance en moi dans ce domaine? Ok, j'ai rencontré quelqu'un, mais c'est un homme. Oh, nul! Mais en vrai, il est incroyable. Enfin, je vais vous parler un peu de lui. Et. Ah, purée, attendez, excusez-moi. Ah, ça me le fait sur scène, je suis désolée, ça va passer, j'ai l'habitude. Ah, putain. En fait, c'est, désolée, ça m'arrive souvent. De temps en temps, j'arrive pas très bien à voir de près. Voilà. Les red flags, ok? Ça, j'arrive jamais à voir. Je vous jure, à chaque fois que je tombe amoureuse d'un gars, à chaque fois, au final, je me rends compte qu'il y a un truc qui cloche, tu vois. Enfin, par exemple, il est déjà en couple. Il a pas réglé ses problèmes d'Oedipe. Voilà. Il a déjà prononcé la phrase « on n'aurait jamais dû lâcher les colonies ». Enfin, toujours un petit truc qui m'embête un peu. Histoire vraie. Ah. C'est arrivé il y a quelques temps et bah, voilà. Ouais, merci. Non, mais... Merci, non mais faut le dire, parce que quand on date un point commun avec Bruno Retailleau, c'est un red flag, hein, je vous le dis. Non, c'était il y a longtemps, il y a plusieurs mois, et le problème avec ce gars, c'est que avant qu'il dise ça, on s'était déjà pécho. Ah, il y a du jugement dans vos yeux, ok. Non mais j'ai une excuse, c'est parce qu'en fait c'était un soir... Voilà, déjà je savais pas, merci. Et en plus c'était un soir, je sais pas, je portais de la belle lingerie... J'avais fait une skincare et tout, enfin... Ouais, je voulais renta, voilà, c'est ça. En d'autres termes, la route du sexe était toute tracée, quoi, voilà. Une route sans doute tracée grâce aux bienfaits de la colonisation.

Des culs, j'en ai bouffé pléthore, non. Une vraie phrase, un truc clean. Et il me respecte tellement que du coup, on a décidé de prendre notre temps. Voilà. Là, on est dans cette période, tu vois. Tu sais, quand t'as déjà embrassé un gars, mais t'as pas encore fait l'amour. C'est une période qui, d'habitude, chez moi, ne dure que 15 minutes en général. Allez. 20, s'il y a des problèmes sur la ligne jaune, mais c'est rapide, quoi. Voilà, c'est ça que j'essaie de vous dire. Et. Ouais, on en a marre, dit Lévia, ouais, ok. Mais non, lui, je vous jure, il est incroyable. Ok, je vous le décris, ok. Il est grand, teint de miel, des longs locks. En fait, physiquement, c'est un peu le mix parfait entre Lenny Kravitz et Bob Marley. Vous voyez un peu ou pas? Oh, tu te calmes, il est pour moi. Follel. J'aimerais partager, mais j'ai mis trop longtemps à le trouver, ok? Non. Il est incroyable. Il y a un autre truc que j'adore chez lui, c'est qu'il est artiste lui aussi. Voilà, moi je suis humoriste. Merci, ok. On est ok, hein, parce que ça fait 12 minutes que j'ai commencé à jouer, j'espère que vous en doutiez plus à ce stade. Non, en plus je dis ça parce qu'une fois j'ai joué à Paris sur une péniche dans le 16e. À un moment donné, il y a une dame qui a dit « C'est sympa son intro, mais quand est-ce qu'elle se met à rapper, la Renoir ?» Donc c'est pour ça, maintenant, je préfère être un peu claire sur le sujet. Voilà, je suis humoriste. Ok ? Catégorie urbaine, si vous voulez, ok. Et lui, lui, il est musicien. Il compose des morceaux. Du coup, il y a une sorte d'admiration mutuelle voilà, qui s'est installée. Ouais, ça fait rêver, hein, je te jure. On va y venir, ok. Il y a une sorte d'admiration mutuelle qui s'est installée entre nous. Voilà, du coup, un jour, il m'a dit « T'es incroyable, j'arriverai jamais à faire ce que tu fais sur scène. » Arrête. Mais en vrai, oui. Attends, je slay, tu vois. Et c'est quand même pas facile de réussir à faire rire des gens qui ont déjà 3 grammes d'alcool dans le sang. Ok. Et la vérité, en vrai, la vérité, c'est moi qui n'arriverai pas à faire ce qu'il fait lui sur scène. Je veux dire, il est musicien, il compose des morceaux. Ça veut dire, lui, les pionniers de sa profession, ils ont inventé des trucs comme la flûte enchantée, tu vois. Moi, les pionniers de ma profession, ils ont inventé « Tire sur mon doigt », tu vois, c'est sans commune mesure. Non, il est parfait en tout point. En vrai, si je suis honnête, chez lui, il y a juste un tout petit truc qui me gêne un tout petit peu aux entournures. C'est pas bien gras. Je suis sûre que vous n'êtes pas capable de deviner. Vous voulez essayer juste une ou deux propositions à la volée? Parce que moi, je vous jure, c'est un truc, quand je l'ai appris, je suis tombée de ma chaise. Est-ce que vous avez des idées? C'est oui. Et c'est son principal défaut, effectivement. Ok. Est-ce que vous avez une autre idée? Non, sensible, c'est la plus grande décalisée. Non, y a pas de souci. Quand t'as dit il pue de la bouche, tu sais, on sentait toute la douleur d'un truc que t'as vécu. Mais et on te laissera le micro pour en parler. Ça avait l'air douloureux, effectivement. On a bien saisi. Et voilà. Et on veut des noms, ok. Non, ok. Bon, je vais vous dire. Au bout de 4 semaines que je le côtoyais, j'ai découvert qu'il était blanc. Attendez, parce que je suis à l'aise, je vous raconte ça, et je me rends compte de la topographie sociétale d'une partie de ce public. L'idée n'est pas de vous vexer, c'est pas un problème qu'ils soient blancs. Je les ai vexés, putain. Non, je vous aime bien. J'ai un ami blanc et tout. Je vous jure, je vous aime bien. Vous êtes un peuple... souriant, accueillant, non pas accueillant, créatif, voilà. Merci pour l'invention du camembert, merci beaucoup. Il n'y avait pas besoin de pousser le délire jusqu'à l'invention du maroilles, mais je salue, ouais, en vrai c'est bon, ok, je salue l'esprit d'initiative. Non, vous êtes un peuple curieux, voilà. Vous aimez bien explorer tout ça, là, c'est, voilà. Je n'en dirai pas plus. Non, mais en vrai, il n'y a pas de souci entre nous. C'est pas un problème qu'il soit blanc. Moi, ce qui me fait juste bizarre, c'est que pendant 4 semaines, je l'ai dragué en n'en ayant pas du tout conscience.

0: avec les longs locks, le teint de miel. Il compose du reggae. J'ai été victime de blackfishing, les amis. C'est ça qui s'est passé. Hein. Je pensais qu'il était métis, il était juste bronzé. Voilà. Maintenant, je milite pour l'abrogation des points soleil. C'est ça mon combat. Hein. Enfin, vous savez comment j'ai découvert? Parce qu'il m'a montré une photo de ses parents. Mon cerveau, il a tellement buggé. Le seul truc que j'ai trouvé à dire, c'est... Mais du coup, t'as appris à quel âge que t'étais adoptée? Enfin, c'est... J'ai dit, mais comment ça, t'es blanc? Pourquoi tu m'as jamais rien dit? Il a dit, mais je sais pas, tu me vois, non? Enfin, j'ai dit, mais je crois que je suis comme vous, je vois pas les couleurs, en fait. J'ai dit, mais enfin, mais tu pries déjà? Tu composes du reggae toute la journée? Vous savez ce qu'il m'a répondu? Vous savez ce qu'il a osé me répondre? Il m'a dit, je sais pas jouer. Et je vais vous laisser là-dessus, mesdames et messieurs. Merci beaucoup. Merci. Vous êtes un public incroyable et je vais vous demander de faire autant de bruit, même un triomphe intersidéral pour la personne suivante. Du bruit, du bruit, du bruit, du bruit pour Ruby.
1: On l'applaudit bien fort d'elle. Je viens de réfléchir à un truc, du coup vous allez me dire si vous avez déjà réfléchi à ça, parce que du coup DL elle a parlé des nazis, et souvent tu vois quand on parle de la gauche on dit toujours il y a différents types de gauche, tout ça, et quand on parle de l'extrême droite on dirait qu'il n'y en a qu'une, et moi je me demandais si dans les nazis il y a des genres nazis PS, tu vois, qui sont un peu plus mous, des nazis un peu plus... au niveau des, tu vois, au niveau des actions, et qui sont eux, ils sont un peu en mode oui, un salut nazi, mais on aurait pu faire plutôt coucou, tu vois. Là, c'est, je viens d'y penser. Non, personne ne répond à ça. Merci, merci. Et les nazis aussi, je sais pas si t'as suivi le. C'est le PS le problème dans ce pays. Entre autres. Entre autres. Entre autres. Moi, dans la vie, je suis humoriste, mais je fais aussi plein de petits boulots parce que je suis pauvre. Voilà, je ne sais pas si vous connaissez le concept de la pauvreté. Ouais. Et donc, je fais plein de petits boulots. Par exemple, je suis modèle vivante, c'est-à-dire que je vais dans des écoles d'art, justement, les AT à côté, là, à Roubaix. Si vous ne savez pas ce que c'est, modèle vivant, c'est en gros, tu vas dans une école d'art, tu poses et les gens, ils dessinent ton portrait. Et c'est trop bien parce que ça ne demande que deux compétences. Il faut être vivante et nue. Je suis super compétente, vraiment, merci, merci. J'adore être nue, j'adore être vivante, vraiment, j'aime les deux. Je suis aussi animatrice de goûter pour enfants. Ça ne demande pas les mêmes compétences, vraiment. Faut vraiment éviter d'être nue, vraiment, vraiment. J'ai toujours peur qu'à un moment, j'arrive en retard, tu sais, que je me trompe d'endroit et que je suis là. Chaque anniversaire. Et en plus, je pense que je n'arriverai pas à m'empêcher de toucher un peu mes seins, ça me fait rire, c'est... Pour les personnes qui ont une poitrine, vraiment, jonglez-la, franchement. Parce que quand les personnes ont des couilles, ils les jonglent. Donc jonglez, vraiment, jonglons nos seins. Waouh, on dirait un slogan. 2027, jonglons nos seins. Et j'ai pas fait un salut nazi parce que je viens de voir que j'ai fait un... Je vais faire un coucou du PS. Et la semaine dernière, oh merci, merci. La semaine dernière, donc j'étais modèle vivant pour un cours de sculpture à l'argile. Donc là, tu poses pendant longtemps et donc tout le monde a son petit tas d'argile comme ça, etc. Je kiffais comme ça. Et là, j'entends un gars derrière moi dire, je vais avoir besoin de plus d'argile. Ouais, on est d'accord. Mais au début, j'étais super vexée. J'étais là, moi grosse. Et après, oui, moi grosse, oui, c'est vrai. Et je me suis dit, c'est bizarre que je sois vexée. Parce qu'en vrai, déjà, je sais que je suis grosse. Déjà parce que ma mère me le dit souvent. Mais toujours de façon très subtile. Tu sais, genre, ah, ce jus d'orange, il est un peu sucré. Mmh. Ah, respirer, ça fait grossir. Oui, maman, je sais. T'as grossi, ça fait 10 minutes qu'on s'est vu, maman. Arrête, arrête. Donc, je sais, et je me suis dit, c'est bizarre, mais en fait, je pense que ça vient du fait que, en fait, c'est un peu un tabou d'être grosse, gros. Les gens, ils sont mal à l'aise avec ça. Souvent, tu vois, on n'ose pas utiliser le mot, tu vois. Sauf pour grosse fortune. Mais c'est un peu un gros mot, ça, quand même. Mais tu sens, par exemple, dans les magasins de vêtements, il y a toujours un rayon pour les grosses, parce qu'on veut pas nous voir nues. Mais on n'utilise jamais le terme grosse taille. C'est toujours genre belle taille. Grande taille, taille avec beaucoup de personnalité. Et la dernière fois, même dans... La dernière fois, dans une friperie, j'ai même vu, ils ont écrit belle taille, mais ils ont mis belle entre guillemets. On est taille. Je sais, c'est trop bizarre comme truc. Et d'ailleurs, au niveau de la mode, je voulais revenir sur un truc, sur la mode de l'oversize. Vous savez, quand tu mets des vêtements trop grands, c'est nos vêtements à nous, les grosses. Hein, laissez-les nous, parce que c'est de l'appropriation culturelle. Voilà. Redonnez-nous vêtements. Et c'est vrai que c'est un peu bizarre, parce que même quand tu dis aux gens que t'es grosse, les gens, ils veulent pas que tu sois grosse. Ils sont toujours, mais non, non. Mais si je suis grosse, non. Non. Non, non, non, non, non. Non. Ça va aller, ça va aller. Respire, ça va aller, ça va aller. Tu sens que, tu sais, on dirait les voisines d'un serial killer qui sont interviewées après sa capture. Tu sais, elles sont à France 3, elles sont là. Bah écoutez, elle a toujours été gentille. Elle disait bonjour, au revoir. On n'aurait jamais pensé qu'elle était grosse. Tu sens, ouais. Et en fait, ce qui est chiant dans le fait d'être grosse, c'est la grossophobie, tu vois, celle de la société, celle de ta famille, celle internalisée. Il y a par exemple ce qu'on appelle la grossophobie médicale. En gros, c'est quand tu vas au médecin et que t'es grosse, tous tes problèmes de santé sont liés au fait que t'es grosse. Genre, t'as mal au dos, c'est parce que t'es grosse. T'as un rhume, c'est parce que t'es grosse. T'as une chlamydia, c'est parce que t'es une grosse cochonne. J'arrive pas à savoir si ça me ferait kiffer qu'un docteur me l'annonce comme ça. Vous avez une chlamydia. Chlamydia. Chlamydia. Pardon, est-ce que... Peut-être ça serait plus facile pour avoir certains diagnostics. Et puis en plus, je trouve que c'est bizarre comme raccourci. Du coup, si t'as des problèmes de santé et que t'es grosse, c'est lié au fait que t'es grosse. Comment ils font quand une personne mince vient les voir? Vous êtes malade. Est-ce que vous auriez côtoyé une grosse par hasard? Parce que peut-être que ça joue. Peut-être que ça joue, je sais pas. Et moi, je vois, j'ai vraiment été élevée dans ce truc, tu vois. Pendant longtemps, même moi, j'étais dans le déni. J'étais toujours là, mais non, je suis pas grosse, j'ai juste une petite tête. Pour la radio, j'ai vraiment une petite tête. Et je vois, moi, depuis mes 12 ans, je fais des régimes. Vraiment, j'en fais depuis toujours. Je me rappelle, mon premier régime, c'était la soupe aux choux. Ouais, alors j'ai perdu beaucoup de poids, mais j'avais pas d'amis, vraiment très peu d'amis. Étudiante, j'ai fait le régime Weight Watchers. Tu sais, c'est t'as un nombre de points et selon ce que tu manges, tu perds des points. Et je sais pas si tu perds tous tes points, tu perds ton permis d'être grosse, je sais pas. Il y a un truc. Et genre t'as genre 50 points par jour et selon ce que tu manges, tu perds des points. Genre un verre de vin, c'est 10 points au moins. Par contre, fruits et légumes, 0 point. Donc étudiante, je mangeais 8 poires et 3 mojitos. J'appelais ça un régime ça. En plus, je trouve qu'il y a un truc dingue, parce que moi, je vois que c'est un truc presque qu'on s'est transmis de génération en génération. Moi, dans ma famille, toutes les femmes sont au régime. Mais vraiment, depuis toujours. Je veux dire, ma grand-mère, elle a 85 ans, elle est encore au régime. 85 ans. Je suis là, mais c'est quoi le projet? Rentrer dans un cercueil taille S? Et en vrai, je suis de mauvaise foi parce qu'il y a des régimes qui fonctionnent. Moi, mon père, il a fait un régime brûle-graisse depuis qu'il s'est fait incinérer. Mais comment il a perdu du poids? Mais j'essaye, tu vois, de travailler sur ce truc body positivity, machin, ou neutral positivity, genre on s'en fout, t'as un corps, il est là. Donc je lis des articles, j'ai lu un article scientifique sur TikTok. Et il y a plein de choses très bien sur TikTok. Et il disait que le ventre, c'est le deuxième cerveau. Je sais pas si vous saviez, genre, il y a des millions de neurones dedans. Donc maintenant, je me dis plus que j'ai un gros bide. Je me dis que je suis méga intelligente, tu vois. Je suis là, oh ! Je suis là, Einstein, IMC2. Il y a des clichés aussi que j'ai remarqué sur les grosses, genre, on fait pas de sport. Alors, c'est pas vrai, parce que moi, par exemple, je suis inscrite à Basic Fit. J'ai 4 sacs Basic Fit. Je n'apprends pas de mes erreurs. En fait, moi, j'adore y aller, mais plus pour observer. J'adore regarder les gens parce qu'il y a un peu des tribus, tu sais. Je suis un peu en mode Frédéric Lopez, rendez-vous en terre inconnue, tu sais. Je suis là, oh, quelle belle tribu. Je regarde la tribu des muscu mascu, tu sais, qui parle qu'en onomatopée. Comme ça, j'adore. Ils font du développé couché, c'est-à-dire qu'ils sont couchés, ils développent rien. extraordinaire. J'adore, j'adore vraiment, j'adore. Et j'aime beaucoup aussi la tribu des cardio. C'est, vous savez, les personnes qui font du vélo, qui marchent ou qui courent sans avancer, alors que dehors, ils pourraient le faire gratuitement en avançant. C'est vraiment un concept extraordinaire. Et tu vois, vu que c'est fucked up, ils leur mettent des petits écrans avec des projections de chemin pour avoir l'impression d'avancer. Ils font ça, t'as les vélos et l'écran comme ça. Et moi, ce que j'adore faire, c'est que je me tapisse. Enfin, je me mets derrière un tapis de gym comme ça. J'attends qu'ils commencent à pédaler comme ça. Et d'un coup, je fais « Attention, vous avez failli m'écraser !» C'est vraiment de moment de partir. Après, je suis obligée de m'inscrire à un autre Basic Fit. C'est compliqué. Et un truc que j'aime bien faire, soit quand je suis au sport ou même quand je suis modèle, c'est écouter les podcasts. Parce que j'ai un peu du mal à être toute seule avec mes pensées. Ouais. Moi, ça fait 35 ans que je suis pas restée 10 minutes avec mes pensées. Hein. Vraiment, ça m'angoisse à donf. Et la dernière fois, c'était un podcast sur « Est-ce que c'était mieux avant ?» Alors, moi, je le pense pas, mais il y a toujours quelqu'un qui répond à un truc, et c'est généralement quand il avait 10 ans. Bah oui, vraiment, souvent à 10 ans, la vie est mieux. J'ai toujours peur que quelqu'un dise 39, 45, et là, que je sois très mal à l'aise. Moi, je pense pas que c'était mieux avant, mais je me suis dit, allez, je me fais un challenge, parce qu'on dirait pas, mais j'ai fait des études d'histoire. Et... et je ne les ai pas continuées, pour des raisons évidentes. Et parce que vraiment, j'adore l'histoire, moi, j'adore les dates historiques, j'adore les événements historiques, j'adore Louis XIV. Wow. Louis XIV représente. Et j'ai trouvé un truc qui était mieux avant. Avant, au Moyen-Âge, il n'y avait pas de dick pic. Mais non, il n'y avait pas. Vous voyez ce que c'est, les dick pics? C'est le oui le plus. Oui. C'est les photos de pénis. Pour les non-anglophones. Ah, Nathalie, tu l'avais pas, toi? Ouais. J'allais essayer de le faire en espagnol. Et ça allait très mal se tourner. J'allais faire photographias de pénis, mais ça marche moins bien. C'est presque sympa, limite, quand tu l'entends comme ça. Et il y a deux types de dick pics. Il y a celles qui sont consenties et celles qui sont pas consenties. Celles qui sont pas consenties, t'es en train de discuter, tu fais « Oh, je vais recevoir un chaton », et d'un coup, tu fais « Oh, mon Dieu !» Et les photos consenties, c'est vrai que ça arrive, mais c'est rare que tu dises « Qu'est-ce qui me manque dans mon album photo de famille ? Une tub. » Rare, rare. Et je me suis dit « Bah, c'est vrai, au Moyen-Âge, il n'y a pas de dick pic. » Ou alors ça demandait vachement d'investissement. Parce que du coup, tu devais engager un peintre qui venait avec un cheval et comme ça, toi ensuite, tu devais poser, la tenir longtemps pour qu'il puisse peindre. Lui, t'es là, alors, perspective. Ensuite, tu devais faire sécher. Mais je sais pas si vous savez, mais à l'époque, c'était de la peinture à l'huile. C'est très long de sécher de l'huile. C'est très long de sécher de l'huile. Je sens que vous n'êtes pas convaincus. Essayez de sécher de l'huile chez vous ce soir. Vous verrez. Si vous êtes des gens chez vous, ça va être bizarre. Ça va être très très bizarre. Qu'est-ce que tu fais avec ce sèche-cheveux ? Lâche-le, Sylvie. Et du coup, ensuite, il l'emballait. Il essayait de trouver quelqu'un pour l'amener. Mais à l'époque, il n'y avait pas de Uber Beats. Du coup, tu devais trouver quelqu'un qui avait juste un cheval. La personne, elle le mettait sur son cheval comme ça et elle partait sur les routes. Et je ne sais pas si vous savez, mais à l'époque, au Moyen-Âge, les chemins et les routes étaient très mal faites. Du coup, ça prenait des semaines, des mois pour aller quelque part. C'est pour être historiquement juste que je fais ça. Et le livreur, il était là, vite, vite, ça va devenir une nature molle. Enfin, il arrivait, descendez, tiens, du foin, le cheval. Bien-être animal représente. Il frappait à la porte de la duchesse et était là. Duchesse, le chibre du duc. Et elle était là. Quoi ? Quoi ? Parce qu'elle était très mauvaise actrice. Elle était là. Encore ? Mais il arrête pas de me spammer. C'est le deuxième de l'année. Black historique. Et moi je me... comment dire ? Je milite moi pour le droit à la médiocrité. J'en ai marre que, surtout quand t'es une femme, tu dois être parfaite, parfaite, parfaite. Du coup, vraiment, je milite pour le droit à la médiocrité, je ne sais pas parler. Tu dois toujours être parfaite pour qu'on te considère, pour qu'on te donne de la valeur. Moi, je trouve que j'ai de la valeur même dans le plus bas de moi-même. Donc vraiment, je pense que c'est important. Et c'est vrai que, par exemple, moi, je suis pas très douée en sexe. Voilà. Ça va ? Déception. Oh ouais, j'ai vu ce mouvement de bras. Oh là là. Alors après, je le sais parce que des gens me l'ont dit. Ouais, ouais. Alors, pas des gens dans la rue. Ça serait violent. Tu baisses mal, attention, feu rouge. Ouais, vraiment. Non, non, non. Attendez, je vérifie mon temps. Non, des gens durant l'acte. Durant l'acte. C'est violent aussi, mais moi, je prends ça comme des critiques constructives pour m'améliorer. Est-ce qu'ici, il y a des gens qui ont des conseils? Non, non. Parce que moi, par exemple, j'ai appris que c'est important quand tu fais du sexe de communiquer, de parler. On est d'accord? Mais il ne faut pas communiquer tout le temps. Et de tout. Il faut vraiment... pas parler de ta journée, pas parler de tes hémorroïdes, pas parler de ton top 3 de tes fromages préférés. Apparemment, ça casse le mood. Voilà, donc, vraiment, vraiment, faut pas faire ça. Et moi, en fait, j'apprends toujours sur le sexe parce que j'ai commencé le sexe super tard, vraiment super, super tard, pour deux raisons. La première raison, c'est parce que j'avais peur de tomber enceinte. Parce que, ado, j'avais vu un documentaire de Shérif Alouna. Elle est pas morte, elle est pas morte, elle est pas morte. En plus, j'allais dire « Viser la lune » qui n'est pas du tout sa chanson. On est d'accord ? Il y a un truc trop chelou. Shérif Alouna, je pense que Luna, « Viser la lune », t'étais comme moi. J'étais là. Et du coup, dans ma tête, je ne vous entendais plus. J'étais là « Viser la lune ». Pardon, du coup, je disais quoi ? Ah oui, Shérif Alouna. J'avais peur parce qu'en fait, elle parlait du déni de grossesse. C'est genre quand t'as un bébé, mais tu le sais pas, genre il est caché dans tes côtes. Et moi, mais ça me faisait paniquer. Mais vraiment en deux mots, hein. Paniquer. Vraiment. Ouais, ouais. Merci. Et la deuxième raison, en vrai, pourquoi je faisais pas de sexe, c'est parce que les gens disaient non. Ouais, et c'est une très bonne raison, hein. Le consentement, c'est obligatoire, donc on rappelle. Et oui, et oui, et oui. Et puis un jour, quand même, quelqu'un dit oui et j'ai fait du sexe. Wouh! Et c'était nul. Wouh! C'était avec un homme. Wouh! Wouh! Wouh! Mais moi, je ne savais pas. Je ne savais pas qu'il y avait le bon et le mauvais sexe. Je ne savais pas, vu que j'avais jamais testé. C'est comme je ne savais pas qu'il y avait les bons et les mauvais cunis. Moi, la première fois qu'on m'a fait un cunis, j'ai fait, bon, si j'ai besoin que quelqu'un me bave dessus, j'ai un chien. En plus, moi, j'ai un malinois, donc vraiment belle bête. Je voudrais pas que vous imaginiez un chihuahua, vraiment, ça me peinerait. Ça me peinerait énormément. Et après, à un moment, je me suis dit, peut-être que ça vient de moi, tu vois, peut-être que... Parce que moi, je suis pas allée à l'école de la jouissance, tu vois, enfin, je suis allée à l'école, mais pas... Et j'ai l'impression que quand t'es élevée comme un petit garçon, t'es vachement encouragée. Tu sais, c'est genre, une petite branlette pour l'homme, une grande giclette pour l'humanité. Alors que moi, c'était toujours, arrête de te frotter contre le carrelage. Et là, je me suis dit, heureusement que j'avais pas du parquet. Bonjour les échardes. Et donc, moi, j'ai décidé de prendre les choses en main. Hein. Donc, littéralement, j'ai commencé à me masturber. Personnellement, de moi à moi, je trouve que je baisse trop bien. Franchement, 5 stars. Mais des fois, c'est tellement bien que j'ai envie de me faire un high five et je fais, non, reviens. Je suis là, reviens. Et des fois, je me sens seule, donc je dessine des yeux sur ma main, comme ça j'ai l'impression que c'est quelqu'un d'autre qui me touche. Ou aussi, ce que j'aime bien faire, c'est mettre longtemps ma main dans une bassine d'eau, comme ça après ma main elle est toute fripée, j'ai l'impression que c'est une personne âgée qui me touche. L'inclusivité. Il me semble qu'il va y avoir bientôt quelque chose en plus sur vieillir en tant qu'LGBT. Bravo l'incendiaire. Bravo. Elles étaient le point levé. Yes! Elles étaient vraiment comme ça, je vous jure. Puis bon, quand même, un jour, j'ai fait du sexe et j'ai pris du plaisir. Orgasme, tutti quanti, comme ça. Et j'ai découvert qu'on fait des bruits bizarres, qu'on prend beaucoup de plaisir. On est d'accord? Eh ben, l'ambiance. Non? Il y a que... Allez, à trois, on fait. Un, deux, trois. Non. Alors là, si vous allez me faire croire que c'est ça, votre bruit d'orgasme, oui. Ça, c'est oui, oui, avec son automobile. Hein. Vraiment, ça n'a rien à voir. Ça n'a rien à voir. Non, mais parce que moi, j'étais longtemps complexée par mes bruits. Parce que quand c'est bien, je fais trois bruits spécifiques. Et pour que ça reste ludique, si vous faites le même bruit, vous pouvez applaudir. Ah là. Ouais, ça en est bien. Alors, premier bruit, c'est l'haltérophile. Du coup, ça fait un truc du genre... Ah, yes! Ok, on a une personne. Irons-nous plus loin? Tu veux... Non, tu veux pas. Le deuxième bruit, c'est le vieux fantôme. Généralement, là, il y a du monde. Ça fait un truc du genre... Toujours ? Bah ouais, ouais, ouais, ouais. J'ai rencontré mon clone. Et le dernier, là, franchement, je t'applaudis si tu fais pareil. Là, c'est quand c'est vraiment très bien. Je fais le bruit de cheval. Non, non, ok. Mais c'est chiant parce que ça encourage pas du tout la personne qui est avec toi. La personne a et toi t'es là. Et du coup, pendant longtemps, j'étais complexée. Je me dis peut-être je suis pas normale. Donc j'ai mené une enquête. J'ai regardé un documentaire. Ça s'appelle du porno. Vous connaissez ? Et moi j'aime bien le hentai. Ah, vous connaissez le hentai ou pas ? Ouais, ouais, carrément. Naruto. Le hentai, en gros, pour les personnes qui ne voient pas ce que c'est voyez mon voisin Totoro. Totoro. Don't touch Totoro. Ok. Non, ça sera mon voisin Totoro. Je suis désolée. Big up aux furries. Voyez, c'est mon voisin Totoro avec des tentacules dans son cul. Voilà, c'est ça. Moi, j'adore les dessins animés. J'ai déjà vu tous les Pixar. Et du coup, c'était un hentai où c'était une meuf qui se touchait toute seule, je sais pas, avec ses doigts, rupture de tentacules, bizarre. Elle est passée par derrière, debout. Moi, je peux pas, mon cul est trop grand. Il est là, vous ne passerez pas. Et elle faisait ce bruit, elle faisait... Et ça m'a rappelé mais exactement le bruit que je fais quand je suis vautrée dans le canapé et que j'essaye d'attraper la télécommande, tu sais. Mais après, le porno, c'est pas la réalité. Mais non, mais non. Et après, en vrai, je fais juste une petite parenthèse parce que j'ai un problème mental. C'est bien le porno... comment on dit ? Le porno... éthique, voilà. Le porno éthique, mais moi, franchement, une lampe, pendant 10 minutes, en plan serré, j'arrive pas trop. Alors, peut-être que je regarde pas les bons pornos éthiques, et ça se trouve, je suis en train de regarder une pub Ikea. Et je me suis trompée. J'ai vu, vous m'avez lâché directement, là, vous avez fait « Waouh, elle est en train de juger le porno éthique !» Ok, c'est pas grave, je vais rester sur le hentai. Qu'est-ce que je disais avant le porno éthique ? Vous ne m'écoutez pas ? Totoro, ah oui, Totoro, let's go. Non, mais je me suis dit qu'effectivement, le porno, c'est la variété. Donc, je me suis dit, il me faut un truc, une enquête de terrain. Donc, j'ai écouté ma voisine jouir à travers le mur. Alors, attendez, quand je dis jouir à travers le mur, il n'y a pas une cascade de cyprine chez moi. Je sais que c'est acide, mais quand même, c'est pas porteur. Et elle faisait non, non, non, non, non, non, non, non, non, non, non, non, non, non, non. Comment ça m'a rassurée. Et un peu excitée aussi, franchement. Et je me suis dit, ok, on fait tous et toutes des bruits bizarres, vraiment. Et on fait aussi toutes et tous des faciès bizarres. Hein, vraiment, si vous sexez avec une personne et que la personne est belle, c'est raté. Vraiment, c'est raté. Par contre, si la personne a une tête de pitbull et fait... Désolé William pour le micro. Continuez. Continuez, vraiment, c'est important. Et alors, attendez, je regarde s'il me reste un peu de temps... Allez. Moi j'aime bien parler de sexe. Déjà je trouve pas que c'est vulgaire. Et pendant longtemps déjà que je savais pas que c'était du plaisir. Et pour moi le sexe c'est un peu politique aussi. Parce que pendant longtemps on nous a dit avec qui on pouvait baiser, comment on devait baiser. On te dit comment tu dois t'habiller, comment tu dois crier. Et je me dis que si même dans ton intimité t'oses pas utiliser ta voix, où est-ce que tu le feras? Merci. Allez les gilets jaunes du cul, on y va. Jonglons nos seins sur les ronds-pointes. Ok, je vais enregistrer cette chanson ce soir. Vraiment. Les DJ, oui, oui, vous êtes avec moi, super, super. Et j'ai découvert aussi que le sexe, c'est beaucoup de plaisir. Et ça, je trouve que c'est important. Et beaucoup de légèreté. Moi, j'adore rigoler quand je fais du sexe. Des fois, l'autre personne, du coup, rigole moins. Mais moi, j'aime bien. Et je vais vous raconter une dernière anecdote et je vais rester sur ça. La dernière fois, je voulais être sexy pour mon copain. Et du coup, j'avais acheté des cache-tétons. Vous voyez ce que c'est, les cache-tétons ? C'est des trucs pour cacher les tétons. Je ne sais pas pourquoi cacher un téton. le rang érotique. Je ne sais pas. Mais du coup, j'en ai acheté. Je les ai achetés, je suis allée au magasin. Et ensuite, j'ai dit à mon copain, reste dans la chambre, je vais dans la salle de bain parce qu'on a deux pièces. Pouvoir d'achat, hein. Et là, j'essaye de les mettre et je me rends compte qu'ils sont trop petits. Parce que moi, je ne savais pas qu'il y avait différentes tailles de tétons. Est-ce que vous le saviez? Ah, wow, il y a vraiment des... Ouais, je compare toujours mes tétons avec mes collègues, avec les gens dans la rue. Je suis là, ok, c'est bon, j'ai les plus gros. Non, je ne savais pas, moi, je ne savais pas. Et du coup, mes caches-tétons, ça faisait des chapeaux à mes tétons. Ouais. Très, très peu. Et du coup, au bout de 20 minutes, mon mec arrive, il fait, qu'est-ce qui se passe? Il me regarde, il regarde mes tétons, ils font, bonjour monsieur, papier du véhicule. Et je vais vous laisser sur une dernière chose. J'espère que vous aurez bientôt un orgasme et que vous penserez à moi. Merci beaucoup. Et je vais vous demander maintenant d'accueillir chaleureusement la troisième du trio. La dernière, faites un maximum de bruit pour William. Elle danse.
2: Attendez, je mets mon timer. Bonsoir, je m'appelle William. Et vous? On compte à trois et vous me dites vos prénoms, comme ça c'est fait, ok? Un, deux, trois. Enchantée, en tout cas. Je m'appelle William et comme j'ai mentionné précédemment, je suis marocaine. Je suis une personne marocaine, non-binaire, lesbienne, précaire. Merci. Je fais de mon mieux. J'habite en France depuis 6 ans. Ça vient avec pas mal de choses, notamment un statut d'intermittence d'oppression. Et j'aime bien deviner, genre essayer de deviner si la microagression que je suis en train de vivre, c'est du racisme, du sexisme, de l'homophobie, une quatrième chose secrète. Je sais jamais. Souvent, j'ai de la chance, c'est les quatre. C'est bien. Comme quoi, elles comprennent parfaitement le concept de l'intersectionnalité. C'est cool. Mais depuis que je fais du stand-up, ça me dérange de moins en moins les microagressions que je me prends parce que ça m'inspire. Et j'ai développé un privilège, à part le fait d'être hyper sexy. Merci. C'est le fait de pouvoir humilier publiquement les gens que j'aime pas sur scène. Attention à vous. Et parfois, même avant que la personne, par exemple, raciste qui est en train de... Attendez, j'ai un cheveu. Parfois, avant même que la personne raciste qui est en train de me parler a fini de parler, je suis déjà en train de noter ce qu'elle est en train de me dire. Non, je suis là en mode, excuse-moi, tu vas trop vite, t'as dit quoi? Retourne à Babouchland. Rigolez pas trop fort. Attention à vous. Ok. Non. Je vis pas mal de micro-agressions et ça me fait rire, c'est ok, c'est pas grave. Enfin non, c'est pas du tout ok, c'est pas grave, arrêtez en fait. Mais je vais vous en parler, je vais vous raconter quelques histoires. Je vis des micro-agressions principalement venues d'hommes, que ce soit les hommes de chez vous, qui sont racistes et misogynes, ou les hommes de chez moi, qui sont racistes et misogynes. Et l'autre jour, il y a un mec que je ne connais pas qui m'a envoyé un message sur Instagram. Je pense qu'il a dû se voir, il a dû voir genre mon style en fait, il a dû voir mon swag. Et il m'a envoyé un message, écoute, j'ai vu tes tatouages, je vais prier pour toi. Dans sa tête, il se dit, t'as du swag à brûler en enfer. T'es tellement stylé, carrément c'est haram. Ce à quoi je réponds, je bouffe des culs, prie pour ça aussi. Tant qu'à faire. Quand j'ai commencé le stand-up, j'ai commencé par cette anecdote que je vais vous raconter. Une fois, il y a un mec que je ne connais ni d'Adam ni de Hawa, ce qui veut dire Adam et Ève en arabe. Par contre, vous vous démerdez avec le ha. Si vous l'avez, vous aidez votre voisin, voisine. Okay. Qui m'envoie un message sur Instagram et qui me dit, et je cite, « Ma chère sœur, ni d'Adam ni de Hawa, je suis désolée de te dire ça comme ça, mais il me semble que tu t'es égarée du droit chemin. » J'espère que tu vas trouver dignité et honneur pour te remettre, pour les auditrices et auditeurs, en fait, ce que je viens de faire, c'est un signe de la main pour faire genre, je scrolle sur ma main. On appelle ça de la comédie physique. Voilà. je continue. J'en étais où, attendez. Ok. Ma chère sœur, je suis désolée d'apprendre que tu n'es pas sur le droit chemin. J'espère que tu vas trouver dignité et honneur pour te remettre sur le bon chemin. Cela dit, envoie-moi tes pieds. Ouais. Je déteste quand ils sont plus drôles que moi. Maintenant, je veux parler des blancs. Vous étiez trop calme. J'ai travaillé dans une microbrasserie à Lens. Pendant 2 mois. Est-ce qu'il y a des personnes qui connaissent Lens, qui aiment bien Lens ? Oui ! Allez Lens ! Pour les personnes qui ne connaissent pas Lens, c'est une petite ville raciste. Au nord de la France. Et j'ai travaillé pendant 2 mois. Et microbrasserie, Lens... J'étais pas à ma place, mais j'ai débloqué un mécanisme de défense qui m'aide énormément en tant que minorité, que je vais vous donner gratuitement, parce que je vois à vos gueules que vous êtes aussi des minorités. J'appelle ça la dépersonnalisation de survie, la DS. Et c'est quand t'es en face de quelqu'un qui dit que de la merde, vraiment il enchaîne. Est venu un certain moment dans la conversation, t'aurais aimé que l'un de vous deux crève. 10 aussi, c'est gratuit. Et du coup, je travaillais à la microbrasserie, j'étais au bar, et il y a un ancien militaire d'Algérie qui arrive avec ses potes anciens militaires d'Algérie. J'ai trop hâte de savoir ce qui va se passer. Pas du tout. Et il arrive avec leur petit badge, tu sais, les pins à la con, là, de guerre d'Algérie. Oh, regardez-moi, j'ai fait la guerre d'Algérie, je suis exécrable. Et il s'assoit, et pendant tout le long du repas, il fait un bingo de toutes les choses hideuses et problématiques qu'il peut enchaîner. Il enchaîne. Il parle du lave-vaisselle qu'il a offert à sa femme pour son anniversaire. Bouh! Et il parle de son opinion hyper unique et controversée sur les homosexuels. Bouh ! Il parle de ses anecdotes de guerre d'Algérie. Bouh ! Payez les réparations. Il parle. Moi, je suis derrière le bar, je fais ma DS, je dissocie, je suis comme ça. Ben en fait, là, ce qui se passe, c'est que j'ai mes jambes un peu à l'écart et je regarde dans le vide et mes bras sont vraiment à côté de mon corps et je ne bouge pas. Et j'ouvre un peu la bouche en mode dissociation. Merci. Vous voyez le singe dans les Simpsons avec les cymbales ? J'ai juré, il était dans ma tête, même lui l'a dissocié, il était comme ça. En fait, là, ce qui s'est passé, du coup, c'est que... J'ai mimé le singe avec les cymbales, sauf qu'il ne bougeait pas et du coup il a les bras tendus en face de lui avec des cymbales imaginaires. Venu la fin du repas, il doit payer, c'est-à-dire qu'il se rapproche du bar, il se rapproche de moi, je dois me réveiller. Non. Ça a été ? Il me dit : Vous n'êtes pas d'ici, vous ? What happened to hello ? Non, mais je dis ça parce que tu es embrassée par le soleil. Mais tu es bien ici, tu peux rester. Il me passe un pourboire de 20 balles.

0: Si les auditeurs, auditrices veulent savoir ce qui vient de se passer, venez me voir au Sarrasin vendredi prochain à 20h. Mais c'était très drôle, comme vous pouvez l'entendre. Je suis lesbienne. J'ai pas toujours su que j'étais lesbienne, et donc, comme DL et Ruby, il m'est arrivé de date des... des hommes. J'ai pas toujours su que j'étais lesbienne, mais il y avait des signes un peu partout dans ma vie. Et aujourd'hui, je vais faire votre coming out. Et du coup, si vous vous reconnaissez dans les signes que je vais citer, applaudissez. Ok ? J'étais jalouse du premier copain de ma meilleure amie. J'étais obsédée par Flora dans les Winx. J'ai fait un cunnilingus à ma meilleure amie quand j'avais 19 ans. Et du coup, en grandissant, je me suis rendu compte que je ne voulais pas être Flora dans les Winx, parce que tu sais, genre, t'es obsédée par Flora dans les Winx, tu penses que c'est, tu veux être Flora dans les Winx, mais pour le coup, je voulais être dans Flora dans les Winx. C'est une blague bof, naturalisez-moi. Quand j'ai su que j'étais lesbienne, je suis allée voir ma mère pour faire mon coming out. Et avant de lui dire que je voyais des femmes et des personnes non-binaires, mais ça c'est autre chose, j'ai commencé par dire que j'ai arrêté les hommes. D'ailleurs, j'ai su que j'étais lesbienne parce que j'ai arrêté les hommes, parce qu'ils m'ont trop dérangée, ou comme diraient certains, certaines, surtout traumatisées. Et après coup, je me suis rendu compte qu'en fait, ça ne me manquait pas, exactement comme quand j'ai arrêté le lait parce que j'étais intolérante au lactose. Je me suis dit, ah, il y a un truc. Je suis allée voir ma mère et avant de lui dire que je voyais des femmes, je lui ai dit que j'ai arrêté les hommes. Et je suis allée la voir, j'ai dit, écoute maman, je vais arrêter les hommes parce que je sens pas trop ce qu'ils m'apportent dans la vie. Je sens que moi, je les surélève spirituellement, mais qu'eux n'ont pas été sociabilisés pour faire pareil. C'est bizarre. Elle me dit, ah, je comprends, est-ce que t'as l'impression de leur donner pour pouvoir les élever à ton niveau, pour pouvoir les respecter? J'ai dit, maman, assieds-toi, j'ai mon coming out à te faire et potentiellement le tien. Il y a plein de... Je connais plein de gens avec des daronnes qui sont for sure lesbiennes, mais qui savent pas. Est-ce qu'il y en a dans la salle? Ouais. Donnez-leur mon numéro. Je vais les aider. Je me suis demandé si je devais faire mon coming out lesbienne à mon père aussi. Tant qu'à faire. Je sais pas. J'avais pas de résolution 2026. Je me suis dit, semer la zizanie dans ma famille. Et après, je me suis rendu compte que si je voulais faire mon coming out lesbienne à mon père, il y a au moins 10 coming out que je pouvais lui faire avant celui-là. Par exemple, quel âge j'ai? Mon père et moi, quand on est dans une pièce seule, dans une salle, ensemble, c'est comme si on ne se connaissait pas et que notre ami en commun, qui est ma mère, venait de quitter la pièce. On ne sait pas trop quoi se dire. On ne sait pas par où commencer, tu vois. Écoute, je suis née en 99, t'étais là. Mais en vrai, j'ai vu beaucoup d'améliorations. Déjà d'abord, je respecte beaucoup mon père. Oui, c'est un homme, mais il n'a pas choisi d'être un homme. Bon, je respecte des trucs dans mon père. Je respecte beaucoup de choses chez mon père. Par exemple, en grandissant, il était vraiment très très militant. Il militait beaucoup. L'autre jour, je suis allée à Tanger, là où ma famille habite encore, au Maroc, et j'ai vu des photos de mon père militer pour la Palestine en 1997. Ouais. D'ailleurs, je me suis dit, je sais que c'est un stéréotype que les personnes queer ne savent pas trop faire des maths, ni conduire. Je sais pas si vous connaissez ces stéréotypes, sinon rajoutez-les dans votre liste. Mais je me suis dit, 97, c'est quand même vachement avant le 7 octobre. Je sais pas. Mais le problème avec mon père, c'est qu'il ne sait pas gérer ses émotions et qu'on ne peut pas militer et lutter si on ne sait pas gérer ses émotions, les hommes. Et du coup, il faisait des attaques d'hypoglycémie à chaque crise de colère contre le gouvernement. Le docteur lui a conseillé d'arrêter d'être stressé et du coup, il est devenu apolitique. Donc ça fonctionne. Mais attendez, j'ai des notes. Là, ce qui est en train de se passer, c'est que je suis en train de regarder mon téléphone. Ah oui, ce que j'allais dire, c'est... mon père, il a grave évolué ces dernières années, ce qui est très très bien, parce que ça prouve aussi, d'un point de vue intime, que la réparation, c'est important. Et même si je suis loin et que je n'arrive pas à me reconnecter avec genre, le fait qu'il ait évolué, et le fait que c'est toute une différente personne et tout, je sais que mes parents, enfin ma mère et mon frère, c'est bénéfique pour eux, tu vois, c'est trop bien. L'autre jour, je suis à Tanger, je rentre dans la cuisine... Il était là. Je savais même pas qu'il connaissait l'adresse de la cuisine. Il tenait un couteau, j'étais en mode « Oh là, joue pas avec ça, c'est dangereux !» Qu'est-ce qui se passe ? Mais ça fait beaucoup de bien et ça prouve que les réparations sont possibles. Que ce soit, comme j'ai dit, que ce soit sur un plan intime ou sur un plan politique, et ça peut commencer par un vote en 2027. Ouais. Pour LFI. Ouais. Voilà, je vais vous laisser sur ça, et je vais rappeler Ruby et DL sur scène. Et merci beaucoup.
1: Est-ce qu'on peut applaudir bien vos WM, s'il vous plaît? Alors, avant de faire le petit jeu, on a trop hâte. On fait ça souvent sur la fin des plateaux. C'est peut-être pas très radiophonique, mais généralement on donne nos Instagram parce qu'on est contre le capitalisme. Il est là, donc voilà. Parce que plus de gens nous suivent sur Instagram, plus on a de followers, plus on est programmé, plus vous pouvez entendre nos voix à plein d'endroits. Donc je vais donner le micro aux deux humoristes et après on fera le petit jeu, ok? Du coup, si vous avez des téléphones, sortez-les. Si vous avez les réseaux sociaux, désolé pour votre santé mentale, mais on peut un peu aider. Du coup, je passe le micro à William qui a terminé. Ah non, pardon. On va applaudir bien fort la première qui était DL.
2: Merci, vous étiez un public au top. Ce que vous pouvez faire pour nous aider, ça nous aide vraiment parce qu'en fait, parfois il y a des programmateurs qui programment les humoristes en se basant uniquement sur le nombre d'abonnés. Donc juste un petit follow, ça nous aide de ouf. Et donc pour me trouver sur les réseaux, je m'appelle DL, ça s'écrit D, E accent aigu, E. L-L-E. Énormément de E, on a déjà vu ça, voilà, sponsorisé par le maire de Pantin, ok. Donc je répète, si vous tapez D-E-E-L-L-E, normalement vous me trouvez. Je vous signale aussi une initiative, je fais partie d'une émission qui s'appelle L'Heure des Rots sur YouTube. C'est une émission qui fait de l'humour sur l'actualité, des chroniques d'humour sur l'actualité, qui est composée à 100% de personnes racisées. On a été lancé grâce aux médias Histoire Crépu, on était sur Histoire Crépu au début. Oui. N'hésitez pas à checker cette page qui fait un travail formidable sur des contenus antiracistes et des coloniaux. Et donc nous aussi, dans l'heure des héros, on est dans cette veine-là. On est aujourd'hui en indépendant, ce qui veut dire qu'on continue à bénéficier de tous les conseils et l'accompagnement d'Histoire Crépue. Ils sont formidables, mais maintenant, on n'a plus leur argent. Ok. Donc n'hésitez pas à aller checker l'heure des héros sur YouTube. On a aussi une campagne de financement participatif pour continuer à enregistrer cette émission qui est formidable. Allez la voir. Ok, merci. Et sinon, je le répète, en spectacle à Paris le 5 novembre, mais toutes les infos sont sur ma page Instagram. Merci beaucoup.
0: Rebonsoir. Alors, moi, sur Instagram, c'est wiam.akchar, O-U-I-A-M, A-K-C-H-A-R, O-U-I-A-M. A-K-C-H-A-R. J'écris et je fais de la photo et là je vais me lancer dans le drag aussi, du coup c'est cool, venez me voir, merci beaucoup. Merci.
3: Les ateliers d'écriture.
0: Ah oui, et j'anime, merci, oh my god, tu veux pas être manageuse? J'anime avec une amie à moi qui est chanteuse, moi j'anime, en fait, vas-y, ok, let's go. On anime avec la CIMAD et l'Attitude Contemporaine et Atakafa des ateliers d'écriture et de musique pour créer un spectacle en fin d'année. C'est ouvert à tout le monde, tous les âges. Ça s'appelle Voix de Traverse. Ça parle principalement d'exil et d'immigration, mais c'est ouvert à n'importe quel sujet. Et du coup, j'anime le côté écriture et les inscriptions sont ouvertes sur ma page. Je vais mettre en story sur ma page Insta pour vous. Mais il faut me suivre pour voir. Oh, d'accord. Merci. Et voilà, et je joue au Sarrasin du coup vendredi prochain à 20h et à chez Olympe à Pantine le samedi 26. Voilà, merci. À 20h aussi. Bye bye.
1: OK, et les ateliers sont gratuits. C'est toujours agréable, la gratuité. Moi, Souline Sure, sur les réseaux, je m'appelle Ruby Pignata, parce que j'aime bien les bonbons et les battes de baseball. Voilà, ça c'est dit. Ruby, ça s'écrit R-U-B-Y, Pignata, P-I-N-A-T-A, R-U-B-Y, P-I-N-A-T-A. Et du coup, on fait partie du collectif Brouhaha. Donc, on organise des plateaux un peu partout. Donc, effectivement, la semaine prochaine, il y a le 25 septembre au Sarrasin, le 26 septembre au Kawa. Ça, je vois d'autres artistes qui viennent, qui présentent des blagues. Et du coup, si vous les suivez sur Instagram, Brouhaha, c'est B-R-O-U-H-A-H-A. Stand-up. Voilà. Merci beaucoup. Et maintenant, on passe au jeu. OK. Il n'y a pas de jingle. Je vais venir aux ateliers. Du coup... c'est un jeu qui est inspiré d'une émission qui existe en Angleterre, donc j'invente rien, qui s'appelle Would I Lie to You. Et en gros, les deux humoristes m'ont donné trois affirmations. Et dans les trois affirmations, il y en a une qui est fausse. Du coup, le jeu, c'est que je vais d'abord dire les affirmations d'EDL. Et du coup, William et vous tous, vous allez devoir poser des questions et essayer de deviner où est la fausse affirmation. OK ? Ça va ? Vous êtes prêtes et prêts ? OK. Je sens que vous êtes là. On ne peut pas faire un twister, plutôt. OK. Alors, première affirmation. Alors, c'est comme si c'est DL qui parlait. Hein. OK. Je suis dans une vidéo de 10 millions de vues. Qui a été décrypté, entre guillemets, par Hugo Décrypt. Deuxième affirmation. J'ai vu le concert de Michael Jackson. Troisième affirmation. J'ai fait partie du panel de citoyennes citoyens invités à la Garden Party de l'Élysée du 14 juillet. Je vais donc d'abord passer le micro à William pour poser des questions. Et si après vous en avez d'autres, nous allons mettre du coup... Peux-tu prendre ce micro? Oui. Prends de l'eau, prends de l'eau. Ah oui, les affirmations, tenez. Et je te laisse le micro. Il y a je sais pas combien de micros, on est perdu. Okay.
0: C'est très drôle que je suis dans une vidéo de 10 millions de vues qui a été décryptée par Hugo Décrypte. Il y a des guillemets à décrypter. Ok, j'ai vu Michael Jackson, j'ai fait partie du panel de citoyennes invitées à la Garden Party de l'Elysée du 14 juillet.
1: As-tu des questions ?
0: En quelle année Michael Jackson ?
2: En 1997, au Parc des Princes.
0: Vous avez des questions ?
2: Oui ?
3: Est-ce que t'as fait la parodole avec lui ? Sur le super titre
2: Alors, j'ai... J'ai zéro souvenir d'une farandole. T'étais en fosse ?
1: Waouh !
2: Okay. Incroyable !
1: Allez.
2: Et là, okay, le jeu commence vraiment.
1: Ouais.
2: Ok. Alors, j'ai pas du tout souvenir d'une farandole et j'étais en gradin.
0: Est-ce que tu l'as vu ?
2: Et il y a quelqu'un qui a demandé, j'avais quel âge ?
1: Quel âge ?
2: Je suis nulle en maths, mais je crois pouvoir dire 15 ou 16 ans.
1: D'accord.
2: Parce que, ouais, malgré ce faciès jeune, je suis assez âgée, il faut le dire.
1: Okay. 87 ans. Ouais, vraiment, c'est incroyable.
0: Il se passe quoi dans la vidéo de 10 millions de vues qui a été décryptée par Hugo Décrypte ?
2: Alors ouais, alors c'est le moment où je dois prévenir que les trois anecdotes sont extrêmement honteuses, donc j'ai un peu honte de tout raconter. ce qui se passe, en fait, c'est une vidéo prank qui a été faite avec une troupe de comédiens dont je faisais partie à l'époque. Et c'est une vidéo qui a fait 10 millions de vues et il y a des gens qui n'ont pas compris que c'était un prank. Voilà, et c'est pour ça que Hugo Décrypte a pris cette vidéo et a expliqué qu'on était des comédiens et qu'on faisait un prank.
1: C'était quoi le prank ? Prank qui veut dire blague pour les non-anglophones.
2: Farce. Du coup, il y avait deux personnages principaux qui commençaient à se disputer. Et l'un des deux commençait à faire comme s'il faisait de la magie. Et ce qui faisait que nous, les comédiens, où on était voilà, complices, on commençait à s'évanouir, à tomber par terre. Et ça faisait comme si la magie que le gars était en train de faire fonctionnait.
0: Oh wow.
1: Des questions pour la dernière affirmation sur l'Élysée ? Ah, il y avait une question, allez-y. Non, mais vas-y, sur les autres, ça marche. Ton année de naissance, ouah, carrément.
2: Ah là là ! J'ai presque envie de faire comme les femmes coquettes, bah tu me donnes quel âge ? Ok, vas-y, en fait, vous savez, il n'y a pas trop personne que je connais vraiment très bien parce que je donne jamais mon âge en réalité.
1: Mais
2: parce
1: tu n'es pas obligée si tu
2: oui,
1: n'as
2: non,
1: pas.
2: Non, non,
1: mais
2: envie. Je peux répondre. Hé, hey, ici on est ensemble. Hein.
1: On est ensemble. Surtout, et surtout, on n'a pas honte de notre âge parce que c'est les non, hommes, ils n'ont pas honte de leur âge.
2: Exactement, exactement. Attendez, je vous livre tout. Je suis quelqu'un qui a un vrai complexe sur son âge parce que dans le stand-up, on est entouré de gens qui sont très jeunes. Et à chaque fois que je dis mon âge, les gens ils font waouh et tout. Mais pourquoi t'es pas en train d'élever des enfants? Enfin, je vous jure. Ouais. Ça me complexe énormément. Mais avec vous, je suis à l'aise et je suis née en 82.
1: Allez, oui. Je tiens à préciser que William a 5 ans. C'est pour ça, vraiment, il y a des grandes...
0: Les Élysées, c'est quoi ? Non, je rigole. Et t'y es allée ?
1: Es-tu allée invitée à la garden party de l'Élysée ?
0: Est-ce que t'y es allée ?
2: J'ai dit que c'était des anecdotes honteuses, donc oui, j'y suis allée.
1: Ah.
0: Et tu as vu qui ?
2: J'ai vu... Alors, en vrai, j'ai surtout discuté avec d'autres... citoyen lambda, etc. Mais j'ai le souvenir que était présent François Fillon. Il me semble même qu'il était Premier ministre à l'époque. Et il me semble qu'il y avait Dominique de Villepin aussi. C'est les deux têtes un peu connues dont je me rappelle. Et c'était le président, c'est Sarkozy à l'époque.
1: Ok, voilà. Et question, est-ce que Dominique de Villepin a vraiment des cheveux de riche ?
2: Alors.
1: Très important. On va à fond dans la politique qui dérange ce soir.
2: Figure-toi qu'il a le cheveu soyeux, puisque comme les blancs, j'ai touché ses cheveux. Voilà. Non, mais en tout cas, coupe capillairement impeccable.
1: Impeccable. Est-ce qu'il y a d'autres questions dans le public ou de William ? Non ? Ok.
0: Attends, moi j'ai une question.
1: Ah, vas-y.
0: Ouais. L'invitation, tu l'as reçue comment ? Genre, c'était quoi ?
2: Ah oui, en vrai, il y a un vrai contexte. C'est parce que, à l'époque, j'avais eu l'idée saugrenue de créer ma propre entreprise. Je faisais du booking artistique. Et du coup, je bénéficiais d'une aide et d'une subvention de l'ADI, qui c'est une aide publique qui aide les personnes précarisées à créer leur entreprise. Et du coup, j'avais été tirée au sort, mais c'était par cette initiative-là.
0: Mm-hmm. Ok, je peux deviner ?
1: Alors, attendez, on va faire deux choses. Est-ce que tu veux l'aide du public ? On va faire
2: oui.
1: Un genre. Alors, je vais dire une affirmation. Si vous pensez que c'est la fausse, vous levez les bras. Et j'essaierai de retranscrire ça radiophoniquement. Voilà. Alors, la première affirmation, je redis, c'est « Je suis dans une vidéo de 10 millions de vues qui a été décryptée, entre guillemets, par Hugo Décrypte. Qui pense que c'est la fausse affirmation ?» Nous avons 7 bras et un doigt. Qui pense que la deuxième affirmation, j'ai vu Michael Jackson, est la fausse ? Ouh, beaucoup plus, je dirais. Ouh, Don William. Et la dernière, c'est j'ai fait partie du panel de citoyens et citoyennes invités à la Garden Party de l'Élysée du 14 juillet. Qui pense ? Alors, j'ai l'impression que pour l'instant, nous avons une majorité au niveau de Michael Jackson. Et du coup, je vais laisser William poser la question et nous aurons enfin la réponse.
0: Dell.
2: Michael Jackson en 97.
0: Dell, es-tu, oui ou non, allé voir Michael Jackson en 1997 ?
2: Ok, alors la réponse.
1: Faisons un roulement de tambour, allons-y.
2: Précise. Eh. Oui, mais j'avais 15 ans et j'étais pas au courant des accusations, ok ?
1: Wow ! Et maintenant, peux-tu nous dire quelle était la fausse affirmation ?
2: La fausse affirmation est la garden party à l'Élysée.
1: Ah ! Et tout le monde se rassure, tout le monde se rassure. Alors, maintenant, nous allons passer à William et ses affirmations. Je vais les dire à voix haute et après, je pourrai te laisser regarder le papier.
2: Okay.
1: Première affirmation, toujours je parle en jeu, mais comme si j'étais William. J'ai arrêté le théâtre quand j'avais 12 ans, car j'ai giflé ma prof de théâtre.
0: Mon prof de théâtre,
1: excusez-moi. J'ai arrêté le théâtre quand j'avais 12 ans, car j'ai giflé mon prof de théâtre. Deuxième affirmation, Clémence Guettet me suit. J'ai tenté de la draguer en DM, mais elle m'a gentiment remballée. Troisième affirmation, je ne me suis jamais cassée d'os. Eh bien, DL, as-tu des questions? Et après, nous irons vers le public.
2: Oui. Pardon, ouais, ok. Est-ce que tu te souviens, c'était sur quelle vidéo ou le moment où elle t'a follow? Est-ce que tu sais quel est le déclencheur?
0: Oui, c'est la vidéo qui a percé sur... C'est ma vidéo qui a percé sur les réseaux où je fais la blague de, du mec qui m'envoie... qui me demande mes pieds.
2: Ah ouais, ok. Mmh.
0: Et aussi parce que j'avais mis dans la the caption... Mm-hmm. Parce que je suis un peu anglo-saxonne, désolée.
1: Sous-titre, légende.
0: que c'était une soirée antifa.
2: D'accord.
0: Et du coup, je pense que c'est ça qui a déclenché.
2: Ok. J'ai une autre question. Mm-hmm. Peux-tu me dire pourquoi tu as giflé ton prof de théâtre?
0: Oui. Parce qu'on faisait une pièce théâtrale où je devais jouer avec mon cousin et où il était question d'être dans une chambre. En

0: Cher Wilhelm, je parle comme une Karen. Ok. Quand on s'est rencontrés, t'avais pas des béquilles parce que tu t'étais cassé un truc?
1: Oh.
2: Alors là, non.
0: Je bluffe. Ok.
1: Il y a eu du doute là. Est-ce okay. qu'il y a des questions dans le public sur une des affirmations? Du coup, il y a une gifle de prof dans un cours de théâtre. Il y a des os qui n'ont pas été cassés. Et il y a eu un gros non, je ne suis pas intéressée par toi, par Clémence Guettet. Oh, personne n'a de question. Vous... Ah, attendez, avance, s'il te plaît.
3: Qu'est-ce qui t'a attiré chez Clémence?
2: Sans la dynamique de pouvoir. Les papiers éventuels que j'aurais pu avoir. Le passeport de la mal, ouais. Non, ce qui m'a attirée chez Clémence, c'est que je la trouve jolie et que je suis alignée avec beaucoup de ses valeurs et que j'aime beaucoup la loi qu'elle a fait passer pour les amitiés.
1: Mmh. D'autres questions? Comment est-ce que tu l'as draguée?
2: Quand elle m'a suivie, je lui ai envoyé un message. J'étais en mode oh my god, hello, bienvenue. Bienvenue, j'aime, genre merci pour tout ce que tu fais et aussi tu es très jolie.
1: Mmh. Mmh. Et quelle a été la réponse?
2: Elle a like.
1: Oh. Ok, est-ce qu'il y a d'autres questions dans le public? Vous êtes déjà convaincu, j'ai l'impression, non? C'est ça? Ok. Est-ce que William, est-ce que DL, t'as d'autres questions ou on passe déjà au vote?
0: Je crois pas que j'ai de questions supplémentaires.
1: Ok. Même si j'hésite. Attendez, moi j'ai une petite question. Okay. Ah mais non, ça marche pas parce que tu t'es pas cassé de ça. Est-ce que ça ne marche pas? Parce que je vais dire quel os, mais
0: ouais. Quel ça os, ne marche tu t'es pas jamais du tout. Cassé. Ouais.
1: C'est de la psychologie inversée. Ouais. Ou je suis un peu con. Les deux marchent. Ça ne marche pas. Eh bien, nous allons alors passer au vote, de toute façon. Alors, du coup, DL, veux-tu l'avis du public?
0: Oui, je veux bien l'avis du public. Que j'aurais dit encore.
1: Alors, je vais reprendre les affirmations car je n'ai pas de mémoire. Du coup, si vous pensez que c'est l'affirmation fausse, vous levez le bras ou le doigt ou ce que vous voulez. Voilà. Première affirmation. J'ai arrêté le théâtre quand j'avais 12 ans. Car j'ai giflé mon prof de théâtre. Qui pense que c'est faux? Wow. Personne n'a aucun doute. Tout le monde pense que c'est vrai.
0: C'est vraiment, c'était mérité, genre. Et en plus, je te connais un peu, je sais, c'est grave possible, quoi. Ouais.
1: C'est grave possible. Même, je pense, personne qui ne te connaît pas pense que c'est grave possible. La deuxième, c'est Clémence Guettet me suit. J'ai tenté de la draguer en DM, mais elle m'a gentiment remballée. Nous avons 3, 4, 5, 6, 7, 8, 9, 10, 11. Il y a une vague de bras qui se relève comme ça d'un coup. Ok, donc on va dire une petite quinzaine, même si c'est pas ça, parce qu'effectivement.
2: C'est parce qu'elles savent que je pourrais jamais me faire reballer.
1: Mais bien sûr. Et moi, comme tu disais, effectivement, je ne sais pas conduire ni compter. Donc vraiment, je fais partie de cette communauté. Et la dernière, je ne me suis jamais cassé d'os. Qui pense que c'est celle qui est fausse? Du coup, j'ai l'impression que, bon, la gifle, personne n'y croit. Mais on a un doute entre la 2 et la 3. Donc Clémence Guettet ou les os, sur laquelle est fausse? DL, quel est ton avis? Nous allons rouler des tambours de pied.
0: Ok. William.
2: Oui.
0: Est-ce que Clémence Guettet te suit et est-ce que tu l'as draguée?
2: Clémence Guettet me suit. Je ne l'ai pas draguée.
1: Et nous avons du coup trouvé. Bravo, applaudissements. Eh bien écoutez, je pense que vous avez fait du coup un plongeon dans la vie intime de ces deux humoristes. Du coup, ça vaut un like, ça vaut de les suivre. Merci, vous avez été adorables. Et du coup, je pense qu'on va passer à la suite. Vous pouvez vous applaudir, allez-y. Et on va encore applaudir Radio Boomerang, le festival Écoute que coûte. Allez, ça va. On applaudit tout le monde, toutes les personnes qui participent pour ce festival. Et on va passer à la musique avec Ruta Bagar. Et ça va être extraordinaire. Je pense que ça commence maintenant. Je suppose, je ne sais pas. Je n'ai personne pour me dire. Je vais.
4: Alors.
1: Dans 30 minutes, eh bien, je suppose qu'on va passer de la musique en attendant. Non, on va passer 30 minutes de silence pour vous laisser seul avec vos pensées. Courage. Allez, bisous, à plus tard.

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0: Du bruit pour Lynx.
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Du bruit pour vous, s'il vous plaît. Du bruit pour Hécatombe. Du bruit pour Cam Era. Du bruit pour Jess Matrista. Du bruit pour le bar là. C'est toujours le moment. Du bruit pour moi. Du bruit pour le bar live. Et enfin, un maximum de bruit, s'il vous plaît, pour le matrimoine sous haute fréquence. Allez, ça va, production, du bruit, du bruit, du bruit. À ce qui paraît, on était en live sur Radio Boomerang. Pour les auditories, s'il vous plaît, un maximum de bruit. Merci beaucoup, on se retrouve bientôt. Ciao les amis.

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On débute le programme avec cette première partie Teenagers and Popcorn. Et de plus, une demande que l'on m'a faite, il s'agissait de Carole Montgomery, Love is Better Than Ever, Sound Stage 7, 1964.

Depuis le début du programme, vous avez pu entendre Carole Montgomery, Love is Better Than Ever, Sound Stage 7, 1964, un titre qu'interprète également le groupe The Levons. Tout après, Ennis Ethel, San Juan, RCA Victor 64, suivi de The Fiestas, The Railroad Song, Old Town, juin 1962, il y a eu The Frontiers, I Still Loving You, Phillips, octobre 63, enfin l'instant, George Maris, It Isn't There, et ça c'était sur Epic en 1963.

C'est enregistré pour le label LVX Records en 1963. C'était Johnny Cello, Love Don't Pass Me By. Je vous propose de poursuivre avec Barbara Allen, Tommy Song. Bon programme à vous toutes et tous.

La séquence du collectionneur. Première partie Teenagers and Popcorn qui se termine avec Barbara Allen. Elle était accompagnée par The Joe Louis Orchestra, Tommy Song, Felstead Out 1958, tout après Rich Adams, Looking for the Blues, Congress 64, vous avez reconnu Thelma Harper, Who's All I Am, Mark III Productions 1963, enfin à l'instant Mark Murphy, Why Don't You Do Right, Riverside 1962. Voilà, comme le générique l'indique, il est temps de passer à la séquence du collectionneur. Voici Rick Azaray.

séquence du collectionneur qui débute avec Rick Azaray. Elle est accompagnée de l'orchestre de Paul Piau. Ce soir, la lune est bleue sur le EP Salvame Dios à Bel Air 64. Enfin, à l'instant, vous l'avez reconnu, Sylvie Vartan, il n'a rien trouvé du EP Chalala, RCA Victor 1964.

variété française avec Paul Anka, L'appui sur Paris, traduction française signée Michel Jourdan du titre original You're Looking at Me sur le PUU, RCA Victor Novembre 63 à l'instant, Valérie Anton il y a longtemps, Ep La Voix 2, Barclay 1966. On débute notre première transition instrumentale avec Roger Williams.

0: première session instrumentale du programme, vous avez entendu Roger Williams avec The Laura Lou, sur le EP Larastem Vogue 66. Enfin, à l'instant, Eddie Vartan et son orchestre, oui, c'est lui, He's the Boy, sur le EP Poupée Brisée, Twist 1962.
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s'achève ainsi cette rubrique, la séquence du collectionneur. Vous avez entendu Bob Azam, qui sait Sweeters and Wine sur le EP Love, Love, Love Alone, Festival Mars 59, tout après Donald Edwin, You Don't Need Me, sur le EP You Had Your Chance in Me, America Records, bien entendu, tout après Dionne Warwick, This Empty Place, sur un EP du même nom, Vogue 63, enfin à l'instant, Mary Wells, You Hold Stand By, du EP What Easy For Two, Is So Hard For One, à l'origine un morceau de Motown, ici enregistré sur un EP français, Columbia 1963. On retrouvera sans faute cette rubrique la semaine prochaine. Pour l'heure, place à une deuxième.

Deuxième transition instrumentale du programme, vous avez entendu The Embers, Chinny Chin, Cha Cha, Wine Record 58, à l'instant The Dandies, SNL, Challenge Records 1965. Voici notre session classique. Pour débuter, Jimmy Koo avec Cléopatra. Bonne écoute à vous toutes et tous.

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Pour cette session classique que j'espère vous avez appréciée, vous avez entendu Jimmy Koo avec Cléopatra Big Top 62, suivi de Danny Darrow, Impulse, Strand Records 61. Il y a eu Sherry Winner, Ice and Coffee, Paris Records 65, suivi de Doc Bagby, Muscle Fort, Hunt Record pour les labels, 7 mars 1959. Il y a eu Jimmy Hughes, My Loving Time, Gideon Records 1964. Enfin, à l'instant, Lucky Clark, Let Me Be The Fool. Voici notre dernière session instrumentale qui débute avec une splendide version de Pata Pata de Myriam Makeba, bien entendu, ici par Ray Bryant.

cette dernière session instrumentale, c'était le label Cadet Records qui était à l'honneur. Dans un premier temps, vous avez entendu Ray Bryant, Pata Pata, Cadet 1968, à l'instant The Soulful Strings, Painted Black, Cadet 1967. On arrive à notre dernière partie de programme que je vous propose de débuter avec Monsieur Freddy Scott. Bon programme à vous toutes et tous.

Song from the 60s avec Freddie Scott, Where is the Girl, sur l'album Things, Colpix 1964. Tout après, c'était Clyde Mike Fatter, Suburban Town, LP Song of the Big City, Mercury 1964. Il y a eu The Speedals, featuring Billy Lockridge, That All Make My Heart Cry. That All Make My Heart Break, pardon. Monza Record 65, à l'instant The Chandelier. Stop Dragging My Heart Around, Loudstone Record, avril 1965.

Vous avez entendu Jimmy Randolph à Caravan of Lonely Men, Felsted Record 1964, suivi de Robert Porty. I'm so proud, c'est une superbe Flipside Diamond 1963. À l'instant, Tony Troy, Don't Look Back, Choral, juillet 1965. Je vous propose de terminer le programme avec Maurice Williams, Return,